Bolduc Tout Croche avec la pièce de clôture de leur dernier album, qui s'agit bien sûr de Fracture. On écoutait Année de repêchage. Juste avant ça, c'était Violette Pie avec la pièce Glissade et Thierry Larose débutait le bloc avec Si j'avais un clou. Vous écoutez l'épisode 340 pour Les garçons pleurent aussi. Je m'appelle Julien Roche. Le temps de vous informer que c'est maintenant 2-0 Montréal. Pour ceux qui ne suivent pas du tout le match, merci d'ailleurs à ceux qui sont toujours sur nos ondes à éviter le hockey. Vous êtes des braves, on vous voit. On continue avec un band qui garde le Nouveau-Brunswick Weird. On retrouve Motherhood avec un extrait de leur album, leur dernier album sorti en date, Thunder Perfect Mind. On écoute la pièce Wandering. Ensuite, les artistes que je vais voir ce mercredi au Fouf. J'ai bien hâte, DVTA.

On va écouter ici Pied de Poule. C'est sur la version deluxe de leur dernier album Bonjour Bi. Ensuite, Annie-Claude Deschênes avec Phones, Lydia Kepinski, Marie Davidson clôtureront le segment.

Toujours sur les ondes de la marge, Marie Davidson nous livrait ici Sexy Clown. Ça nous vient bien sûr de son dernier album City of Clowns. Juste avant ça, Lydia Kepinski avec À l'extérieur. Et c'est sorti en single, mais ça se trouvera sur le prochain album de celle-ci. Lydia Kepinski qui déclarait sur ses réseaux sociaux récemment... En fait, ces deux singles sont sortis dans les 140 BPM, là, battements par minute, bien sûr. Puis a déclaré en avoir eu un petit peu assez avec l'industrie de la musique, avoir eu envie de lâcher tout ça. Puis qu'elle revenait avec en s'en calissant toujours plus, en étant totalement déchaînée. Donc on peut s'attendre à un peu plus d'insolence et de vraie liberté de la part de Lydia Kepinski sur le prochain album. On va changer de ton pour le prochain segment. On va tranquillement se diriger vers la fin de l'émission. On rejoint la siffleuse Molly Lewis, ici avec le Menahan Street Band pour Silhouette. Ça se trouvait sur l'album On the Lips. N.A.O., Astrid Sonne suivront.

Voilà, les amis, plus que deux pièces à vous livrer avant de m'en retourner comme les autres à la maison pour checker le match de hockey. On rejoint d'abord Mélissa Fortin avec Septagone, provenant de son album Prismacolor, et on termine avec Miss et un extrait de leur dernier album Beat Bouquet qui s'appelle Crispy Crisp. Mon nom est Julien Roche, c'était Les garçons pleurent aussi, l'épisode 340. On se retrouve même heure, même poste, lundi prochain. Restez avec nous. Jean-François Rioux et ses criquets crinqués seront avec vous dans une quinzaine de minutes.

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1: Bienvenue à cette édition des Criquets Crinqués, Jean-François Rioux avec vous pour 2 heures de nouvelles musiques cette semaine. On aura un clin d'œil sur Kevin Morby qui a un nouvel album. On aura du Courtney Barnett, Aldous Harding avec Pat Casque, Barzin, Joe Pernis, Bunny Prince Billy. On aura du Jeff Parker qui a un nouvel album. On aura du City Gates qui a un nouvel album. On aura du Future Island qui a un nouvel album. Du Lemon Twigs, d'American Football et plusieurs autres. Beaucoup de nouveautés cette semaine quand même. Beaucoup de bons stocks. Alors j'espère vous faire découvrir comme d'habitude un peu de belle musique et peut-être des nouveaux coups de cœur. Alors on va commencer l'émission ce soir avec un bloc en rythme avec Basement, groupe qui vient de faire paraître un nouvel album qui s'appelle Wired. Oui, ça c'est paru sur Run for Cover, excellent label qui a fait d'ailleurs qui nous a fait découvrir Teen Suicide, un album que je vous ai passé la semaine passée ou il y a 2 semaines. Et Basement, c'est un groupe anglais qui existe depuis maintenant 17 ans. C'est leur 5e album déjà. Et c'est très intéressant. Il y a un petit peu de noise rock, de punk, de indie rock. C'est bien fait. Des influences shoegaze également. Alors, avant Basement, on va écouter Social Distortion, un de mes groupes punk préférés. J'avais été quand même très déçu de leur dernier album studio qui s'appelle Hard Times, un album qui était inégal, qui était pas leur meilleur du tout, qui était peut-être moins mordant, et par la suite, Mike Ness s'est tombé malade, il y a eu un cancer qui s'est, ma foi, guéri, et puis il est maintenant en rémission, et il a fait un nouvel album qui est incroyable, qui s'appelle Born to Kill, incroyable. Bon, c'est un très bon disque, mais disons que ça bat Hard Times, mais c'est loin d'être le meilleur, bien sûr, mais les gars, ils ont pris de l'âge, mais ça reste très bon. C'est un petit côté rock'n'roll, un petit peu hillbilly, très mélodique, toujours bien fait, des voix quand même assez rugueuses que j'aime bien, celle de Mike Ness. Bref, on va écouter, j'ai choisi la pièce titre, Born to Kill, parce que je la trouve très bonne, puis je vous en ai pas passé encore, l'album est sorti déjà il y a une semaine, alors écoutez ça. Ça s'en vient en concert également, les Social Distortion. Si ça vous intéresse, ça pourrait être très bon. On écoute Social Distortion sur les ondes de CISM, le 89.3 à Montréal.

C'était la formation Modern Pickle et la pièce Juvenile Jungle, excellente pièce tirée de cette excellente compilation. Si vous ne les avez pas et que vous êtes des collectionneurs de vinyle, je vous suggère fortement les trois compilations. C'est des beaux dossiers de notre musique 80, un peu oubliée, 79, 80, 81, 82 de post-punk New Wave. Très intéressant, il y a des petites perles là-dessus. Et c'est un beau produit en plus qui vient avec un fanzine et tout. Juste avant, les très productifs Bug Club des Pays de Galles, avec un extrait de leur nouvel album qui va paraître ce vendredi. Le groupe a pratiquement un album par année minimum depuis 2021. C'est quand même assez productif, ça. Et il y a beaucoup de chansons sur le nouvel album qui va paraître ce vendredi sur ce pop. L'album s'appelle Every Single Muscle. Dans le deuxième bloc de la soirée, on aura la nouveauté de Future Island. Eux également vont faire paraître un nouveau disque. Ça sera sur 4AD ce vendredi. Cotton Flower, c'est la pièce que j'ai choisie. Ça reste du Future Island. Il n'y aura pas de surprise là. C'est pas un aussi bon disque que single, mais c'est quand même une belle suite. On va écouter également The City Gates, qui sont des chouchous des criquets crinqués. Le groupe a un nouvel album qui vient de paraître en format digital. Ça va être en juin que l'album va paraître en vinyle. Je vous passe le nouveau single qui s'appelle Radium Love, qui donne suite à vraiment où était rendu City Gates, un mélange de post-punk, dark wave. C'est vraiment très bon. Et j'ai vraiment très hâte d'entendre le nouvel album parce que le précédent, mais je trouvais que c'était un des meilleurs disques parus au Québec depuis longtemps. Alors, on écoute ça immédiatement. Vous avez envie de plus de criquets crinqués, c'est sur le CISM893.ca. C'est tout simple. Vous allez dans l'onglet émissions, les criquets crinqués, et vous avez plein d'émissions archivées avec les feuilles de route que vous pouvez écouter, télécharger, comme vous voulez. On écoute City Gates.

Vous venez d'entendre un nouvel extrait de l'album 4 de American Football. C'est nouveau, ça vient de paraître. Le groupe qui s'est formé en 97 après la dissolution de Cap & Jazz et une pause de John of Arc a fait un ou deux albums en 3 ans. Puis ils sont disparus plusieurs années avant de nous offrir un LP3 qui était pas très bon, honnêtement. Ensuite, un album live, et là, ils sont de retour en 2026 avec un nouvel album, qui cette fois-ci est une belle suite à l'album 2 de ce groupe. Et sinon, ben, je vous invite à écouter leurs projets qui sont tout aussi excellents, sinon peut-être même meilleurs, Cap & Jazz, John of Arc et Owen. Avant ça, on a entendu le projet des Lemon Twigs, qui a un nouvel album également. Quand même, ça fait 10 ans que le groupe existe. Ils ont commencé très, très, très jeunes. Les frères Daddario, qui sont... c'est des frères. En fait, ils ont un père qui s'appelle Ronnie Daddario, qui est également de la scène power pop américaine et une belle influence pour eux. D'ailleurs, ils jouent sur l'album de Ronnie Daddario qui est paru l'année dernière. Un très bon disque si vous aimez le power pop comme les Lemon Twigs. Et il y a même David Ayala, si je ne me trompe pas, qui est le claviériste, qui a fait un merveilleux disque. Vraiment, c'est une gang de jeunes productifs, vraiment bons. Si vous aimez vraiment la musique power pop, parce que c'est du power pop très catchy, très bien fait. Donc, on poursuit avec 2 pièces du nouvel album de Kevin Morby. L'album s'appelle Little Wide Open. J'adore ce que fait Kevin Morby. Il y a des hauts, des bas, mais c'est surtout des hauts sa carrière. La plupart des albums sont excellents. Il y a eu une petite faiblesse, selon moi, l'album God is Good, ou je sais pas c'est quoi le titre, c'est ça, God is Good, en tout cas. Cet album-là m'avait un peu déçu, puis tranquillement, il revient à la charge avec des albums aussi bons les uns que les autres. Et le nouveau n'en fait pas exception, ça reste le son. Kevin Morby, on entend un peu de Lou Reed là-dedans, on entend de la nonchalance, mais c'est tellement bien fait. Et ça reste, selon moi, un artiste incontournable d'indie rock d'aujourd'hui. Ancien bassiste, d'ailleurs, de la formation Woods. Alors, on écoute Kevin Morby et je vous invite, bien sûr, à aimer la page Facebook Les Criquets Crinqués. C'est probablement la seule manière de nous supporter en ce moment.

0: Vous êtes toujours à l'écoute des Criquets Crinquets avec Jean-François Rioux sur les ondes de CISM à Montréal et Radio Victoria si vous êtes en Colombie-Britannique. Donc, Aldous Harding avec un extrait de l'album qui vient de paraître. La pièce était San Francisco, artiste de Nouvelle-Zélande qui fait que de bons albums. Rien à dire. Juste avant, de l'Australie, c'était Courtney Barnett, donc pas très loin. À la nage, quand même loin, mais en avion, c'est quand même très court. On a entendu Wonder tiré de son nouvel album, et c'est la première fois que je joue du nouveau Courtney Barnett. Je m'en étais pas rendu compte que j'avais pas joué encore aucune pièce de Creature of Habit, un très bel album de Courtney Barnett. Et juste avant, c'était deux morceaux de Kevin Morby tirés de son nouvel album qui s'appelle Little Wide Open. Voilà. Donc, on va faire une pause dans quelques instants. Et au retour, vous aurez du Barzin. Je m'ennuie beaucoup de Barzin et d'un nouvel album. Ça serait très le fun. On va écouter Stealing Beauty de son dernier album qui m'a vraiment plu. To Live Alone in That Long Summer. To Live Alone in the Long Summer. Exact. Et on va commencer ça avec une pièce d'Avec Podcast. J'ai tellement aimé l'album Cardinal. J'ai déjà hâte que le groupe nous offre quelque chose. Normalement, c'est assez long parce que Stéphane Lafleur nous fait tout le temps un film entre ses albums. Alors là, est-ce qu'il va nous faire un film? Je sais pas. Mais en attendant, on va écouter l'excellente pièce « Quelque chose » tirée de ce nouvel album-là. Je vous invite vraiment à écouter la poésie, les textes et tout ce que fait Stéphane Lafleur. C'est tellement bon. Moi, j'aime vraiment... C'est mon réalisateur de films préféré en plus au Québec. Il y a un petit recueil de poésie, d'ailleurs, qui est sorti, si vous aimez son genre de texte. C'est paru chez Loi de Cravant, un beau petit livre bleu qui renferme des textes très reconnaissables et très uniques à Stéphane Lafleur, mêlant humour, poésie. Il y a une certaine manière de voir les choses et je trouve ça magnifique. Alors, on écoute ça immédiatement au retour des pubs. Et je vous rappelle que vous écoutez Les Criquets Crinquets avec Jean-François Rioux jusqu'à 23h sur les ondes de CISM.
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C'était Bonnie Prince Billy sur les ondes du 89.3, l'émission Les Criquets Crinqués. Vous êtes toujours avec Jean-François Rioux. Juste avant, on a entendu Joe Pernice, qui est anciennement des Scott Mountain Boys, également des Pernice Brothers. Les Pernice Brothers existent toujours, par contre, mais Joe Pernice fait également carrière solo. Et là, il nous a fait un nouvel album il y a quelques semaines, Summer I Was Wrong. Je trouvais qu'il y avait un lien avec l'album de Barzin qu'on a entendu juste avant, To Live Alone in the That Long Song.

Summer. Barzin, artiste de Toronto, qui a quand même de très beaux albums, et on a commencé ça avec Pas de casque. Le prochain bloc est consacré en fait à deux nouveautés de l'étiquette libanaise Ruptured, un des propriétaires de l'étiquette est maintenant installé à Montréal, il est d'origine libanaise, et son étiquette est vraiment merveilleuse. Ruptured, c'est un petit peu, j'aime les décrire comme un genre de Cranky ou Constellation Records en édition libanaise. Vous retrouvez des trucs assez expérimentaux sur son label, des trucs un peu plus post-rock, des trucs un peu plus ambiants, électroniques, mais c'est toujours vraiment très bon. Cette fois-ci, on va entendre Charbel Haber, qui a déjà fait un album sur Ruptured. C'est pas son premier. Si je me trompe pas, c'est également un membre de Bonnie Tyler, qui est un excellent groupe, un peu plus indie-rock, de l'étiquette Ruptured. On va écouter un extrait du nouvel album de Charbel Haber. On va commencer ça avec un projet qui s'appelle Praed, P-R-A-E-D. Et eux, ils ont un album qui s'appelle Hal Wahem. Et c'est quand même disponible chez votre disquaire indépendant préféré. Et je vous invite à aller visiter la page Ruptured Bandcamp. Vous allez pouvoir écouter pas mal tout ce qu'ils ont sorti. Et c'est tout à fait un excellent label. Alors on commence, on continue l'émission avec ce duo donc de l'étiquette libanaise Ruptured. Et je vous rappelle que vous écoutez les criquets crinqués sur les ondes de CISM, le 89.3 à Montréal.

Série du nouvel album de Charbel Haber, vous venez d'entendre la pièce One Last Troll. Le titre est long, en fait. Moi, j'ai mis trois petits points, mais le titre de l'album est également très, très long. Vous allez le constater en allant visiter la page de Ruptured sur Bandcamp. Donc, on termine l'émission ce soir avec la nouveauté de Jeff Parker. Jeff Parker, que vous avez connu comme étant un guitariste hors pair dans la formation Tortoise, entre autres. Et il a plusieurs albums solo depuis le début des années 2000. Son nouvel album s'appelle Happy Today. Il est disponible grâce à Nonesuch au Canada, mais il est en collaboration avec International Anthem, excellent disque, excellent label de musique plutôt jazz, free jazz parfois, ambiante parfois, mais une belle étiquette de Chicago. Ce nouveau Jeff Parker-là, fait suite en fait à l'album où il participe de Flea. D'ailleurs, Flea est passé nous voir à Montréal l'autre fois. Moi, j'avais choisi le show d'IMF. Oui, bon, faut choisir ses combats. Et Flea était à Montréal au Corona et la première. Et son guitariste, en fait, c'était Jeff Parker quand même. C'est hallucinant et tout un line-up pour le band de Flea. Donc, on termine l'émission avec une pièce de Happy Today de Jeff Parker. Nous, on se retrouve lundi prochain, 21h, pour une autre édition des Criquets Crinqués. On est disponible sur iTunes et sur le CISM 89.3.ca. Bonne soirée.

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1: Voici un nouvel épisode des Vinyles Versatiles. Sab avec vous en ce lundi 18 mai 2026, fête des Patriotes, oui, et journée de congé pour nous. Et bon, ok, fête de la fête de la reine, mais bon, c'est un petit détail. Alors, cette semaine, on commence cet épisode avec Elder Island et Pink Lemon sur les ondes de CISM, La Marge.

0: c'est la petite période des dédicaces. Oui, la période que vous attendez depuis toute la semaine. Alors, oh boy, le petit rire, c'était un petit peu étrange. Alors, comme vous savez, à l'habitude, nous allons dire un gros coucou au grand Manitou, le capitano des capitanos, le commandant-chef, l'astronaute des astronautes, Nicolas Démosthène, qui doit être à côté de sa petite radio ou à côté de son lit en train de faire dodo ou compter les moutons. Mais non, il est toujours là à nous encourager. Alors, un grand coucou à Nicolas Démosthène de ND Productions, bien entendu. Au petit Junior, Donnie Disco, le fou éduqué, coucou, merci de ne pas venir avec une autre mise en demeure, mais ton absence est remarquée. Et oui, et la famille de Momadjou, oui, les enfants de Momadjou, il y en a qui étaient en France à faire des tournées. Je parle de Erika, mais allons par ordre chronologique, mon petit Sandro Fogagnolo, Erika Fogagnolo, Orlan Fogagnolo, Marie-Jeanne Fogagnolo, Alice Fogagnolo, Antoine Fogagnolo, bref, la familia Momadjou est fière de vous et j'ai hâte de revoir mes petits cocos de retour au Québec très bientôt. Et oui, derrière chaque grande femme se cache un scientifique, hein, le scientifique, le seul et unique, gros coucou. Et à notre petit Billy Whisky, notre mascotte pro bono, quelle générosité. Je sais, je me répète, mais vraiment dans ces temps-là, c'est dur. Hein? Alors merci Billy Whisky de ta clémence et de ta générosité. Aussi, un coucou à tous les professionnels de la santé, les bénévoles, tout le monde fait en sorte que c'est, je veux pas dire agréable, mais que c'est moins pénible d'aller au 14e et au 15e étage du centre de cancérologie du CHUM. Un grand coucou et merci du fond du cœur, surtout de la part de ma maman et de tous les patients et patientes. Et oui, vous, les fans des vinyles versatiles. Oui, ça fait longtemps. Et on est rendu, on commence à compter les années. Fait que c'est vraiment cool. Un grand merci. Cette semaine, on retourne un petit peu. Oh, ça me tentait de retourner un petit peu dans mon petit monde hip-hop. Il va y avoir Gangstar, Inspector Deck, Wu-Tang Clan, Grandmaster Flash, c'est un classique. Eric B. et Rakim, ça c'est pour le fou éduqué. EPMD que j'adore. Jungle Brother, Eric B. encore. Wow, cette semaine, ça va être fun. Un petit shout-out à la grande Janet Jackson qui a eu 60 ans cette semaine. Alors, je vais jouer une petite tougne. Et on va finir un petit peu plus dans mon petit beat alternative avec un petit peu de Radiohead sur les ondes de CSM La Marge. Alors, j'arrête de parler. On laisse la musique faire sa job. Et je vous souhaite une très bonne écoute.
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Et c'est déjà la fin, je sais. En plus, aujourd'hui, c'est une journée, on a tellement eu une belle fin de semaine, mais aujourd'hui, c'est une journée un petit peu plus grise. Mais c'est pas grave, vous allez être collés entre les couvertures, vous allez faire dodo ou faire autre chose. Bref, si vous voulez réécouter cet épisode pour chez-amuser les pièces ou juste pour vous remettre dans le beat, dans l'ambiance, vous pouvez le faire en consultant notre page web au www.cism193.ca. Ou vous pouvez aller sur vos plateformes de téléchargement musical préférées telles que Apple Podcasts ou Spotify. Et là, c'est mon petit clin d'œil à ma mère. Mami, oui, tu entends ta fille durant ton sommeil. Oui, c'est moi qui parle, qui te fait un gros coucou, mami. Alors, mes oiseaux de nuit, j'espère que vous avez passé une belle soirée et je vous souhaite une belle semaine. On se trouve la semaine prochaine à la même bat heure, même bat chaîne. Je m'en vais me coucher, d'accord? OK.

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1: 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On va se retrouver chaque semaine autour de notre slogan « Don't forget, stay wild and free ».

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0: Hey, hey, hey, hey, salut à tous amis rockers et rockeuses, vous êtes bien à l'écoute de Rock à la Casbah, émission 926 qui s'est ouverte avec l'album des White Fence Orange sur Drag City Records qui sera notre disque vedette. Pour cette émission, nous sommes trois et nous retrouverons Bruno en milieu d'émission. On en profite pour passer le bonjour à Jordan. Autour de la table donc l'ami Bingo, salut à toi.
1: Salut Julien.
0: Et Raphaël derrière les manettes.
2: Salut à toutes et à tous.
0: Alors les amis, Bingo, tu es venu avec quoi aujourd'hui?
1: Ben, des titres qui viennent d'Amérique du Nord, un des villes et un des champs.
0: Et toi Raphaël?
2: Des titres qui vont vous énerver puisqu'ils sont assez clubbing.
0: Ah ok, on va être borderline dans cette émission.
2: Toujours.
0: Encore, comme d'habitude. Quant à moi, bah, je suis venu avec l'album Vedette White Fence, qui est vraiment une retrouvaille plaisante, puisque ce groupe-là nous avait un peu lâché depuis quelques années. Et je suis également venu avec les groupes qu'on va vous diffuser tout de suite. D'abord, les Lime Garden, c'est un quatuor de filles. Et oui, il n'y a pas que les Wet Leg en Angleterre, il y a aussi les Lime Garden. Donc c'est un peu la même histoire que Wet Leg, c'est-à-dire que c'est quatre filles qui se sont retrouvées, qu'on créé leur groupe quand elles étaient étudiantes en fac, et elles ont sorti deux albums sur le label So Young Records. On va écouter un titre du deuxième album qui est sorti assez récemment, il s'appelle Maybe Not Tonight. Et ce qui est intéressant dans cet album, c'est que pendant tout l'album, elle raconte en fait l'histoire d'une soirée qui ne se finit pas pour elle et qu'elle déambule dans la ville, etc. Et ça se passe plus ou moins bien. Et en fait, il y a toute une narration, les titres les uns après les autres. Donc pour ceux qui comprennent l'anglais, ce qui n'est pas toujours mon cas, il y a une histoire qui est racontée à travers les titres qu'on entend. Lime Garden, on est vraiment un petit peu comme dans l'univers de Wet Leg, hein, post-punk, mais beaucoup moins, beaucoup plus indie. Ça flirte un petit peu du côté de la pop quand même. Je vous propose d'ailleurs donc d'écouter le titre Cross My Heart.

0: rock, un peu stoner. Ils ont même joué sur la scène du Hellfest et ils existent depuis 2011. Ils sont nantais et avant ils s'appelaient The Texas Chainsaw Dust Lovers. En 2018, ils ont enlevé Texas Chainsaw. Je pense que le heavy rock c'était plus trop à la mode et c'est devenu les Dust Lovers. Et là carrément, bah voilà, ils vont explorer cette musique là un peu plus post-punk, un peu plus froide aussi, un peu plus cold.
1: Moi j'ai l'impression que c'était Bauhaus et les Sisters of Mercy qui jouaient en même temps, mais c'est vraiment bien hein, pour
0: ouais, super groupe en tout cas. Et l'album vaut le détour, donc n'hésitez pas à aller sur le Sep Records écouter Green Screens.
2: Eh bien, je vais continuer avec une sélection valentinoise. On a des artistes de talent autour de chez nous. Maxime Dangle, alors c'est sûr qu'on le passe pas beaucoup, nous, dans l'émission Rock et la Casbah, puisque il est plutôt dans la scène électronique. C'est un super producteur de musique électro. Il est aussi à la tête d'un label. Il y a plein de très belles vidéos sur Arte TV, d'ailleurs. Il a fait des choses. Il y a plein de choses que vous pouvez retrouver sur le web de toutes ces musiques. C'est vraiment un travail très très intéressant, entre autres en techno ou même en ambiante, il peut partir dans différents styles. Il est accompagné sur son projet par Tommy Rizzitelli, qui est un batteur hors pair valentinois, qui joue dans des tonnes de groupes qu'on adore et qu'on a passé régulièrement. Et les deux se sont réunis ensemble parce que Tommy est aussi un grand amoureux de la musique électronique et entre autres des synthés modulaires. Il fait aussi des musiques ambiantes de son côté. Donc les deux ont réussi à se parler et ça fait un moment qu'ils discutent ensemble, qu'ils s'entendent très bien et qu'ils commencent aussi à se parler musicalement. Ça fait déjà quelques temps qu'ils composent ensemble et ils sont aussi très très marqués par l'environnement et par l'écologie. Et ils se sont associés avec le laboratoire d'écologie marine Bibest. Ils ont fait une collaboration au long cours avec ce laboratoire où il y a eu différentes observations marines qui ont été faites et eux ont participé à ça, ont lu les études, ont récupéré des sons, etc. Et de ça, ils en ont fait un album plutôt concept, ce qui est plutôt agréable puisqu'on est plutôt dans une génération de singles et de titres en one shot. Et là, c'est un album qui s'écoute vraiment du début jusqu'à la fin. Il y a une histoire qui se raconte dans cet album. C'est à la base électro et il y a deux trois morceaux plutôt crotte rock, et dont celui que je tire pour cette émission Rock à la Casbah. Le morceau s'appelle Bug. Il est interprété au chant par Craig Walker, qu'on a pu voir derrière les archives de façon assez rapide quand même, puisque c'était 2002-2004.
1: Ouais, il a fait quand même de très bons albums avec eux. Hein.
2: Voilà, il a fait des très bons disques, il a une grosse carrière solo aussi, il a fait des tributes to Calvin Russell aussi, tu es dans un style plus blues rock, et il a aussi une carrière en musique ambiante et en électronique, et avec une voix plutôt grave, bien posée, et ce morceau Bug avec Craig Walker de Maxime Dangle, Tommy Rizzitelli sur cet album Sonar est une vraie réussite. En tout cas, moi j'ai énormément aimé ce disque et je vous invite allez le découvrir du début jusqu'à la fin.

0: Voilà, c'était Maxime Dangle et Tommy Rizzitelli avec Craig Walker au chant pour le morceau Bug. Et voilà, moi je
1: très
0: beaucoup
1: bon,
0: cet album Sonar à écouter du début jusqu'à la fin avec des ambiances un peu plus rock, des ambiances beaucoup plus électro. À certains moments, on va continuer avec l'électro et l'électro suisse de Bound by Endogamy qui a cette fois-ci invité Félix Cubin qui fait partie du groupe Cell à participer sur ce 45 tours qui vient de sortir chez nos amis suisses de Bongo Joe Records. Là, on est sur quelque chose d'un peu plus électro, mais on reste dans cette vague un peu noire. Je vous propose d'écouter tout de suite Stück ein.
2: Ah oui, quand même.

0: Retour Bruno dans notre émission Rock à la Casbah. Salut Bruno.
1: Et salut à tous.
0: Alors pour commencer cette chronique, on va pouvoir découvrir une nouveauté de King Automatic et ça faisait longtemps qu'on l'avait pas entendu celui-là.
1: Exactement, il était un petit peu silencieux ces dernières années après une très belle carrière chez Voodoo Rhythm. Et puis avant avec Thundercrack, enfin voilà, c'est quelqu'un qui a vraiment traversé les époques du garage français avec beaucoup de bonheur. Et là, il est de retour maintenant, il a signé chez Slovenly. Avec un objet assez incroyable, c'est un 25 cm à gros trou, comme les 45 tours français ou américains. C'est un 10 pouces, donc, avec 6 covers dessus, qui sont absolument extrêmement réussis. L'objet est très bien, musicalement, c'est super. On va écouter la reprise des Gorillaz, qui s'appelle Thunderbird ESQ, qui est absolument parfaite. Donc là, c'est un mini LP qui s'appelle Play 6 Garage and 60s Hits, avec même un petit côté rocksteady sur certains morceaux. Donc voilà, c'est King Automatic, et c'est la nouveauté de chez Slovenly pour ce mois-ci.

0: Et après notre cher King Automatique, on va pouvoir redécouvrir les Jackets avec un nouvel album.
1: Oui, les Jackets avec leur nouvel album Fade In qui sort sur donc notre label Dangerous Skylab en coproduction avec Beluga. Super album, encore une très belle pochette de Robin Nista comme le précédent. On va écouter le morceau qui s'appelle Mute the Sound. On retrouve tous les éléments qui nous ont vraiment séduits chez les Jackets. Alors les harmonies de voix, la douce corde, tout ce côté très pop, limite pop indé, mais aussi quand même avec ce garage folk 60s qui leur tient tant à cœur. Donc voilà, c'est tiré du nouvel album des Jackets qui sera en bac à la fin du mois.

0: Et merci à Bruno pour ce titre des Jack Cades, Failing Mud Sound. Vous êtes bien à l'écoute de Rock à la Casbah, émission numéro 926, et nous arrivons au milieu de l'émission, ce qui veut dire qu'on retrouve notre disque vedette, et c'est effectivement des retrouvailles avec les Californiens de White Fence qui sortent leur sixième album sur le label Drag City Records. L'album s'appelle Orange, et alors White Fence, derrière il y a une personne. Okay, je l'ai mal dit.
1: Non, pas du tout.
2: C'était génial.
1: C'était très bien.
0: T'as appliqué sur l'accent et tout.
1: Non, je voulais dire que c'était pas un vrai groupe, en fait.
0: Bah, en fait, il y a une personne derrière, c'est Tim Presley, qui derrière a eu plein de projets parallèles avec Kate Le Bon, avec Ty Segall, et on va dire toute la scène californienne quand elle était vraiment très très prolifique dans les années 2010. Et White Fence, au départ, effectivement, il y avait Ty Segall qui jouait de la batterie, qui aussi produisait, et derrière il a arrêté, Tim Presley a continué tout seul, et ils sont partis sur des trucs assez expérimentaux, un peu proto-punk, minimaliste. Moi, je sais que j'avais un peu lâché l'affaire, et là ils reviennent avec cet album, et en fait ils ont un peu reconstitué le White Fence des origines, puisque de nouveau Ty Segall est à la production et à la batterie, et ensuite ils ont invité quelques collègues, et on retrouve le White Fence que moi j'aimais, c'est-à-dire complètement les deux pieds ancrés dans les 70s, dans la musique de The Birds, dans le jungle pop. Est-ce que Professeur Bingo, tu peux nous dire ce que c'est du jungle pop?
1: La jungle, c'est une espèce de mouvement du bras, en fait. C'est un balayage de haut en bas, tu vois, et on fait carillonner les cordes, et c'était vraiment le son des Birds que t'as cité. Et notamment, ça se jouait sur des guitares Rickenbacker de 12 cordes, et ça a été ensuite adapté par des groupes qu'on appelait du Paisley Sound, des groupes comme les Barracudas ou les Bangles des premiers temps. Voilà, R.E.M. aussi faisait ça, du Jungle Sound.
0: Bah, initialement, en tout cas, White Fence s'inscrivait vraiment dans ce mouvement musical, même si moi je trouvais qu'il y avait quand même des connotations avec Bowie, avec T-Rex, le glam en général. Et là, ils reviennent vraiment à leurs premiers amours, et dans cet album Orange, il y a vraiment des titres avec pas mal de reverb, un peu rock, et des titres vraiment très posés, balades,
1: très lent.
0: Et je vous ai sélectionné un petit medley. Donc là, on va commencer par un titre un peu plus lent qui s'appelle Unreal Books. Mais avant,
1: oui, en fait, je voulais dire que j'ai beaucoup aimé cet album. Je suis content que tu nous l'aies proposé, et je trouvais qu'il y avait un flegme un peu velvétien. Je trouve que ça ressemble énormément au troisième album du Velvet Underground, qui est un de mes disques préférés au monde, et c'est assez calme, et je trouve que c'est ce que Ty Segall a fait de mieux, c'est-à-dire que quand il joue pas de la guitare, j'aime Ty Segall, et j'aime son économie à la batterie, et là c'est pareil, il y a très peu de choses, et ça m'a fait penser aussi à ce que fait un des chanteurs préférés au monde, un de mes chanteurs préférés au monde, Epic Soundtrax. Il y a ce côté un peu Beautiful Loser, c'est-à-dire c'est très calme, tu sens qu'ils ont pris quelques opiacés. Et ça fait de la bonne musique.
0: Oui, et puis ça tient quand même aussi au chant et au rythme de chant Tim Presley, qui effectivement est très indolent, très lent dans sa manière de chanter. En tout cas, ça marche très bien. Je vous propose donc de d'écouter Unreal Books, et ce sera suivi d'un titre un petit peu plus péchu, Your Eyes.

Et c'était donc Your Eyes, issu du nouvel album de White Fence. Et vous avez vu un petit peu entre Unreal Books, qui était un peu en tempo retenu, et celui-ci, un peu plus rock, un peu plus envoyé. On va enchaîner avec l'ami Bingo. Attention.

Si les frangins d'Adario ont arrêté de se fringuer comme des as de pique glam, ils demeurent toujours au top de la créativité musicale contemporaine avec les yeux et les cœurs qui regardent dans le rétroviseur. Sur le nouvel album des Lemon Twigs, Look For Your Mind, sorti chez Captured Tracks, le jour de la commémoration de la fin de la Deuxième Guerre mondiale, les deux frères et leurs deux complices passent à la moulinette la Sainte Trinité Pop des B. Beatles, Beach Boys et Big Star. Et comme avec les trois mousquetaires, on pourrait y ajouter un quatrième nom en B, les jeunes Bee Gees. La chanson-titre annonce bien la couleur, power pop, harmonieuse. Look For Your Mind, The Lemon Twigs.

C'était les Lemon Twigs. À l'instar de son ami Bill Callahan, il y a quelques semaines sur nos ondes et quelques jours après lui dans les bacs, Will Oldham, le grand prince de l'alternative country, est enfin revenu avec un bon album, We Are Here Together. Nous voilà donc toutes et tous réunis pour écouter à nouveau de la bonne musique qui ne sent pas la savonnette. C'est rarement le cas, en tout cas chez Domino Records, sur une country folk dépouillée ou légèrement orchestrée sous avatar Bonnie Prince Billy. Will Oldham n'en fait pas des caisses. Entendez par là qu'il laisse de côté le yodel casse-noisette et la tristitude au vestiaire pour privilégier un chant intérieur poignant mais cependant lumineux. Sur ce disque, on n'atteint pas les sommets des Palace Brothers, mais on se contentera de retrouvailles en douceur et en longueur du premier jusqu'au dernier titre que nous allons écouter dès maintenant. Bride of the Lion est une belle conclusion gospel de ce nouvel album de Bonnie Prince Billy.

0: très beau titre.
1: Magnifique,
0: ouais.
2: Ouais. Ça, ça me fait
1: est-ce
2: plaisir.
1: Que, est-ce que l'album est de cet acabit, aussi épuré aussi,
2: oui, oui, c'est très épuré. Il y a quelques orchestrations, mais en tout cas, ça reste un très, très grand disque au vu de tout ce qu'il a fait récemment, c'est-à-dire les 10 dernières années. C'est pas à la hauteur des décennies précédentes, mais c'est un très, très grand disque. J'ai beaucoup aimé, mais je vous invite à l'écouter dès le premier titre. Il est très court, hein, il fait 8 ou 9 titres.
1: Très bien, merci beaucoup en tout cas pour la découverte de ce nouveau titre de Bonnie Prince Billy, Bride of the Lion. On arrive à la fin de cette émission Rock à la Casbah, émission numéro 926, ça commence à faire. Et je vous rappelle que cette émission est enregistrée sur Radio Méga à Valence, qu'elle est rediffusée dans de nombreuses radios associatives. Et on passe un grand bonjour à tous les auditeurs de radios associatives. N'hésitez pas à continuer de les écouter et de les défendre. On va se quitter avec l'album de White Fence. Et le titre qui est un peu plus posé aussi, So Beautiful, et c'est l'album s'intitule Orange, mais tout de suite So Beautiful and don't forget
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1: Bonjour à toutes et à tous et bienvenue à cet épisode de Tout est dans tout. Sur les ondes de CISM 89.3 La Marge, Simon Pollon-Gervais qui prend le contrôle des antennes pour une très belle heure de découverte musicale ensemble. Cette semaine, on a vraiment un épisode spécial parce que je suis présentement avec Emma Beko, artiste, rappeuse, chanteuse et producer qui défie les genres, alliant rap, lo-fi, folk acoustique et électro dans un mélange alchimique qui nous plonge dans des sentiments nuancés de nostalgie. Elle vient nous présenter son nouvel album Cicada qui paraît le 14 mai. Emma Beko, bonjour.
0: Allô, tu l'as tellement bien dit, Cicada.
1: Cicada.
0: Je suis tellement contente.
1: Ben, on essaye. Comment se passe ton 2026 jusqu'à maintenant?
0: Super occupée avec cette release qui s'en vient, là. Mais un bon 2026. Qui fait pas beau, mais c'est correct.
1: Ben, c'est ça, Cicada, ça veut dire cigale
0: oui,
1: en anglais.
0: Exact.
1: Et ben, parlons un peu du concept derrière cette œuvre et le choix de ce nom-là.
0: Le concept de l'album, c'est. J'en parlais parce que je pense que ça a vraiment rapport avec le nom. Mais c'est vraiment comme les derniers moments de la vie de quelqu'un. Fait que le concept que, je sais pas comment le dire en français, mais on voit, like, notre vie flasher devant nos yeux. Tu sais, le concept qu'ils disent, là, que juste avant de mourir, tu vois comme des bribes de ta vie flasher devant tes yeux. Puis j'avais envie de faire hommage à ça dans un sens avec cet album. Fait que chaque chanson est un moment à la fin. Fait que chaque chanson est un souvenir. Puis pour moi, les cigales, le son qu'elles émettent, est très, très, genre, nostalgique puis très cinématique. Tu sais, comme, moi, quand j'entends des sons, là, je peux voir des images, puis on dirait que le son des cigales, I can picture my... Je peux m'imaginer quelque part, directement. Puis j'avais envie que le titre de l'album évoque un son, puis un son qui évoque la nostalgie, parce que c'est la fin de la vie de quelqu'un. Donc, il y a beaucoup de nostalgie, tu sais, c'est juste des souvenirs, dans le fond. Fait que Cicada, c'est pour ça. Puis j'adore ça. J'adore même how it sounds, Cicada. C'est pour ça que quand tu l'as dit, j'étais surprise parce que c'est C-I-C-A-D-A. Puis beaucoup de personnes francophones ont de la misère à le prononcer. Et tu l'as dit parfaitement.
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1: Et puis, ben, d'ailleurs, c'est ça, là, tu as parlé des sons, l'importance des sons dans cet album-là spécifiquement, d'autant plus.
0: Ouais.
1: Tu sais, des bruits ambiants, des fragments du quotidien,
0: ouais.
1: Des textures qui sont presque documentaires,
0: ouais,
1: avec
0: ouais.
1: Des bruits de radio, de vélo, des environnements extérieurs, tout ça. Donc, comment tu t'es pris pour capter ces sons-là,
0: ouais.
1: Puis les intégrer dans ton œuvre?
0: Ouais, fait que moi, j'écoute beaucoup de musique ambiante. Puis dans la musique ambiante que j'écoute particulièrement, il y en a dans un genre qui inclut beaucoup de field recording. Fait que moi, j'adore le field recording qui, pour ceux qui connaissent pas, c'est juste... C'est enregistrer des sons dans un environnement. Fait que c'est juste l'art de faire ça. Fait que j'ai commencé à faire ça il y a peut-être 2 ans. Puis je me suis comme créé une banque. Fait qu'on a été plongé un peu dans la banque pour certaines chansons. Puis j'ai travaillé beaucoup avec Sophia Bell sur cet album-ci comme producer. Puis elle a comme complètement embarqué dans la vibe. Puis ça a été vraiment le fun. Moi, c'est la première fois que, en fait, je produisais comme des backdrops pour certaines chansons, juste de field recording, puis de créer des univers que... Moi, je fais du montage vidéo aussi, là, dans la vie. Puis faire ça avec du son qui est comme du son de vidéo, dans le fond, tu sais, it's field recording, c'est presque comme... C'est des bruits ambiants d'un environnement. Donc, juste de couper même d'un son, on va dire, des enfants qui jouent dans une piscine l'été, de couper à ça directement à, genre, les grillons la nuit ou, tu sais, dehors d'un hôtel, on va dire, motel. Comme juste la juxtaposition puis le changement. Genre, en tout cas, fait que j'ai fait beaucoup de ça dans l'album. Puis je trouve que ça rajoute juste la texture puis un côté cinématique que je trouve vraiment... Comme j'ai dit, j'entends des sons, je vois des images, puis j'espère que ça se traduise, genre,
1: Ben absolument, parce que ton album, il est vraiment cinématographique. Comme là, tu parlais un peu comme s'il y avait des jump cuts, des
0: ouais,
1: parfois,
0: tu sais. Ouais, c'est ça, des jump cuts.
1: Puis c'est ça, des fois, moi, ça me donne le sentiment, même avec les clips aussi que tu as filmés, tu sais, le sentiment d'un vieux VHS, tu sais, le sentiment des rêves, les espaces liminaux aussi, là, les ouais. Liminal space.
0: Ouais. J'adore ça.
1: Puis il y a quelque chose de très doux, amer en général aussi, à la vibe de l'album au complet, tu sais, un genre d'amour, puis de tristesse, puis de douleur. Donc, c'est vraiment comme bittersweet.
0: Nice.
1: Puis je trouve que c'est vraiment cool. Puis aussi,

0: Au niveau des genres, tu sais, c'est comme j'ai vu dans des publications Nostalgia Core, puis Dream Core, puis tout ça, puis je trouve que ça a vraiment, ça a vraiment sa place là, dans ça. Toi, tu es d'origine péruvienne, hongro-canadienne, née à Budapest, qui a grandi à Montréal, mais qui a étudié à New York.
1: Ouais, ça c'est moi.
0: Ça, c'est tout un parcours quand même. C'est quand même relativement atypique, ou du moins, tu es vraiment une citoyenne du monde, entre guillemets.
1: Ouais, ouais.
0: Comment ce parcours-là, cette identité-là mixte, s'inscrit dans le fond, tes souvenirs, puis le rôle que ça joue dans ce qu'est-là?
1: Ouais, je pense dans la diversité des influences même. Tu sais, on écoute l'album, puis il n'y a pas comme un style. Tu sais, je veux dire, Nostalgia Core, j'aime ça comme référence, puis c'est plus comme une émotion ou qu'un style musical, si on peut dire. Mais je trouve que comme mon identité, I guess, d'avoir habité à plein d'endroits différents puis d'avoir des cultures mélangées de qui je suis puis d'où je viens, ça m'a fait que j'ai comme jamais senti de l'appartenance à juste une chose ou un endroit. Fait que ça fait que peut-être que je suis un peu plus... Bien, que je suis ouverte puis que je connecte avec plusieurs choses. Fait que j'ai envie de mélanger ces choses-là, parce que moi, je suis comme un mélange. Fait que quand je fais de la musique, c'est la même affaire. Fait que je pense que c'est comme ça que ça affecte mon art, dans le fond.
0: Moi, j'adore les mélanges de genres, tu sais. Puis, dans une certaine mesure, tu sais, des groupes comme, par exemple, Brent Van ou ben Gorillaz, Moby, tu sais, des choses comme ça. Moi, je trouve que je retrouve un petit peu de ça dans ce que tu fais, puis dans l'esprit de la démarche que tu as. Puis, je trouve ça vraiment très intéressant, très touchant aussi, très avec cool. les nuances d'émotions que tu obtiens, puis que tu réussis à aller chercher dans, même avec tes textes et tout ça.
1: C'est drôle que tu dis Moby. J'ai parlé à quelqu'un hier qui a écouté l'album puis qui m'a dit la même chose.
0: Mais je pense que la première et la deuxième track,
1: c'est ça. Ouais,
0: il y a vraiment
1: ça,
0: du Moby.
1: Ouais,
0: il y a vraiment du Moby au début qui fait genre... C'est Moonlight, genre de quoi, de éthérique, mais comme mémoire, tout ça.
1: Ouais, cool.
0: Vraiment.
1: Très cool.

0: partir, allons-y en musique, dans le fond, ouais. avec une des chansons que tu as choisies qui représente ton univers musical puis tes inspirations.
1: Ouais, ben, c'est laquelle?
0: Ben,
1: j'en aurais genre 100.
0: Choisis, moi j'ai mis des étoiles autour de certaines que moi j'aimais particulièrement. Ouais, peut-être présente-nous en une de ceux-là.
1: Ouais, on peut commencer avec Level 4 Abandoned Office de Iwakura. Ça, c'est une chanson, là, si tu connais genre l'esthétique Backrooms ou genre Liminal Spaces, puis toute cette esthétique univers très internet, là, ben, tu connais probablement cette chanson-là. Puis c'est une chanson où est-ce qu'il y a comme... C'est comme s'il y avait de la musique qui jouait dans une autre pièce, puis c'est sur un vieux vinyle, puis ça warp. Puis tu sais, c'est un peu gimmicky. Like, c'est un peu comme... Pas quétaine, mais comme... Tu sais, c'est très... comme absurde, mais aussi exagéré, je trouve. Mais c'est tellement une chanson que j'ai écoutée souvent. Puis au début, quand j'ai commencé à travailler sur l'album, j'ai dit, ah, oh, je veux vraiment comme... essayer d'avoir ce genre de eeriness-là qu'on trouve dans les espaces liminaux, qui, un espace liminaux, c'est un espace entre comme un point de départ puis un point d'arrivée. Fait que c'est comme une salle d'attente ou comme un lieu qui a peut-être personne dedans puis qui est vide, mais tu sais qu'il y avait de la vie dedans avant. Puis... Fait que tu sens la vie, mais tu sens le vide aussi. Puis je la trouve juste vraiment cool, la chanson.
0: Ben, on va aller écouter ça.

0: On est de retour avec Emma Beko. qui nous parle de son album Cicada ici à Tout et dans Tout. Et puis, ben, dans le fond, hein, c'est un nouveau segment qu'on a ici, un nouveau format qui s'appelle Tête à Tête.
1: Nice.
0: Et puis, ben, c'est grâce à toi qu'on a un beau tête à tête comme ça, ma chère Emma. Mais là, je voulais savoir, parle-moi un peu de tes collaborateurs. Tu sais, t'as nommé Sophia Bell.
1: Ouais.
0: Je vois qu'il y a CFC.
1: CFCF.
0: Ouais. CFCF, ouais. Voilà. La harpiste de LA, Nyla Hunter, ainsi que Turi qui contribue à ton album.
1: Ouais, exact. Ben, fait que moi, depuis que je fais de la musique, là, j'avais un groupe de musique avant, on s'appelait Heart Streets, puis que j'ai fait avec ma bonne amie Gab, que son projet solo est super bon, ça s'appelle La Roi, si jamais vous êtes curieux. Puis avec Heart Streets, on a toujours travaillé. Mais au début, on travaillait avec deux producteurs, mais après ça, on a travaillé avec plein de monde différent parce qu'on aime se collaborer avec différentes personnes. Puis quand j'ai commencé à faire mon projet solo, aussi, j'ai travaillé avec mon ami Beaugest, un de mes meilleurs amis. Puis mon premier album était produit par lui. Puis après ça, j'ai eu la même envie qu'on a eu avec Heart Streets de collaborer avec plein de personnes différentes. Après ça, parce que j'ai sorti deux EP après mon premier album, fait que ça avait été fait avec plein de monde, incluant Beaugest puis tout ça.

0: puis c'était un corps d'écriture, elle était là comme moi, plus en tant que like singer-songwriter, mais elle prenait les rênes, ça se dit-tu? Dans chaque session, même si c'était pas elle la producer de la session, elle prenait les rênes, puis...
1: Une leader naturelle.
0: Ouais, ben en musique, là, elle a l'affaire, genre. Je sais pas comment expliquer, mais... Et moi, personnellement, ça résonne avec moi, ses goûts, ses choix, super intentionnel, est tellement cool, genre, tellement bonne, like... Puis, tu sais, je connaissais sa musique de son projet solo, mais là, comme qu'est-ce que j'ai vu au camp d'écriture, c'était comme son... Je voyais qu'elle comprenait... C'est son projet solo, c'est son style, j'adore ça, puis tu sais, c'est il y a sa son flavor, mais elle comprend comme plein d'autres styles, puis je l'ai approchée, puis j'ai dit tu veux faire cet album avec moi, comme j'ai envie de, tu sais, d'un partner, puis elle était comme commençons par une chanson, genre. Puis j'étais comme good idea, on se connaissait pas, on était pas amoureux, puis là finalement on l'a fait l'album, puis ça a été tellement le fun, j'aurais pas pu le faire sans elle. Fait qu'elle, ça a été vraiment la collaboratrice la plus importante du projet. C'était comme my, like, t'sais, genre, yeah, just my partner, vraiment. Mais après ça, comme d'habitude, moi, j'adore travailler avec plusieurs personnes parce que, surtout, un album qui a plein d'influences différentes, j'ai envie d'avoir du monde avec des backgrounds différents puis qui ont des... qui viennent d'environnements différents puis, tu sais, qui ont différentes histoires pour que ça reste authentique, genre. C'est pas comme on essaye de faire une chanson genre trans techno dance quand on a jamais fait ça. CFCF qui fait ma dernière chanson sur l'album, qui ça part vraiment en... J'ai-tu le droit de dire?
1: Oui.
0: Couille.
1: Ça part en couille?
0: Ça part en couille.
1: Oui, il y en a pas de censure ici à CSM.
0: Cette chanson-là, puis tu sais, CFCF, c'est un master of like le genre de musique qu'il fait. Fait que c'est ça, elle est produite par lui. Sophia, il a touché après. Elle m'a aidé en fait avec les arrangements vocaux. Mais tu sais, Sophia a touché à chaque chanson, mais c'est ça. J'ai été rechercher des musiciens puis des producteurs qui sont les meilleurs, ben, ou sont extrêmement bons dans, pour, selon moi, genre dans ces styles-là, pour que ça soit juste qui est comme, tu sais, un côté authentique, real.
1: Ben, t'as nommé, c'est ça, cette tune-là qui s'appelle Beyond the Finality, je pense.
0: Ouais,
1: bien.
0: Exact.
1: Qui bascule vers une énergie électro qui semble comme être une libération à la fin, là, tu sais, qui semble être, on semble être catapulté, peut-être dans le cosmos, là, si on parle de l'afterlife, tu sais, tout ça.
0: Ben, ouais, en plus, je peux-tu parler de cette chanson-là?
1: Absolument, allons-y.
0: En plus, c'est ça, comme, l'album, c'est comme la fin d'une vie, puis Beyond the Finality, ça veut dire après la finalité, puis. Moi, il y a un ami que j'ai perdu il y a 10 ans maintenant. Il avait 23 ans, il était très jeune. Puis sa mère, je suis amie sur Facebook, ben, je la connaissais bien. Puis je suis amie sur Facebook avec elle. Puis à chaque année, en fait, plusieurs fois par année, elle va poster, tu sais, à propos de son fils, ses deux fils maintenant, en tout cas. Fait que c'est quand même hardcore. Puis j'avais envie de faire une chanson qui parle comme le sujet, que ça soit quand même deep, puis qu'il y ait cette lourdeur-là, mais que ça soit comme a celebration of life, in the sense that we don't know what comes after, maybe nothing, I think, but it's like, let's celebrate, like, qu'est-ce que la personne, les moments qu'elle a pu vivre, puis après ça, pour les personnes qui restent derrière, c'est comme, c'est très difficile, puis je pense qu'il faut essayer de trouver la joie dans tout. Puis la maman, à mon amie, elle réussit à vivre son deuil, comme à chaque jour, là, elle vit un deuil, et profiter de la vie. Puis c'est quelque chose qu'elle-même, elle en parle, qui est extrêmement difficile de trouver cette balance-là, puis pas de se sentir guilty or ashamed, d'être heureux, puis de vivre une belle vie, malgré la tragédie. Mais c'est important parce que nous, on est encore en vie. Fait que Beyond the Finality, c'est comme une célébration. Puis c'est même dans les paroles, c'est un enfant qui parle à son parent puis qui dit « T'as essayé de ton mieux, mais t'étais pas capable de me garder sur terre, genre. » Puis il y a comme un sample qui est pris à la fin qui se répète. Puis à la place de l'enfant qui dit « I feel you holding on », comme « You're not letting me go », ça se coupe, ça dit « I feel you whole », genre « Je te sens... » pleine, puis comme complète, genre malgré ta your loss. Fait qu'en tout cas, fait que c'est une chanson comme un dance track, mais il y a de la lourdeur, du poids, tu sais,
1: il y a du poids spirituel là-dedans.
0: Ouais, ouais,
1: là,
0: c'est ça.
1: C'est tellement beau, cette notion-là de vouloir transmuter le deuil en
0: ça.
1: Une genre de joie de vivre ou rage de vivre.
0: Ouais,
1: ou,
0: c'est ça,
1: le désir de croquer dans la vie pleinement.
0: Exactement.
1: C'est tellement quelque chose qui me parle, en fait,
0: ouais.
1: Personnellement.
0: Ah, nice.
1: Ouais. Ouais.

0: Très nice.
1: Mais d'ailleurs, là, tu as un petit peu effleuré un sujet qui, ici, à Tout et dans tout, nous, on aime beaucoup ça, les croyances, la mythologie, la spiritualité.
0: Ouais.
1: Là, tu as un peu dit que tu crois qu'il n'y a peut-être rien après la mort, mais je suis curieux de savoir, toi, c'est ça, comment tu vois ça, l'au-delà, la vie, tu sais, qu'est-ce qui se passe quand, après la mort, pas quand on meurt, parce que là, tu deviens décrit.
0: Ouais, ben, je veux pas, tu sais, je le sais pas plus que personne d'autre. Tu sais, dans le sens, personne sait vraiment qu'est-ce qu'il y a. Ben, en fait, personne sait qu'est-ce qu'il y a. Fait que je veux pas dire qu'il y a rien parce que c'est juste, ça, c'est juste dire quelque chose. Il y a aucun fait pour backer ça. Fait que moi, je pense que c'est pas important qu'est-ce qui vient après, whether there is something or not. Je pense que l'important, c'est qu'est-ce qu'on a en ce moment. Fait que je me concentre plus sur ça, puis c'est notre destin à tout le monde, là. Fait que ça, au moins, c'est quelque chose qui nous unit. Genre, on est toutes nées, puis on va toutes mourir. Fait qu'il y a quelque chose là-dedans aussi qui est comme... Ça devrait pas être aussi épeurant, je trouve, que ça a l'air. C'est comme... Ça fait partie de notre histoire, genre. C'est comme notre... ça pourrait même être réconfortant. Like, this is where we're all headed, like.
1: Mm-hmm. But it's... Enjoy the ride.
0: Enjoy the ride, like. But it's... C'est plus facile à dire que à feel, là, dans notre day-to-day. Mais... Ouais, je sais pas qu'est-ce que... Je suis quand même spirituelle dans la vie, là. Sometimes I just believe things, tu sais.
1: Mais qu'est-ce que... En quoi tu crois?
0: Tellement de choses. Genre, je crois en la magie, mais pas la magie d'aller voir un show de magie, mais comme... Je crois... Des fois, la vie est tellement belle, puis il y a des moments tellement spéciaux que je suis comme... That's crazy. Genre, like the odds or like, c'est juste, c'est tellement spécial que c'est magique pour moi puis c'est comme sacré presque. Fait que je pourrais rien dire concrètement, mais tu sais, ça peut être vraiment comme à un moment donné je marchais sur le trottoir l'été passé puis j'ai juste regardé à mes pieds pour comme une seconde puis j'ai vu une abeille, genre, puis c'était il avait commencé à faire froid, je pense c'était en septembre peut-être. Puis en tout cas, elle était juste à terre, puis elle avait de la misère à marcher, là. Tu sais, elle strugglait. Puis comme, c'est juste le moment que je l'ai vue, je me disais, ah, j'aurais pu pas la voir. Puis je l'ai vue, puis je l'ai ramassée, puis je l'ai laissée comme sur un arbre, là, sur une feuille. Puis je sais pas pourquoi j'ai pensé à elle. Puis le lendemain, j'ai marché, puis elle était encore sur la feuille. Puis j'ai dit, OK, she's not good. Je l'ai ramenée chez moi, tu sais, j'ai Google, quoi pas. Puis, genre, sûrement qu'elle a pas vécu longtemps après, mais chez moi, elle a repris des forces, elle était full en santé. Puis le lendemain, je l'ai mis sur le balcon, puis elle a réussi à s'envoler parce qu'elle arrivait plus à voler. Puis elle a réussi à s'envoler, puis I know I helped her in those moments à comme manger bien, puis à être réchauffée. Puis tu sais, peut-être juste au moins que la fin de sa vie soit plus nice. Puis elle a réussi à aller quelque part qu'elle avait, tu sais, whatever. Là, je peux le romantiser, là, mais dans le sens, ça, c'était comme un moment que je trouve magique. Un être humain, fait qu'un être vivant qui, c'est nous, a connecté avec un être qui est beaucoup plus petit, aussi vivant, puis we had a connection, genre. And like, to be able to connect with something living that's smaller, that we don't think about, is really special. Fait que, magie.
1: Mais en plus, de son point de vue, c'est presque comme un divine intervention qui s'est passé, tu sais.
0: Peut-être qu'elle croit en Dieu maintenant.
1: Puis c'est toi, tu sais. Mais hein, moi, pourquoi on appelle Tout est dans tout? C'est parce que tout...
0: Tout est dans tout.
1: Tout est dans tout.
0: Nice. Wow, je savais pas, c'est cool.
1: Oui, c'est pour ça un peu. C'est comme toi, le lien qui nous lie tout le monde ensemble. On est une affaire.
0: C'est ça, je peux-tu savoir rapidement, toi, comme qu'est-ce que tu crois?
1: Moi, je crois...
0: Qui arrive après?
1: Je crois à peu près à tout.
0: OK, nice.
1: À peu près à tout.
0: T'es ouvert.
1: Je suis ouvert.
0: Ah, j'adore.
1: Grand ouvert à toutes les croyances, quelles qu'elles soient.
0: J'adore.
1: So, moi, ma vision, c'est que l'âme, elle se recycle. T'sais, c'est plus comme le karma, puis la réincarnation, puis toutes ces choses-là. Je pense que, ultimately, c'est le modèle qui me parle le plus.
0: Ouais, je peux comprendre.
1: C'est ça. Le paradis tel, tu sais, chrétien, puis tout ça, j'y crois moins qu'à la réincarnation, puis au cycle des âmes, comment ils peuvent se... Mais, au final, nirvana, c'est de tomber dans... la source, tu sais, c'est ça le but ultime de notre passage, puis on se recycle, puis on se recycle, puis moi à un moment donné, j'étais toi, puis on est toutes la même affaire. T'sais.
0: Ouais, ça j'adore la notion, même physiquement, là, si on veut l'approcher d'un côté scientifique, qu'on est toutes connectées parce que il y a des cellules entre nous, puis il y a des cellules dans nous, comme on est toutes dans la même soupe, là, on est toutes. Mais le puis le truc que tu dis de comme un soul, comment tu l'as dit?
1: Le recyclage des âmes,
0: ça s'exprime même comme moi, des fois, je suis vraiment triste. Puis genre, j'ai pas de raison pour être triste. C'est comme si, des fois, je porte un poids que, je sais pas, il vient d'où, genre. Tu sais, puis je suis comme, maybe it's like, I was born avec, tu sais, justement, d'autres
1: some
0: vies qui
1: baggage.
0: Ont été stacked. Some baggage.
1: Ouais. Ah, c'est fou. Ouais. Ben, ça, c'est de la sagesse. C'est une vieille âme, ça veut dire.
0: Peut-être.
1: On va parler un peu de tes vidéoclips parce que je vois que c'est vraiment une partie importante de ce que tu fais. Si j'ai bien compris, tu les réalises toi-même.
0: Non, c'est ça. Je pense qu'il faut que je fasse une meilleure job à donner les crédits où est-ce qu'ils sont dus. J'ai une amie qui s'appelle Elisabeth Landry, qui est vraiment géniale. C'est une photographe à la base. Puis elle les a réalisés, les vidéoclips pour Cicada. Puis j'ai eu l'aide aussi de Carole. Peut-être qu'on va en parler plus tard, je sais pas, mais mon amie Carole Mito qui a fait beaucoup de la direction créative, like creative direction pour le projet.
1: Carole the artist.
0: Ouais, Carole the artist. Puis c'est ça, je suis définitivement vraiment impliquée dans mes vidéos là. C'est genre, tu sais, Ellie, j'ai travaillé avec elle parce que je porte beaucoup de chapeaux déjà dans mon projet, puis des fois j'ai besoin de comme lâcher lousse, puis comme pas penser à plein de choses en même temps, puis pouvoir plus profiter du moment.
1: Déléguer.
0: Oui, déléguer. Puis Ellie, elle a comme un goût puis une sensibilité vraiment cool. Puis c'est ça, on a pu parler du... J'avais comme un concept assez clair, puis après ça, avec ses idées, tout ça, on a pu développer, puis je suis vraiment contente. Mais tu sais, je fais le montage de toutes mes vidéos, puis je suis là, dans chaque petite partie.
1: C'est le George Lucas de cette affaire-là.
0: C'est quoi George Lucas dans Star Wars?
1: Ouais.
0: Puis qu'est-ce qu'il fait,
1: George Lucas? George Lucas, il est très hands-on.
0: Très hands-on.
1: Tu sais, quand très hands-on. Il est très comme, OK, le montage va être très précis, puis tout
0: ouais,
1: ça.
0: Ouais, j'ai comme, en fait, j'avais engagé pour quelqu'un pour faire le montage, mais c'est ça, c'est, tu sais, quand
1: tu
0: c'est
1: le sais ce que tu
0: vois.
1: Veux.
0: Ouais, exactement.
1: Ouais. Mais je suis curieux, dans le visuel pour Your Mother from the 90s,
0: ouais.
1: Il y a un cheval blanc. Quand même, j'aurais tendance à dire quand même maigre aussi.
0: Très maigre.
1: C'est ça. Hein?
0: Très vieille. Ah. Ses parents puis sa sœur, Marie-Lou, qui est un peu dans la vidéo, on dit qu'elle est super en santé. Elle avait l'air d'être chouchoutée au max, là, juste pour ne pas inquiéter personne. Mais elle est très vieille, puis c'est ça, très maigre. Puis je lui donnais comme plein de gâteries, puis il disait qu'elle est très gourmande, mais she's just like old.
1: OK. And thin.
0: Mais very thin. Mais je trouvais que, ouais, je la trouvais comme parfaite pour la chanson, puis le souvenir visuel, dans le fond. J'appelle toutes les vidéos de l'album des souvenirs visuels, by the way. Puis je les ai filmés, on les a filmés chaque souvenir avec trois caméras différentes. Fait que, dépendamment de sur quelle plateforme tu vas ou à quel moment, tu peux avoir des perspectives différentes sur le même souvenir.
1: What?
0: Ouais.
1: Donc les mêmes événements, mais de différents points de vue avec différentes caméras.
0: Comme différentes qualités. Fait que c'est comme
1: mini DV.
0: Exactement. iPhone,
1: Super 8. Ah ouais.
0: Ouais.
1: Wow.
0: Ouais.
1: C'est hot.
0: Ouais, c'est hot.
1: Mais fait que là, si on veut si on veut tout capter, genre les différents angles,
0: si
1: c'est où qu'il faut aller.
0: C'est ça. Si tu veux tout capter les différents angles, il faut venir le 30 et le 31 mai à la galerie COA sur Saint-Laurent. Parce que c'est ça, j'aurai une projection où est-ce que dans une des pièces de la galerie, on va pouvoir voir tous ces souvenirs-là réunis dans le fond, dans une pièce. Which is really exciting parce que je suis vraiment pas une grande artiste connue, etc. Fait que mon concept, là, personne le sait. Genre, personne est allé voir comme, ah, oh, je vais aller regarder ses TikTok, puis je vais aller voir son YouTube, puis c'est, tu sais, comme, no one cares. So, it's really fun pour moi de pouvoir présenter ce concept-là qui a été réfléchi, puis le pouvoir le vivre en vrai, puis être comme, wow, d'experience le même moment, mais juste différemment. Mais après, à partir du 30-31 mai, si vous pouvez pas venir ou ça vous tente pas, il y aura aussi toutes les vidéos réunies sur watchcicada.com.
1: Ouais, j'ai entendu dire aussi qu'en automne, il allait y avoir quelque chose d'autre qui allait se passer peut-être dans des librairies.
0: Ouais, ben à l'automne, en fait, le 2 octobre, je fais un show à Montréal. J'ai pas lock-in le lieu encore, mais sûrement by the time this airs, ça va être annoncé. Mais le 2 octobre, je fais mon show de lancement. Ben, c'est pas lancement parce que ça va être plus tard, mais 2 octobre, show Cicada. Si vous voulez experience la musique en live, ça sera là, à Montréal. Puis après ça, je fais des petits shows. Puis je joue un show à la Valtrie aussi, fin octobre. Mais je vais faire des petits shows pop-up dans des librairies à travers le Canada. parce que je trouve ça sick. Puis moi, j'aime beaucoup lire, puis j'aime beaucoup écrire. Puis souvent, qu'est-ce que j'ai trouvé, parce que moi, je suis une rappeuse là, à la base. Puis souvent, j'ai trouvé que comme on me book des shows que je suis super reconnaissante d'avoir faites, mais dans comme des festivals, puis très tard le soir dans ces festivals-là. Fait un peu comme si on s'attend à ce que le hip-hop puis le rap, ça soit comme...
1: Party.
0: Que je trouve que ça a souvent bien marché, mais que des fois moins, puis que des fois aussi, c'est comme, c'est pas comme ça que j'ai envie de communiquer ces textes-là. Quoique, ça a été vraiment le fun, là, fait que c'est pas pour dire... Si, c'est, en fait, j'aime faire un peu de tout. Puis ça, ça a été super cool, puis formateur. Puis là, c'est comme, j'ai envie avec ce cas-là qui est encore moins party, moi, je trouve. Maybe I'm wrong, tu sais. Mais j'ai envie de le présenter intimement. Puis c'est ça, dans les librairies, ça sera des pop-up. Je vais annoncer les dates probablement en juin. Mais ça va être des shows gratuits, vraiment dans des petites librairies à travers le Canada. Très intime vibe. C'est moi qui amène mon setup, c'est moi toute seule. Puis j'ai fait des genres de lyric booklets. Fait que, tu sais, même pour le monde qui vient, ils peuvent juste prendre un booklet puis lire les paroles. Puis genre, tu sais, c'est pas une performance. C'est plus comme une lecture de livre, mais c'est de la musique, là. Mais comme quand les auteurs viennent partager leurs textes, tu sais. Fait que, c'est ça, c'est plus cette approche-là. Je trouve ça vraiment
1: comme un
0: cool.
1: Petit booklet of prayers aussi, là, tu sais.
0: Ouais, pour de vrai. En plus, ça, si jamais tu viens à la galerie, tu vas voir, il y a quelque chose. Tu sais, c'est quoi, un rosary?
1: Oui, un chapelet.
0: Un chapelet. Puis j'ai comme créé des chapelets qui sont comme pour l'anxiété. Parce que moi, j'ai beaucoup d'anxiété. Puis c'est comme un petit grounding technique. Mais tu vas voir, je vais pas en dire trop, mais ça je trouve ça vraiment intéressant comme concept.
1: Ça sera-tu de la merch? Oui, hein? Non, ça va être un...
0: Ben, ouais, ça peut...
1: interactive.
0: Ouais, les deux.
1: OK. Ben, je suis très curieux. Je suis très curieux, puis j'espère être là, oui.
0: Ouais, ouais.
1: Le 30 ou 31, c'est, ça va être la même chose les deux soirées,
0: c'est
1: dans
0: ça,
1: le fond.
0: C'est juste une expo, dans le fond, de 11h le matin à 5h le soir.
1: Et toi, tu y seras.
0: Ouais.
1: Puis ça va être vraiment les vidéos qu'on va voir.
0: Fait que c'est ça. Fait que, il y aura...
1: Il y aura pas de show, de performance ou quoi
0: que
1: ce soit.
0: Il y aura pas de performance, mais il va y avoir toutes les œuvres que j'ai faites autour de l'album, que j'ai travaillé avec Hugo Labrec, un photographe incroyable, Anna Arrobas, aussi une artiste sick, Carole the Artist, Elisabeth Landry, Gabrielle Lapointe, comme plein d'artistes que j'ai fait, tu sais, mes artworks, on va dire les artworks de mes singles, c'est comme des sculptures qu'on avait faites, on les a photographiées, même mes photos de presse, comme ça, je viens juste d'y rajouter là, à l'expo parce que j'étais pas sûre, mais they're really beautiful pictures, and it's puis c'est comme un univers qu'on a créé, puis ça embrique tous ces morceaux-là, puis je trouve ça tellement plate que les artistes sont comme... Ben, en fait, c'est pas plate, c'est la vie, mais tu sais, les choses vivent majoritairement sur Internet. Puis c'est comme, on met plein de travail, puis de la passion, puis tu sais, puis de l'amour, puis on réfléchit vraiment à ce qu'on fait, là. C'est intentionnel, chaque petite chose est réfléchie, puis il y a un meaning derrière, puis après ça, c'est qu'on le met sur Internet, puis tu sais... Ça accroche, puis ça vit, mais ça va être le fun de pouvoir comme remercier tout le monde qui a participé, puis comme showcase leur travail et mon travail, et célébrer la musique qui est comme une entièreté de ça. Fait qu'il y aura aussi plein de petits behind the scenes de l'album du côté musical, puis des personnes qui ont participé musicalement, puis leurs artist statements, puis des cartes qu'ils m'ont envoyées, puis des choses comme ça. Fait c'est juste comme... Ouais, juste aller découvrir un projet, puis toute l'équipe que ça prend pour faire un bon projet.
1: Mais, fait que t'es une artiste qui non seulement blend les genres musicaux, mais aussi tous les médiums de l'art au complet. Parce que, je veux dire, on a du vidéo, montage, on a des sculptures que là, tu parles pour tes covers d'albums. Tu sais, c'est vraiment, tu vas du extra mile, tu sais. Puis même avec, bon, là, les textes sous forme de booklet, tout ça, il y a du editing, j'imagine, visuel là-dedans, tout ça. Tu sais, tu dis, on travaille sur tous ces petits détails-là, comme si tous les artistes faisaient ça. Mais moi, je te dis, Emma, je pense que c'est quand même particulier à quel point toi, tu vas du extra mile, puis tu fais une œuvre qui est totale, qui ratisse tous les petits aspects de qu'est-ce que l'art peut être, tu sais.
0: Ouais, merci.
1: Donc, je te félicite pour ça. Puis d'ailleurs, comme ton album a une forte portée cinématographique, puis aussi, il y a quand même la poésie qui est nommée à deux reprises au moins dans l'album, dont un Osho McCreech qui parle du concept de cicada. Ben, je serais curieux de savoir si tu as des inspirations ou des influences au niveau cinématographique, au niveau de la poésie.
0: Wow, c'est tellement une bonne question. Oui, je pense que oui. Après ça, les nommer, c'est top. La poésie, j'en lis comme presque à chaque matin. C'est quand même nouveau pour moi. Dans le sens, moi, je viens du monde du rap. Puis pour moi, le rap, il y a beaucoup de poésie dans le rap. Un de mes rappeurs... Ouais.
1: Rhythm and poetry.
0: Ouais, literally. So, puis, exactly. Puis un de mes rappeurs préférés, son nom, c'est K. K-A. Lui, c'est comme un des lyricistes... Un des meilleurs lyricistes au monde, je trouve, comme peu importe le genre de musique, si tu vas écouter puis comme dissecter ses textes, c'est incroyable qu'est-ce qu'il arrive à faire avec les mots, là, puis his cadence, but it's so beautiful. Fait que ça, c'est une huge inspiration. Puis sinon, c'est ça, moi, je suis nouvelle à lire de la poésie, là, ça fait peut-être, j'ai envie de dire, 3 ans que j'en lis vraiment, comme, puis j'en lis vraiment,
1: tu sais. Mais qu'est-ce que t'as lu que tu te souviendrais?
0: Comme de réciter un poème?
1: Non, pas de réciter un poème, mais juste comme shout-out tel ou tel recueil de poésie.
0: Ouais, ben il y a Mary Oliver, que c'est une poète qui m'a vraiment inspirée. Elle, c'est beaucoup connectée à la nature. Puis c'est quelque chose que moi, de plus en plus, ça me parle. Moi, je suis une fille de la ville. J'ai grandi en haut d'un dep.
1: Béton,
0: là, comme... Je te dis, genre, il y a des trucs que, comme je pense, la plupart du monde trouverait ça tellement laid, tu sais, comme une ruelle où est-ce que les dumpsters débordent, puis genre, c'est...
1: Comme dans Hands Me Down, il y a une image de ça,
0: mais
1: le trash in the street.
0: Exactly. Puis, exactly. Wow, t'es bon. Hands Me Down, c'est une expression qui veut dire comme des vêtements qui t'est donné, tu sais, quand t'es dans une grande famille, puis que t'as pas nécessairement les ressources pour acheter des nouveaux vêtements, ben tu prends les vêtements de tes grands frères ou tes grandes sœurs ou de tes cousins ou whatever, puis je trouvais ça symbolique juste de certaines expériences que j'ai vécues. J'ai pas de grands frères ou grandes sœurs, by the way, mais c'est juste, tu sais, c'est symbolique de like coming, je veux pas être quétaine là, mais comme Drake a dit, start from the bottom, now we're here. C'est un peu ça à sa sauce, puis je raconte une histoire de young adulthood quand j'étais dans des circonstances difficiles, puis de comme comment on des fois en société on peut se faire comme délaisser, puis j'ai peur de comme mal m'exprimer, mais
1: non, c'est très clair, mais on va aller écouter ça.
0: Ouais, on va écouter ça.

0: En tout cas, moi, je trouve ça beau. Moi, le béton, puis tout ça, je trouve ça beau. Je sais pas comment expliquer, là, mais c'est comme, that's home for me. Mais Mary Oliver, c'est comme tout le contraire. Mais c'est pas qu'elle parle pas de béton, c'est ça. Elle parle de la nature qui nous entoure quand même si t'habites en ville. Là, tu peux remarquer les petites choses, puis c'est de revenir à la source, puis à qui on est, puis we're all one, and t'sais, we're all on this earth. And so, en tout cas, Mary Oliver, génial. Puis il y a un autre poète, Lee Young Lee, que j'ai... Moi, je suis sur Reddit. J'adore Reddit. C'est probablement un de mes apps préférées. Tu connais-tu?
1: Ben oui.
0: OK. Moi, je suis très Reddit parce que c'est ça.
1: Chronically online.
0: Oh my God. Parce que c'est ça. Je trouvais que comme Instagram puis TikTok, des fois, crée de l'anxiété. Puis c'est comme juste pas le genre d'affaires que j'ai envie de consommer. Mais des fois, I'm lazy and I just want to pick up my phone puis aller quelque part. Puis Reddit, ça me force à lire. Là, dans le sens, à moins que, je sais pas... whatever, qu'est-ce que tu suis, mais sur Reddit, moi, je peux lire des textes puis des affaires. Puis j'ai découvert un poème de Lee Young Lee sur Reddit qu'il parlait de sa femme puis de la routine de faire le lit avec sa femme. Puis c'était tellement touchant, genre. C'était tellement comme trouver la beauté dans la banalité de la vie. Puis comme moi, pour avoir été quelqu'un qui a vécu une adolescence puis une... jeune adulthood très rock and roll puis très dans l'excès puis très dans le party puis tout ça, comme mon cauchemar quand j'étais un peu plus jeune, c'était la routine, ça c'était mon cauchemar, puis d'avoir une vie avec comme un sofa en aile puis regarder des émissions le soir avec son chum puis avoir un chien puis aller prendre un café puis prendre une marche, je te dis, c'était no joke, comme oui. Ça me faisait ça me, non, c'était
1: la
0: pas
1: platitude, la simplicité, oui. Du monde normal,
0: oui.
1: Fuck that,
0: oui,
1: party.
0: exactement, like I need to feel things and like puis like my life now resembles what I just described, comme je suis mariée, on a un chien, j'ai un sofa en aile que j'adore. Tu sais, comme puis je vis une vie, je crée des mésaventures là, tu sais, ma vie est vraiment pas plate, puis il y a quelque chose de tellement réconfortant dans la vie que j'ai créée. Puis c'est ça, Lee Young Lee, dans son poème, qui parle de faire le lit, justement. C'était, ça m'a tellement touchée. Puis, c'est ça, mon mari m'a acheté un recueil de ses poèmes. C'est incroyable. Ça s'appelle Roses, ce recueil-là. Et c'est comme à propos beaucoup de son père, puis la relation avec son père. Puis, je le recommande. La poésie, c'est incroyable. Puis, tu sais, qu'est-ce qui est sick avec la poésie? C'est que si tu catches pas, c'est pas important, ça veut dire que le poème est pas pour toi. Genre, there's no like, oh, il faut que tu comprennes ça. C'est comme, ça te parle ou ça te parle pas? C'est ça, la poésie. Fait que, ouais.
1: On va aller d'ailleurs écouter la chanson I'm a Memory, qui est la première chanson de l'album, où il y a mention de Book of Poetry.
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0: Ben ça, c'est une grande beauté. Puis de trouver, tu sais, ça, moi, j'avais noté, tu as parlé un petit peu plus tôt, là, tu sais, de la cohabitation entre, tu sais, tes racines urbaines, rap, mais dans Cicada, là, puis Cicada, d'ailleurs, c'est un insecte qu'on entend l'été, dans la nature. Ouais. Oui, tu peux l'entendre en ville, sure, mais ça évoque beaucoup le bois, puis tout ça, puis même dans tes vidéoclips, ben c'est beaucoup comme... soit en banlieue,
1: 100%.
0: Ou dans un chalet dans la montagne, ça, à côté d'un lac, tout ça, des trucs très naturels qui sont très bien intégrés dans cette espèce de dualité-là qui superpose un peu dans cet album-là, comparé à ce que tu faisais avant un peu plus, qui était plus dans... Ben, il y avait quand même aussi un peu cette dualité-là, mais c'était un petit peu plus urbain. Là,
1: 100%, t'sais. Ouais, 100%. Ce qui est là, c'est un peu différent. C'est une évolution.
0: Mais est-ce que c'est ça, Cicada, c'est-tu aussi un peu le côté que ça chède, tu sais, ça mue,
1: Cicada,
0: ça sort de la terre, puis là, ça mue, puis là, ça s'envole, puis ça a une existence courte,
1: très
0: mais
1: courte.
0: Forte, là, tu sais.
1: Exactement,
0: Ça chante, là, tu sais.
1: Ouais, ça chante fort, là, parce que moi, j'habite en ville, puis je les entends, là, quand ils chantent, tu sais, puis, ouais, mais oui, puis je pense qu'il y en a qui vivent dans la terre, là, comme qui, pendant des années, là. Il y en a des certaines espèces que c'est pendant une vingtaine d'années. Je pense que le moins long, c'est 7 ans. Fait quand même ça. 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
0: J'ai un ami qui a fait, un ancien ami du cégep en cinéma, qui a fait un documentaire qui s'appelle Le Chant de l'Est, ou Eastern Anthems, et qui parle spécifiquement des cicadas, des cigales.
1: Et, ici, au Québec?
0: Il a été filmé ça aux États-Unis. Il a envoyé quelqu'un, en tout cas, c'est un whole thing.
1: Oh my God.
0: Parce que c'était pendant la pandémie. Lui, il voulait aller, mais là, il ne pouvait pas. Donc, il a comme mobilisé un contact qu'il avait aux États, puis tout ça. Et ça parle de tout ce genre... rock and roll journey qui était comme pas facile d'avoir le film puis toute la technique derrière. Toi en plus qui connais quand même le montage, le cinéma, tu vas triper. Donc je t'enverrai le lien.
1: J'aimerais tellement
0: parce que ça fait les festivals, il y a plein de représentations, mais je t'enverrai le lien parce que ça a full rapport avec.
1: Ben oui, puis j'adore. Ouais, je suis super down.
0: Il s'agit donc du documentaire de Mathieu Volkov et Jean-Jacques Martineau de Eastern Anthems. Et on me dit à l'oreille que celui-ci va embarquer sur la plateforme Tank dans le mois prochain. T-E-N-K, c'est une plateforme de création documentaire. On va poursuivre avec une autre chanson qui a influencé le projet Cicada de Emma Beko que je reçois aujourd'hui à l'émission Tout est dans tout pour un beau tête-à-tête.
1: On va écouter la prochaine chanson. Ça s'appelle Doll Parts, The Hole, un band vraiment sick. Puis cette chanson-là, elle m'a full inspirée pour sa like hardness and like l'attitude des paroles, puis de comment elle chante, puis the rawness. I just find it really beautiful.
0: On va aller écouter ça. Ben ça, c'est Courtney Love, hein,
1: c'est
0: je pense.
1: C'est Courtney Love.
0: Ah oui.
1: Son band Hole.
0: That's it. On est

0: Je crois qu'une des chansons préférées de l'album, c'est la chanson « Unemployed ».
1: Wow!
0: Parce que ça me, c'est tellement un sentiment à fleur de peau, puis intoxiquant un peu aussi, je trouve. Très comme onirique, t'es comme dans un monde un peu flou, mais ça me donne vraiment des frissons. Puis j'ai quasiment, quand j'entends l'ambiance de la toune, tu sais, mes yeux, ils virent à l'envers dans mes orbites quasiment un peu, tellement que ça me fait comme buzzer un peu. Puis en plus, avec les bruits de cigales à m'amener là-dedans, tu sais, ça fait vraiment la touche, ce cicada. Donc j'aimerais ça qu'on ait écouté Unemployed. Est-ce que tu as quelque chose à dire à propos de cette chanson-là?
1: Non, mais je suis vraiment touchée que tu l'as compris, genre.

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C'est comme t'aboies à la lune durant la nuit, durant les moments dark. T'aboies juste pour dire, genre, j'ai pas abandonné, puis comme je vais continuer à vivre, genre, I'm holding on pour voir la lumière puis le soleil.

0: Magnifique. Bon, ben alors, merci beaucoup, Emma Beko, pour cette très belle entrevue. Et puis, ben on va se voir sûrement le 30 mai ou 31 mai.
1: Puis l'album sort le 14 mai. Puis merci tellement. Genre, t'as été vraiment, vraiment cool à placoter avec.
0: Ça fait plaisir.
1: Ouais.
0: À bientôt.
1: À bientôt.
0: Bye. Eh bien, c'est ce qui met fin à l'émission, notre tête-à-tête avec Emma Beko. Eh bien, pour ma part, je vous souhaite un excellent vendredi. Je vous souhaite un très beau week-end. Je vous embrasse et je vous dis à la semaine prochaine. Bye bye.
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Bonjour, bienvenue à l'Alter Ego, lundi 18 mai. Je suis pas avec vous en direct parce que pas rien de tiré à ma fin de semaine, donc on laisse parler la musique cette semaine. On a commencé avec Graham Chatton, chanteur de la formation Fountains DC, qui en 2023 sortait son album solo qui s'intitule tout simplement Chaos for the Fly. C'est la pièce Season for Pain. On poursuit en musique avec Patrick Watson. J'ai décidé d'amener cet album-là en voiture en fin de semaine. Puis c'est pas un album de party, mais il y a des bonnes chansons là-dessus, dont celle-ci, la pièce titre Wooden Arms. Par la suite, on va entendre du Léonie Pernet, du Melanie Venditti, du Fiona Apple, Rufus Wainwright, du Eels. Je me fais plaisir. Bonne écoute. On se reparle en deuxième heure.

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0: Deuxième heure de l'alter ego avec ma voix dégueulasse puis mon nez congestionné. On a commencé ça avec One Shot, qui est un collectif d'artistes de rap de la relève française dans le début des années 2000, qui avait participé à créer la bande originale du film Taxi 2. On retrouve entre autres Diziz et Faf La Rage. C'était la pièce maintenant classique, qui s'appelle tout simplement Millénaire. On poursuit en musique avec. Moi, j'ai connu le Prince Wally grâce à Enchanté Julia. Puis j'ai découvert également avant ça qu'il y avait un duo qui s'appelle Big Buddha Cheese. Projet Big Buddha Cheese, on va entendre la pièce Puffy. Puis on va par la suite entendre du Kendrick, du Romy, du Fishback, Prodigy, Kelela, Dumb Train, Fatima Yamaha. Puis, ben, on se retrouve la semaine prochaine. Suivra le palmarès du lundi avec Mathieu Aubre et la soirée Roche Rock'n'Roll. Prenez soin de vous, prenez soin de vos proches. On va aller prendre un verre d'eau.
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Bon matin Montréal, bienvenue sur les ondes de CISM. Vous êtes à l'écoute d'À l'horizon pour deux heures d'actualité internationale et d'enjeux internationaux. Et donc, ce matin, on est le 19 mai 2026 et on va ce matin se pencher surtout sur de la diplomatie, des sommets ici et là. Donc, bon, évidemment, les grosses nouvelles, là, c'était... bon, à part plusieurs autres, là, mais en particulier cette nouvelle rencontre entre les présidents américains et chinois, Donald Trump et Xi Jinping. Alors, ça va pas être ce sur quoi je vais me pencher ce matin. Peut-être que je vais avoir l'occasion d'y revenir la semaine prochaine, je fais pas de promesse, mais ça serait d'adon, là, parce que, ben, en fait, à part de la rencontre Xi-Trump, ben, il y a aussi là la rencontre Xi-Poutine, un président russe. Alors, peut-être ça va être l'occasion là, de discuter des deux, peut-être en contraste, du moins peut-être aussi en complément. Bref, on verra qu'est-ce qu'il y aura la semaine prochaine, mais là, ça va être sur de la diplomatie qui est peut-être justement là, un petit peu plus sous le radar, des choses que vous avez peut-être vu passer, mais peut-être pas trop en détail. Alors, on va jaser de diplomatie japonaise. Aussi, on va se diriger en Afrique. Il y avait un sommet que la France tenait là-bas la semaine dernière. Et aussi, il va être question des BRICS, hein, donc ce groupe du Sud global, hein, qui revendique cette position du Sud global, et il va aussi être question de diplomatie indienne. Alors voilà, ça va être ça pour ce matin, quand même un programme relativement chargé. Alors bon, sans plus tarder, on va écouter un petit peu de musique, puis après ça, on commence ça sur les ondes de CISM. Vous êtes à l'écoute de À l'horizon jusqu'à 9h.

De retour avec À l'horizon sur les ondes de CISM. Et donc, comme je l'annonçais en ouverture, on va se diriger au Japon, mais en fait, c'est pour partir partout à travers la région asiatique, là. Donc, parce que le Japon a récemment multiplié là, les initiatives diplomatiques en matière de défense en particulier, dans la région là que, bon, de plus en plus appelle Indo-Pacifique. Le 21 avril, Tokyo avait annoncé que les restrictions qui limitaient jusque-là les exportations d'armes à seulement 5 catégories, donc tout ce qui était sauvetage, transport, alerte, surveillance et déminage, donc tout ce qui était lié à d'autres catégories que celles-là, en fait, les restrictions vont être levées. Donc, lui permettant en particulier de vendre des armes létales, notamment aux 17 pays avec lesquels le pays avait déjà conclu des accords de défense. Et donc, bon, ces pays qui sont pas, d'ailleurs, on peut le mentionner, visés par une autre interdiction de vendre des armes à des pays en conflit, qui, elles, bon, restent en place pour ceux qui ont déjà pas des accords de défense. Donc, ça reste en place pour ce qui est pas ces 17 pays-là. Alors, bref, quand même une libéralisation, là, dis-je, des... donc, tout ce qui est les ventes d'armes japonaises à des partenaires. Alors, voilà, c'était en avril. Mais comme on le sait, la politique de défense du Japon, là, ça remonte à la Constitution de 1947, après la Deuxième Guerre mondiale. Et donc, Constitution qui renonçait à la guerre comme moyen de régler les différends internationaux, puis qui ancrait, en fait, le pacifisme carrément dans l'identité politique japonaise. Posture qui a pas vraiment été efficacement remise en question, là, jusqu'à quand même la montée en puissance de la Chine dans les 20 dernières années, et surtout le leadership de l'ex-premier ministre Shinzo Abe. En 2014, ce dernier avait assoupli l'interdiction générale de vente d'armement, permettant au pays de développer conjointement des armes avec ses alliés et d'ouvrir son industrie de défense à de nouveaux marchés et à de nouvelles technologies. Mais c'est vraiment plus récemment, en 2023, le premier ministre Fumio Kishida, qui est allé plus loin en autorisant pour la première fois depuis la Seconde Guerre mondiale l'exportation d'armes létales assemblées. Rendu en avril, c'était pour toute l'ensemble des utilisations là que les restrictions ont été levées. La nouvelle première ministre qui est en poste en ce moment, depuis octobre 2025, la très conservatrice Takeshi s'est prononcé, comme plusieurs collègues, en faveur d'une révision de la Constitution pacifique du Japon, quoique sans encore donner de détails là, sur qu'est-ce qu'elle modifierait, et surtout, elle poursuit les réformes en matière de défense, justement. Ce que j'ai mentionné par rapport à la réforme d'avril, on apprenait la semaine dernière que dans le cadre d'une mise à jour des National Security Strategy, National Defense Strategy et Defense Build-Up Program qui datent de 2022, le parti au pouvoir, hein, les libéraux démocrates, évalue ces options concernant l'augmentation des dépenses militaires. Donc, ces dernières devraient atteindre 1,9% du PIB cette année et une proposition soumise à l'étude le 15 mai évoque un plancher qui devrait monter entre 3 et 5% du PIB. Ce qui amènerait le Japon en ligne avec ce qui se fait dans l'OTAN actuellement. Les nouvelles sommes pourraient servir là, à augmenter les salaires dans les forces armées, améliorer les conditions de service pour mieux retenir les recrues. Donc, il y a quand même un enjeu avec ça au Japon. Et améliorer les infrastructures militaires, comme des abris pour les civils, pour les avions, des centres de commandement souterrains et des défenses anti-drones. Mais le tout envoie aussi là un message aux États-Unis qui font pression pour que leurs alliés en général assument plus de responsabilités dans le cadre de leur collaboration militaire. Puis ça envoie aussi un message aux manufacturiers japonais qui ont longtemps été frileux à investir en défense vu l'incertitude sur les dépenses dans le domaine. On peut le mentionner, le pays investit déjà fortement là dans les nouvelles technologies militaires, dont le développement de nouvelles générations de navires, de technologies de drones et d'autres systèmes aéronautiques comme le Global Combat Air Program, visant à développer un avion furtif de 6e génération en collaboration avec l'Italie et le Royaume-Uni, pays que la première ministre japonaise compte visiter à la mi-juin d'ailleurs.
Et comme je l'évoquais, le renforcement du secteur japonais de la défense ne servira pas seulement aux usages, à l'usage des forces de défense japonaises, mais aussi à l'exportation, voilà, à des partenaires de la région Indo-Pacifique. Quoique la diplomatie régionale du Japon là, va plus loin que les enjeux strictement militaires, et donc on va le voir, ça touche la sécurité économique. Donc par exemple, là, au cours de la dernière décennie, le Japon et l'Australie ont renforcé leurs relations pour favoriser la coordination et l'interopérabilité de leurs forces armées. En décembre 2025, évoquant leur rôle dans le maintien de la stabilité régionale, le Japon et l'Australie ont annoncé la mise en place d'un cadre de coordination pour la défense stratégique, donc un Framework for Strategic Defense Coordination, dirigé par leurs ministères de la défense respectifs, prévoyant des rencontres annuelles pour aligner leur politique de défense, donc un alignement qui tend donc à s'institutionnaliser, à se formaliser. Hein. Quoi qu'on reste encore loin, là, d'un accord d'obligation de défense mutuelle. Là, c'est le critère qu'on utilise habituellement pour parler d'une alliance militaire comme telle. C'est pour ça que là, souvent, là, par rapport au Japon, on va parler de quasi-alliance avec ses partenaires. Bref, fin avril, donc les deux ministres de la défense, hein, australiens et japonais, ont annoncé la signature d'un contrat de 7,2 milliards de dollars pour la vente à l'Australie des trois premières de 11 frégates japonaises de classe Mogami de nouvelle génération. Elles vont être construites par Mitsubishi Heavy Industries pour livraison en 2029. Le Japon, qui mène régulièrement des exercices militaires avec les Australiens, avait remporté le contrat de fourniture en août dernier contre l'Allemagne, la Corée du Sud et l'Espagne. Donc, la signature s'est produite peu après la publication à la mi-avril de la stratégie nationale de défense australienne de 2026 qui préconise un renforcement des investissements dans les capacités de défense avec un accent sur la dissuasion et une nouvelle enveloppe de 14 milliards de dollars australiens sur 4 ans. Donc, l'Australie exploite actuellement 10 grands navires de combat de surface. Ça plus petite flotte là, depuis la fin de la Deuxième Guerre mondiale. Le gouvernement vise à porter ce nombre à 26 navires au cours de la prochaine décennie. Il y a Tom Corbin, chercheur au Centre d'études américaines de l'Université de Sydney, qui souligne

s'est engagé à consacrer jusqu'à 1,3 milliard de dollars australiens pour soutenir des projets liés aux minéraux stratégiques impliquant le Japon, qui pourrait ainsi mieux se fournir en ressources comme le nickel, le graphite, des terres rares. En général, cet accord vise à coordonner les réponses des deux pays face à ce qu'ils qualifient de coercition économique. Référence peu subtile là, qui renvoie aux relations difficiles avec non seulement la Chine, faut dire, mais aussi avec les États-Unis. Voilà, il y a Pékin qui a, par exemple, renforcé au début de l'année ses restrictions sur l'exportation de minéraux essentiels aux hautes technologies comme le gallium et le germanium vers le Japon suite à la suggestion de Takeshi qui le Japon pourrait intervenir à Taïwan en cas d'invasion chinoise pour sa propre sécurité, là, on comprend bien. Tandis que le charbon australien a fait l'objet d'un embargo chinois depuis des années et que ben, les États-Unis, hein, on le sait, imposent un régime de tarifs douaniers qui épargne pas grand monde. Donc, on apprenait par ailleurs en même temps que le voyage de Takeshi. Que les frégates classe Mogami sont les finalistes avec les frégates britanniques type 31 pour remplacer les deux frégates de la Nouvelle-Zélande qui datent des années 90 et donc qui doivent être mises à jour là. L'interopérabilité justement, c'est un facteur de choix important là, hein, ce choix entre les frégates donc japonaises et britanniques. Donc interopérabilité qui est importante là pour tout ce qui est optimiser la logistique, la maintenance, les formations pour la conduite, bien sûr, d'opérations conjointes. Et il est donc significatif que l'Australie va exploiter 11 nouveaux Mogami et le Japon 12 Mogami et 12 nouveaux Mogami. Alors, ça donne un petit boost là à la possibilité que ce soit le modèle japonais qui l'emporte là, dans la course pour le remplacement des frégates néo-zélandaises. L'intégration des chaînes d'approvisionnement, notamment militaires, ça séduit aussi au-delà des partenaires occidentaux. Début mai aussi, le Japon a signé avec l'Indonésie un accord de coopération de défense, donc Defense Cooperation Agreement, qui vise à renforcer leur collaboration dans le cadre d'exercices conjoints et le développement de l'industrie de la défense, ouvrant donc la voie à d'éventuels achats d'équipements militaires par l'Indonésie. Les détails n'ont pas été rendus publics là, de cet accord, mais les ministres de la Défense des deux pays qui ont signé l'accord ont indiqué qu'il instituera un cadre de dialogue appelé Mécanisme de dialogue intégré en matière de défense, donc Integrated Defense Dialogue Mechanism, dispositif qui va institutionnaliser des échanges réguliers entre responsables de rang sous-ministériel et des officiers des deux parties, le tout en plus de créer un groupe de travail chargé de renforcer la coopération concernant d'éventuels achats d'équipements de défense, justement. Il n'est pas encore clair quel type d'équipement serait sourcé au Japon pour l'Indonésie, mais des officiels de la marine indonésienne ont publiquement fait part de leur intérêt pour les frégates et en particulier des sous-marins japonais de classe Oyashio usagés. C'est dans le cadre du cadre plus général là, d'un important programme de modernisation militaire lancé par le président Prabowo Subianto, ex-militaire arrivé en fonction en 2024 après 5 ans passés comme ministre de la Défense. Donc, l'équivalent de 19,4 milliards de dollars ont été alloués au programme pour 2026. Et l'un des objectifs est la diversification des approvisionnements de manière à ne pas, pas dépendre là, d'une seule grande puissance. Ce qui me permet d'ailleurs là, une petite parenthèse ici, hein, parce que l'idée, c'est ça, c'est de se tourner vers des puissances moyennes, en l'occurrence, bon, ici le Japon, pour moi, mais pas seulement, pour moins dépendre de grandes puissances tout court et d'éviter tant que possible de s'aligner sur l'une d'elles au détriment d'une autre. Là. Bien que les Chinois dénoncent une remilitarisation dangereuse du Japon, il y a quand même plusieurs analystes qui soulignent que les échanges militaires entre puissances moyennes sont vus favorablement vu leur capacité à renforcer leur autonomie et la stabilité régionale, tout en évitant de dépendre des États-Unis, dont la fiabilité est remise en question, considérant leurs engagements de plus en plus transactionnels et sélectifs, ou de dépendre de la Chine, considérant son utilisation, comme je l'évoquais, là, de coercition économique. Hein, donc, si un pays ne prend pas les décisions comme elle le souhaite, elle peut ça peut amener à des désengagements assez difficiles à encaisser pour l'économie des pays concernés. La stratégie diplomatique japonaise prend donc garde d'inscrire les initiatives en matière de défense dans des termes trop orientés géopolitiquement, donc en particulier

de la dissuasion contre la Chine. Donc, les Japonais préférant mettre l'accent là sur les intérêts partagés d'un maintien d'un ordre régional stable à travers un réseau de coopération entre puissances moyennes, ancré dans des chaînes d'approvisionnement en armes intégrées, augmentant l'interopérabilité, la résilience face aux chocs et l'interdépendance régionale. En ce sens, lorsque le Japon a libéralisé les exportations d'armes létales en avril, la première ministre Takeshi déclarait que, je cite, « Dans un contexte sécuritaire de plus en plus tendu, aucun pays ne peut désormais assurer seul sa propre paix et sa propre sécurité. Il n'y a absolument aucun changement dans notre engagement à respecter la voie et les principes fondamentaux que nous suivons en tant que nation amoureuse de la paix depuis plus de 80 ans. Dans le cadre du nouveau système, nous encourageons de manière stratégique les transferts d'équipements tout en procédant à des évaluations encore plus rigoureuses et prudentes quant à l'admissibilité de ces transferts. » Alors, toute cette approche diplomatique qui inclut la sécurité économique en plus de militaire, là, avait aussi amené Takeshi au Vietnam, dans la même logique que je viens de décrire, tout juste avant son passage en Australie, que j'ai décrit. Et comme on le sait, bon, le Vietnam mène depuis longtemps une diplomatie souple de balance entre puissances, dite diplomatie du bambou, hein, donc capable de plier d'un bord ou de l'autre sans casser. Quoique maintenant, là, c'est avec une tournure plus affirmé sous le dirigeant Tô Lâm, qui depuis 2024 cumule les titres de président et secrétaire général du Parti communiste. Et donc, puis bon, à ce titre, Tô Lâm qui est un des dirigeants vietnamiens les plus puissants depuis Ho Chi Minh. Depuis son arrivée au pouvoir, en tout cas, Lam a lui-même visité plusieurs pays et signé des ententes tant avec les Américains que les Chinois et les Russes, faisant du Vietnam un pays qui ne se contente plus de naviguer entre les grandes puissances, mais qui plutôt cherche à définir lui-même les termes de son engagement international. C'est du moins selon Le Hong Hiep, chercheur à l'Institut Isaias Yusof Ishak de Singapour. Lors du congrès du Parti communiste vietnamien qui s'est tenu en janvier 2026, l'autonomie stratégique a été réaffirmée comme un élément central du développement à long terme. Donc, l'enjeu est d'abord et avant tout économique, là. L'objectif de l'AM étant de faire du Vietnam un pays à revenus élevés d'ici 45, dis-je, en commençant par une croissance annuelle de 10% pour les 4 prochaines années. Donc, ce qui est quand même ambitieux, c'est au-delà des plus de 7% quand même visés cette année. Bien que l'État sous Lam soit devenu plus répressif comparativement à ses prédécesseurs, des réformes ont tout de même commencé pour alléger les lourdeurs bureaucratiques du régime et la diplomatie cherche à attirer les capitaux et les technologies de l'étranger. Dans un contexte où son économie exportatrice est mise quand même en difficulté là, par les tarifs douaniers américains et, bon, bien sûr, les turbulences générales dans le commerce international vu la conjoncture. Début mai, Lam a notamment visité l'Inde où les deux parties se sont entendues pour atteindre un volume d'échanges bilatéraux de 25 milliards de dollars pour 2030, en plus de discuter d'un accord potentiel d'une valeur de 700 millions de dollars pour des missiles supersoniques BrahMos développés conjointement avec la Russie. Donc, l'Inde a une part de 50,5% là, dans cette collaboration-là. Ça suivrait des ententes déjà réalisées là, par les Philippines pour acquérir des BrahMos pour une somme de 375 millions de dollars. Et ça suit aussi l'Indonésie qui en avait obtenu pour un contrat pour 340 millions de dollars. C'était tout juste après une visite de 3 jours de Takeshi à Hanoï, hein, tout ce que je viens d'écrire, durant lesquels là les deux dirigeants ont signé 6 accords de coopération dans les domaines des infrastructures de résilience climatique et les télécommunications. Ils ont aussi lancé un premier projet dans le cadre de l'initiative japonaise Power Asia, qui vise la résilience énergétique face aux pénuries. Et aussi, ils ont défini, je cite, la sécurité économique, notamment dans les domaines de l'énergie, les minéraux critiques, les semi-conducteurs, l'intelligence artificielle et l'espace comme de nouveaux domaines prioritaires dans les relations bilatérales. Concernant les minéraux critiques, traités comme actifs stratégiques pour la sécurité du pays au Vietnam, mais aussi au Japon, le Japon pourrait offrir une capacité de raffinage
locale au Vietnam. Donc, parmi d'autres partenaires qui pourraient faire de même, là, comme la Corée du Sud et la Russie. Le tout de manière à diversifier là, les partenariats du Vietnam en y amenant là, des capitaux et des technologies, tout en lui permettant de rester relativement, encore une fois, autonome face à la Chine et aux États-Unis, dont la rivalité, on le sait, est significative là, dans le domaine des minéraux critiques. Puis voilà, ici, le Japon qui pourrait justement, disons, le Vietnam, au lieu de tout simplement exporter des minéraux bruts, pourrait aussi avoir une capacité de raffinage en obtenant des technologies et des investissements. Donc voilà, et déjà quand même, hein, c'est un bon tour d'horizon, hein, une diplomatie assez hyperactive, puis c'est pas terminé. Je vais prendre une petite pause publicitaire, le temps de pas publicitaire musical, le temps de tout digérer ça. Mais en revenant, je vais jaser de l'engagement du Japon, notamment en ce qui concerne les Philippines. Alors voilà, c'est le plan pour après la pause. On revient avec À l'horizon sur les ondes de CISM.

Alors, de retour avec À l'horizon sur les ondes de CISM. Et donc, on parle encore de diplomatie de défense japonaise à travers la région Indo-Pacifique. Et, bon, donc, j'avais mentionné quand même que cette diplomatie s'oriente en particulier là sur la sécurité, notamment économique, puis la sécurité au niveau là d'un partage d'un même réseau d'approvisionnement en défense ancré au Japon. Sans nécessairement là avec une rhétorique de dissuasion face à la Chine, parce que ben il y a certains partenaires, notamment le Vietnam et l'Indonésie, qui sont plus frileux là par rapport à une confrontation géopolitique là. Ils préfèrent pouvoir avoir des accords des deux côtés, pouvoir jouer les puissances une contre l'autre notamment. Mais il reste que l'engagement du Japon peut aussi prendre une tournure résolument militaire et orientée contre la Chine là, comme c'est le cas avec les Philippines. Donc la libéralisation des exportations d'armes japonaises en avril a été annoncée, on peut le mentionner, alors même que s'amorçaient tout juste les exercices militaires annuels Balitakan, organisés conjointement par les États-Unis et les Philippines, auxquels participait encore l'Australie et auxquels le Japon, le Canada, la France et la Nouvelle-Zélande ont pris part pour la première fois en tant que participants actifs plutôt qu'observateurs. Ces exercices ont duré jusqu'au 8 mai, couvrant donc la période des visites de Takeshi au Vietnam et en Australie. Et en fait, sur les 17 000 effectifs impliqués. Bon, il y en a 10 000 qui provenaient des États-Unis, mais la deuxième force la plus représentée dans ces effectifs-là, c'était le Japon, avec 1400 effectifs. Les exercices marquaient notamment le premier tir opérationnel du système Typhon de tir stratégique à moyenne portée de missiles qui avait été là déployé aux Philippines il y a 2 ans sous les protestations de la Chine. Donc, on le comprend, là, c'est un système qui peut tirer des missiles Tomahawk, entre autres, missile Tomahawk là, de portée de 2500 km qui couvre donc notamment Taïwan là, à partir du nord des Philippines. Arnaud Leveau, professeur de géopolitique à l'Université Paris-Dauphine, souligne que ce premier tir opérationnel marque une, je cite, réémergence des capacités de frappe à moyenne portée dans la région suite à l'effondrement des cadres de contrôle des armements datant de la guerre froide. Et donc la Chine n'a aussi pas manqué de condamner ce qu'elle a qualifié de premier test de lancement outre-mer d'un missile offensif par les Japonais depuis la Deuxième Guerre mondiale. Il s'agissait d'un missile sol-mer, donc anti-navire type 88. En fait, c'était même la première fois que des soldats japonais mettaient les pieds en territoire philippin depuis la Deuxième Guerre mondiale. Il faut cela dit souligner que la nature là, des opérations des exercices Balitakan était résolument défensive, là, visant à pratiquer la défense d'îles face à des tentatives d'invasion par la mer. Andy Perry, spécialiste des mines navales et de la géospatiale maritime qui a servi pour la marine australienne, explique aussi que la véritable importance des exercices résistait pas vraiment dans un système d'armement particulier, mais dans plutôt le niveau d'intégration atteint entre les forces avec la mise en relation des données, des capteurs, lanceurs et processus décisionnels à travers de multiples domaines et sous de multiples le drapeau, voilà. Quoique avec, bon, on s'en doute, là, un rôle central pour les États-Unis qui fournissait des moyens de tir à longue portée, des capacités de renseignement, de surveillance et de reconnaissance, ainsi que, ben, en général, l'architecture de commandement sous-tendant l'ensemble des opérations. Concernant spécifiquement les Philippines, dont la souveraineté maritime est sérieusement mise à défi hein, par les revendications territoriales de la Chine, les exercices visaient à mettre en place une défense à plusieurs niveaux, donc multilatéral, en intégrant les batteries côtières, les forces terrestres et les connaissances de la situation maritime en temps réel. Pendant les exercices, le 5 mai, les ministres de la Défense japonais et philippins ont convenu de créer un groupe de travail chargé d'étudier et accélérer le transfert de matériel militaire japonais aux forces philippines, spécifiquement des avions de patrouille et d'entraînement TC-90 et surtout des destroyers d'escorte de classe Abukuma. En fait, si un tel accord se concrétise, il pourrait s'agir de la première exportation d'équipements militaires létaux par le Japon dans le cadre de la récente libéralisation d'avril
avril, parce que justement ici, il s'agit pas de développer quelque chose de nouvelle génération ou finaliser de nouvelles ententes, mais là c'est vraiment de faire un fast track là pour ce qui pourrait être en fait des dons là. C'est pas encore clair si c'est un don, des dons ou des achats, mais comparé à l'expansion significative de la marine chinoise, faut mentionner là, la marine des Philippines demeure modeste malgré les efforts récents de modernisation, d'où l'intérêt là pour des navires de seconde main, de manière à combler les besoins à moindre coût le temps que les projets plus importants justement et à plus long terme aboutissent. Notons par ailleurs que le chef d'état-major des forces armées philippines a annoncé que les exercices Balitakan de l'an prochain allaient être planifiés dans le cadre de l'alliance informelle qu'il nomme SQUAD, qui inclut les États-Unis, l'Australie et le Japon. Vous aurez reconnu, hein, c'est donc un jeu sur l'autre groupement informel Quad qui inclut les États-Unis, l'Australie, le Japon, mais aussi l'Inde. Alors dans ce cas-ci, disons c'est les Philippines plutôt que l'Inde. Ces nouveaux exercices là qui viendraient l'an prochain se limiteraient pas non plus aux eaux de mer de Chine du Sud et au territoire philippin. Donc ça pourrait prendre une envergure plus large. Le secrétaire philippin à la défense Gilberto Teodoro Jr. a justement, de son côté, pour la première fois, exprimer ses inquiétudes concernant non pas un territoire philippin, mais les îles contestées que la Chine appelle les Diaoyu et que le Japon appelle les Senkaku. Or, c'était dans un communiqué de presse conjoint avec son homologue japonais, exprimant, je cite, leur grave préoccupation face à l'ampleur et à la fréquence croissante des activités coercitives de la Chine dans l'espace maritime et aérien entourant le Japon, y compris les intrusions dans les eaux territoriales et la les eaux territoriales et l'espace aérien japonais autour des îles Senkaku. Alors, voilà quand même là ici un appui quand même assez explicite des Philippins pour les revendications japonaises. Pour terminer, dans tout cet ordre d'idées là, de diplomatie japonaise, on peut noter que celle-ci s'est aussi étendue jusqu'en Afrique début mai, hein, avec une tournée du ministre des Affaires étrangères. Hein, parce que là, ce dont je parlais, c'était beaucoup hein, les ministères de la Défense, la première ministre Takaishi en particulier. Mais là, bon, qu'est-ce qu'il faisait le ministre des Affaires étrangères début mai? Ben voilà, il était en Afrique, en particulier en Zambie, en Angola, au Kenya, en Afrique du Sud. Donc l'objectif étant, comme pour d'autres pays, d'offrir des investissements en échange de ressources. Une nouvelle politique diplomatique japonaise a été dévoilée à Nairobi, au Kenya, visant la coopération entre le Japon et les nations africaines pour l'extraction et le raffinage de minéraux critique, mais aussi pour la manufacture de produits finis qui utilisent ces minéraux. Et donc, c'est de ces sujets-là que les diplomates ont discuté durant la tournée, de manière à faciliter la collaboration avec les entreprises japonaises qui voudraient investir et partager leurs technologies dans un domaine, comme on le sait, qui est déjà largement investi par la Chine. Raison, en fait, pour les nations africaines, justement, qui cherchent à diversifier là, leur partenariat pour moins dépendre de cette Chine. Tout en tentant là, de développer une capacité manufacturière plutôt que simplement importer des produits finis de Chine qui elle-même importe des ressources. Alors ici, encore une fois, là, c'est similaire à ce que j'avais mentionné avec le Vietnam. Hein. Donc ici, on se contente pas tout simplement d'avoir des accords d'extraction. On veut aussi amener des technologies et des investissements pour produire, développer une capacité manufacturière, ce qui est quand même un enjeu significatif en Afrique en particulier. Maintenant, un événement diplomatique notable concernant le Japon à surveiller. Le président sud-coréen Lee Jae-myung accueille Takaishi aujourd'hui et demain, 19 et 20 mai, donc en Corée du Sud. Vu leurs intérêts sécuritaires et économiques convergents, la diplomatie entre la Corée du Sud et le Japon s'intensifie là, depuis les dernières années, malgré, comme on le sait, les relations historiques difficiles entre les deux pays, dont les réverbérations, faut le dire, se font encore sentir jusqu'à aujourd'hui. En particulier, si ce sont les conservateurs sud-coréens qui sont généralement plus ouverts au rapprochement avec le Japon pour des raisons géopolitiques, les pressions là venant à la fois des États-Unis et de la Chine ont poussé même le camp plus libéral de Lee Jae-myung à s'accommoder de ce rapprochement avec le Japon. Quoique, c'est pas sans réserve des factions plus progressistes, mais Lee lui-même va à 100% dans la direction d'un rapprochement avec le Japon. Depuis son entrée en fonction en juin 2021,
2025, Lee a mené une diplomatie pragmatique. Il a rencontré son homologue du Japon à 6 reprises, ben, incluant le sommet qui se déroule à partir d'aujourd'hui. Et donc, Lee qui estime que des liens plus étroits avec Tokyo là, servent les intérêts de Séoul, notamment face aux défis posés par la dépendance forte aux importations d'énergie mises à mal par la conjoncture internationale qu'on connaît, la progression des capacités nucléaires et balistiques de la Corée du Nord assistée par les technologies russes en échange de troupes prenant d'expérience de combat en Ukraine, ainsi que les menaces américaines de retrait de ressources militaires pour les déployer ailleurs, par exemple en Asie occidentale. Bon, quand je dis Asie occidentale, vous comprendrez Moyen-Orient. Hein? Le 7 mai, le Japon et la Corée du Sud ont formellement relevé d'un cran leur engagement diplomatique, faisant passer le dialogue sécuritaire de réunion entre directeurs généraux de ministères à une formule 2+2 entre vice-ministres de la Défense et des Affaires étrangères, un niveau auquel vont se maintenir donc les réunions régulières du dialogue sur la coopération en sécurité entre les deux pays. Alors voilà, relevé d'un cran l'engagement. Au niveau vice-ministériel, ça va donc être suivi cette semaine, comme je le mentionnais, d'un nouveau sommet entre Lee et Takeshi, qui fait suite à une autre rencontre qui avait eu lieu au Japon en janvier. De nombreux obstacles là, quand même continuent hein, d'entraver la coopération en matière de défense. Les deux partenaires ne disposant ni d'un accord de transfert de matériel et de technologies de défense nécessaires à l'exportation d'armes létales, ni d'un accord d'acquisition et d'assistance mutuelle permettant l'échange de munitions et de carburant, donc ce qu'on appelle un Acquisition and Cross-Servicing Agreement, donc un accord AXA. Lors de la réunion vice-ministérielle, les deux parties avaient examiné la possibilité de mettre en place un mécanisme d'échange et de soutien en matière de logistique militaire, ce genre d'accord AXA, mais des représentants du ministère sud-coréen de la Défense ont rendu clair que Séoul n'avait actuellement aucune intention de signer un tel accord avec Tokyo. Kao Nguyen Kanhuyen, chercheuse affiliée à l'Université de l'éducation de Ho Chi Minh-ville et au Taiwan Center for Security Studies, explique que les inquiétudes portent principalement sur le fait qu'un accord AXA pourrait ouvrir la voie à une présence accrue des forces d'autodéfense japonaises dans la péninsule coréenne en cas d'urgence, en plus de crainte là, qu'un rapprochement militaire trop rapide avec le Japon là, provoque des réactions négatives de la part de la Corée du Nord et de la Chine. Cela dit, elle ajoute que, je cite, et je vais longuement la citer ici, néanmoins, la question de l'AXA pourrait encore devenir un sujet important à l'ordre du jour du sommet, en particulier à un moment où les voies maritimes stratégiques tant en Asie de l'Est qu'au Moyen-Orient, en Asie occidentale, restent exposées à des perturbations. De plus, le peu d'attention accordée par l'administration Trump à la question nucléaire nord-coréenne lors de sa rencontre avec Xi Jinping la semaine dernière, ainsi que ses déclarations ambiguës concernant Taïwan, renforcent les inquiétudes à Tokyo et à Séoul quant à la nécessité de renforcer la coordination et le soutien mutuel en cas de crise régionale potentielle. En ce sens, l'AXA n'est pas seulement un accord technique sur la logistique militaire, mais reflète également le niveau de confiance stratégique et de coordination opérationnelle entre le Japon et la Corée du Sud. Il s'agit de l'une des questions les plus sensibles, donc, dans les relations bilatérales actuelles, car un tel accord pourrait à la fois déclencher un sentiment anti-japonais en Corée du Sud, mais aussi devenir un tournant qui ferait passer les relations entre Séoul et Tokyo d'une coopération symbolique à une coordination plus substantielle en matière de sécurité. Sous l'impulsion de Lee Jae-myung et de Takeshi, Tokyo et Séoul ne cherchent pas seulement à gérer les frictions à court terme, mais tentent également de jeter les bases d'une coopération plus durable, fondée sur la confiance et une coordination stratégique à long terme. À un niveau plus large, cette tendance reflète également l'ajustement stratégique de plus en plus visible des puissances moyennes dans un contexte de concurrence accrue entre les grandes puissances et d'environnement d'alliance plus imprévisible. Les engagements de sécurité pris par les grandes puissances n'étant plus considérés comme des garanties absolues, des pays tels que le Japon et la Corée du Sud cherchent de plus en plus à renforcer leur résilience stratégique par le biais de la coopération bilatérale, de la diversification de leurs relations extérieures et de l'expansion des mécanismes de coordination plus concrets. Alors, je lui aurais laissé le dernier mot à ce niveau-là. Je pense que ça résume quand même bien, hein, justement, beaucoup des enjeux dont j'ai discuté là, en ce qui concerne la diplomatie japonaise du début.
début du mois de mai. Mais tout de même, là, on peut mentionner, puisqu'il y a quand même un décalage horaire significatif entre ici et là-bas, ben, le sommet, en fait, d'aujourd'hui est déjà commencé, là, en Corée du Sud. Puis bon, aux dernières nouvelles, là, ben, les deux pays ont convenu, au début de ce sommet, d'étendre leur coopération en matière d'approvisionnement en gaz naturel liquéfié et en pétrole brut. Donc, notamment en ce qui concerne l'augmentation des réserves de justement ces produits pétroliers dans la région Indo-Pacifique et bon de tout ce qui est des accords d'échange mutuel de pétrole brut, de produits pétroliers et des GNL. Bon, de manière justement à assurer une sécurité énergétique accrue là dans la région. C'est ce qu'ont déclaré le Takeshi et Lee à l'issue d'une réunion à Andong, en Corée du Sud, voilà, affirmant qu'ils allaient étendre leur coopération avec d'autres partenaires asiatiques dont les économies sont aussi dépendantes des importations. Et bien sûr, les deux dirigeants ont aussi réaffirmé leur volonté de renforcer quand même leur coordination, non seulement entre eux, mais de manière trilatérale avec les États-Unis. Alors, reste à voir dans quelle mesure, là, justement, l'administration Trump va avoir l'occasion de donner un petit peu d'attention à la question du rapprochement entre le Japon et la Corée du Sud et s'il va y avoir éventuellement là, un sommet trilatéral entre les trois chefs d'État. Donc, là, je vais prendre une petite pause musical. Je vais voir si j'ai l'occasion de commencer un autre sujet. Ça a quand même été assez rapide là pour le Japon en ce moment. Mais sinon, justement, là, je vais avoir une petite pause publicitaire à lancer dans les alentours de 8 heures. Mais bref, allons en musique, puis ensuite on pourra revenir là. Le prochain sujet, ça va être la France et l'Afrique sur les ondes de CISM.

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16: À l'horizon sur les ondes de CISM. Voilà, avant la pause publicitaire, je me suis gâté avec du Hachi et Only One Laughing. Quand même un morceau que j'apprécie beaucoup là dans les sorties récentes. Alors bref, voilà, on va poursuivre avec un passage du président français Emmanuel Macron qui était en tournée africaine la semaine dernière. Macron qui visait à redéfinir, voire réparer les relations économiques et sécuritaires entre la France et le continent africain, dans un contexte là de sentiments anti-français assez vivaces depuis plusieurs années dans divers pays africains. Comme on le sait là, hein, la France a colonisé une grande partie de l'Afrique occidentale et centrale et du nord aussi, puis conserver ensuite une influence politique, économique et militaire très large dans la période postcoloniale. Bon, avec une stratégie qu'on connaît, hein, dite de France-Afrique, cherchant à maintenir l'Afrique francophone sous son emprise grâce à de la collusion, des accès exclusifs pour des entreprises françaises dans les divers pays et bon, des arrangements financiers qui pouvaient être opaques et inclure de la corruption. L'objectif est donc de tourner la page là, par rapport à ce paradigme pour passer à des relations plus équitables et mutuellement bénéfiques selon la présidence française. Dans un contexte où l'influence de la France en a pris cher là, au cours des dernières années, en particulier dans la région du Sahel, en Afrique de l'Ouest et surtout au Mali, au Burkina Faso et au Niger, où des coups d'État successifs ont été suivis dans chaque cas d'une détérioration rapide des relations avec la France, qui a notamment été forcée de se retirer militairement en faveur d'intérêts russes. Et bien sûr, bon, c'est pas les seuls pays à avoir connu une détérioration des relations avec la France, là, ça inclut aussi le Tchad, etc. Durant son mandat, là, Emmanuel Macron est allé quand même plus loin là, que ses prédécesseurs en reconnaissant les exactions commises par la France coloniale, notamment au Rwanda, au Cameroun et au Sénégal, quoi qu'il exclut toute forme d'excuse officielle pour les exactions commises en Algérie. Avant son voyage, on peut le mentionner, là, le Parlement français a adopté une loi visant à simplifier la restitution d'œuvres d'art pillées durant la période coloniale. Maintenant, la tournée dont il est question ici s'est déroulée dans des pays de, en fait, l'Est du continent, qui a été pas mal moins investi par la France, qui ont tout simplement pas été sous influence française. Donc, ça a commencé avec l'Égypte la fin de semaine du 9 et 10 mai. C'est surtout son passage au Kenya les 11 et 12 mai qui était significatif. À cette occasion, Macron co-présidait le sommet Africa Forward, donc qui était une occasion formelle de lancer son nouveau modèle d'engagement par partenariat, et ce, avec un accent sur les relations avec les pays africains anglophones. Ce sommet était d'ailleurs le premier tenu dans un tel pays auquel Macron a participé depuis son arrivée au pouvoir en 2017. On comptait tout de même là, des représentants de pays francophones parmi les plus de 30 chefs d'État et de gouvernement qui étaient présents au sommet. Le Mali, le Burkina Faso et le Niger étaient bien sûr absents, mais le Sénégal, duquel les forces françaises se sont tout de même retirées l'an dernier, aussi le Gabon, la Côte d'Ivoire, le Rwanda étaient présents. Puis on peut mentionner aussi, là, parmi les pays anglophones, il y avait le pays le plus peuplé de l'Afrique, le Nigeria. Je ne vais pas toutes les lister, hein. Comme je disais, il y en a une trentaine de pays qui étaient présents. Notons que l'organisation du sommet au Kenya tombe sous le sens là, vu le rapprochement du Kenya avec la France, même au niveau militaire, à contre-courant donc, comme je l'ai évoqué, des relations avec d'autres partenaires. Aujourd'hui, l'armée française n'a plus pillé qu'à Djibouti, dans la Corne de l'Afrique. Ça, c'est à part une centaine d'hommes au Gabon. Puis c'est à peu près ça. Et la coopération avec les pays africains là avait été réorientée déjà vers des formations spécialisées plutôt que des présences militaires permanentes là. Fait que bon, des formations en surveillance aérienne et opérations de drones, etc. S'il doit y avoir des déploiements dans tel et tel pays, c'est des déploiements ponctuels plutôt que justement des déploiements à long terme. Le Kenya et la France ont signé en octobre 2025 un accord de coopération en défense, le Kenya-France Defense Cooperation Agreement, qui a été ratifié en avril au Kenya avec d'ailleurs des accords analogues avec la République tchèque, la Chine, l'Éthiopie et le Zimbabwe. Volonté de diversifier bien sûr. Et donc, on parle quand même là, de 800 effectifs français qui ont donc pu arriver en sol kenyan un mois avant le sommet de la semaine dernière. C'est pour donner un élément de contexte, là. Mais pour revenir au sommet, lors de celui-ci, Macron a promis qu'il poursuivrait ses efforts pour que l'Afrique obtienne deux sièges au Conseil de sécurité des Nations Unies et a déclaré que Paris respecterait l'indépendance de chaque pays, ajoutant que, je cite, « la souveraineté et l'autonomie sont partagées et que votre réussite est notre réussite ». l'époque où on se contentait d'offrir de l'aide est révolue. Je souhaite mettre l'accent sur le co-investissement. Alors, c'est quand même dans un contexte plus large, là. Hein? Bon, j'en ai discuté à quelques reprises, là. Par exemple, les États-Unis qui s'éloignent de l'aide internationale pour aller plus dans les accords d'investissement. Voilà, je n'ai parlé la semaine passée, l'approche américaine est relativement prédatrice. Reste à voir, ça va être quoi l'approche spécifique française là. Mais de fait, là, en plus de réunir des représentants gouvernementaux, le sommet au Kenya comptait aussi quelques 1500 dirigeants d'entreprises en vue de signer des ententes entre elles, là. Tandis que les discussions portaient sur le développement économique et les investissements transfrontaliers. Ainsi, au-delà de la déclaration commune signée par les divers dirigeants présents réaffirmant leur engagement à coopérer dans des domaines tels que l'énergie, la technologie, l'agriculture et la santé. Des investissements d'une valeur de 23 milliards d'euros ont été annoncés pour financer divers secteurs en Afrique, comme l'énergie, l'intelligence artificielle et l'agriculture. Donc, spécifiquement, là, on parle de 14 milliards d'euros en provenance d'entreprises françaises et 9 milliards d'euros qui vont être investis par des entités africaines. Notons que l'homme le plus riche du continent, le Nigérian Aliko Dangote, qui a changé la donne énergétique là, africaine récemment avec la construction au Nigeria d'une raffinerie d'une capacité maximale de 650 000 barils par jour. Il était de passage à Nairobi à l'occasion du sommet pour négocier l'installation d'une nouvelle raffinerie importante, cette fois à Mombasa au Kenya. Projet qui permettrait donc de réduire la dépendance de l'Afrique de l'Est face aux produits pétrochimiques en provenance d'Asie occidentale, du Moyen-Orient, alors que la seule raffinerie de la région qui est déjà située à Mombasa est en fait hors service depuis 2013 suite à une fuite des capitaux. Dangote voulait en tout cas s'assurer au sommet là, d'un financement public et d'une protection contre la compétition de produits raffinés importés vendus à perte, donc contre le dumping. Lors du sommet, le dirigeant kényan, William Ruto, s'est effectivement engagé à cofinancer le projet de raffinerie grâce aux ressources du Fonds national d'infrastructure kényan. Alors, augmentation potentielle, encore une fois, de la capacité de raffinage sur le continent africain. C'est quand même un changement important par rapport à ce qui se faisait dans le passé. Hein, on extrait le pétrole, puis ensuite on renvoie les produits raffinés en Afrique. Les investissements annoncés incluaient cependant d'importantes sommes dans les énergies renouvelables, parce que là, bon, je parlais d'hydrocarbures, mais tout de même, hein, les énergies renouvelables étaient à l'honneur. C'est des projets là, à travers l'Afrique, alors que le continent s'efforce d'étendre l'accès à l'électricité hein, à des millions de personnes, tout en évitant le plus possible les voies de développement à forte intensité de carbone qui ont été suivies par beaucoup de pays industrialisés. Le co-hôte du sommet est président kényan que j'ai déjà mentionné, William Ruto, a souligné que, je cite, « l'Afrique a une occasion historique non seulement de participer à la transition énergétique mondiale, mais aussi de contribuer à la mener. » Donc, prendre une position de leadership. Autre aspect important, il a expliqué que, je cite, « pour l'Afrique, cette transition énergétique doit également être une transition industrielle. » Alors, donc, encore une fois, passer de tout simplement une logique extractiviste à une logique où il y a un développement manufacturier. Parmi les accords notables, on en compte un entre Kenya Airways et Ruby Energy pour développer une première raffinerie de carburant durable d'aviation sur le continent. Et Total Energies prévoit d'investir 10 milliards de dollars sur le continent d'ici 2030, dont 2 milliards de dollars dans un projet d'énergie renouvelable au Rwanda et 400 milliards de dollars dans des initiatives en faveur de la cuisine propre au Kenya, en Ouganda et en Tanzanie. Donc, quand on parle de cuisine propre, bien sûr, c'est en ce qui concerne le genre de carburant qui de fuel qui est utilisé pour faire de la cuisine. Et puis, bon, Global Telecom s'est engagé à investir 350 millions de dollars dans la construction d'une centrale solaire de 250 mégawatts en Zambie. Meridian a déclaré qu'elle investirait 200 millions de dollars pour doubler la capacité du projet éolien de Kipeto au Kenya, le portant à 200 mégawatts. Alors, voilà. C'est juste la pointe de l'iceberg, une poignée de projets là pour juste donner une idée de quel genre de choses il s'agit ici. Mais comme j'en ai déjà souvent discuté, L'enjeu du financement de cette transition énergétique en Afrique est crucial, et en particulier quant à la capacité de gouvernement endetté à participer à cette transition-là. Macron a annoncé soutenir la création d'un mécanisme de garantie de première perte, donc First Loss Guarantee Mechanism, qui vise à réduire les risques là, liés aux investissements sur le continent. Et donc, il a annoncé qu'il ferait valoir en fait cette idée lors du prochain sommet du G7, où William Ruto est d'ailleurs invité. Puis bon, pour clarifier ce mécanisme en question là, de garantie de première perte, ça implique qu'une partie, donc par exemple des États ou des institutions financières internationales, donc garantissent des emprunts en absorbant les pertes initiales de projets d'investissement. Donc le tout dans le but de rendre les projets plus attractifs, hein, comme je disais, en réduisant le risque pour les investisseurs privés et réduire en fait la perception de risque pour les prêteurs. Initiative bien accueillie, là, quoique il faut dire plusieurs organisations jugent que c'est toute l'architecture de financement du développement là, qui devrait être revue et que les dettes souveraines des pays en développement devraient être restructurées, sinon carrément annulées. Là. C'est une revendication que plusieurs formulent et disent que bon, voilà, ce genre de mécanisme qui est proposé par Macron ne va pas assez loin. Le président français a en tout cas achevé sa tournée mercredi 13 mai en Éthiopie. C'était l'occasion d'un entretien bilatéral avec le premier ministre Abiy Ahmed, à l'issue duquel a été annoncé un nouvel accord de financement sous forme d'un prêt d'un montant de 63,9 millions de dollars pour soutenir le programme éthiopien d'investissement dans les énergies vertes. Macron s'est aussi entretenu avec le président de la Commission de l'Union africaine et le secrétaire général des Nations unies, Antonio Guterres, avec qui il a visité le siège de l'Union africaine. Les discussions portant sur la paix et la sécurité en Afrique, mais aussi sur la représentativité du Conseil de sécurité de l'ONU, là, comme je l'avais mentionné, Macron qui soutient l'obtention de sièges permanents pour l'Afrique sur celui-ci. Donc, reste à voir les résultats de ce nouvel effort de recalibration des relations entre la France et le continent africain. Évidemment, les Français ont bien compris que ces relations pourraient plus être comme dans le passé, ne serait-ce que vu la réalité matérielle au-delà des perceptions, hein, et en particulier la diversification depuis un certain temps des partenariats à travers par le continent, avec des partenariats, avec des partenaires, dis-je, à travers le monde. Comme l'explique l'économiste kenyan Wangari Muikia, l'Afrique se diversifie en collaborant avec des pays non européens en particulier, en mettant l'accent sur des partenariats axés sur la croissance. Donc, je la cite. La Chine, les États du Golfe et d'autres pays se sont développés de manière agressive dans les secteurs des infrastructures, de l'énergie et de l'industrie manufacturière en Afrique, offrant au gouvernement des sources alternatives de financement et de partenariat. Muikia a ajouté que la question principale serait de savoir si les nouveaux partenariats avec la France s'éloigneraient de l'exploitation des matières premières, donc je la cite encore, sans ce changement structurel, l'héritage de la France-Afrique continuera de façonner la perception de l'engagement de la France, quelle que soit la manière dont le nouveau modèle est présenté. Puis au-delà de la rhétorique, hein, donc voilà. Parce que, ben, en fait, justement, la question de l'image de la France reste un enjeu difficile, là. La politologue Niagale Bagayoko, qui est experte des processus de réforme des systèmes de sécurité au sein de l'African Security Sector Network, souligne à cet égard là, que Macron, en tant que leader, est perçu par beaucoup en Afrique comme arrogant, paternaliste et un partenaire qui n'a pas vraiment saisi l'évolution de l'opinion publique en Afrique. Une image notamment alimentée là, par quelques gaffes au fil de sa présidence, incluant lors du sommet Africa Forward, lorsqu'il s'est permis de sauter sur la scène pour faire la leçon à des membres bruyants du public qui, selon lui, ne respectaient pas suffisamment. Une présentation par des artistes et des jeunes entrepreneurs sur scène. Un épisode donc là, bon, qui n'a pas manqué de faire le tour des réseaux sociaux, justement, une espèce de attitude peut-être un petit peu qui peut sembler paternaliste, ou du moins que ça aurait été il y aurait probablement eu des réactions assez particulières si par exemple dans un sommet en Europe, il y avait un dirigeant africain qui sautait sur scène pour dire à certains membres du public de se la fermer, là. Bon, en tout cas, c'est le genre de petite gaffe là que assez classique de Macron. Mais bref, quand même, il semble y avoir une volonté d'aller dans une certaine direction intéressante. Alors, on va donner une chance au coureur, j'imagine. Mais voilà, c'est ce qui concerne cet effort de récalibration des relations entre la France et l'Afrique dont je voulais vous entretenir. Là, donc, c'est ce sommet qui est à Nairobi qui s'est déroulé en particulier la semaine dernière. Et donc, maintenant, je vais prendre une petite pause musicale et on va poursuivre après la pause avec un petit sommet des BRICS qui s'est tenu la semaine dernière aussi. 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

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Et donc, pour un dernier segment, on va se diriger en Inde. Jeudi et vendredi dernier, se tenait là-bas une réunion.

Réunion des ministres des Affaires étrangères des pays du groupe des BRICS. Quoique, bon, la Chine a envoyé un ambassadeur parce que, bon, il y avait toute la question du sommet entre Xi et Trump en même temps, là. Mais bref, ce groupe des BRICS, hein, peut-être que vous vous en rappelez, originalement composé du Brésil, de la Russie, de l'Inde, de la Chine, puis de l'Afrique du Sud depuis 2010. Donc, groupe qui se positionne comme représentant du Sud global pour contrebalancer notamment le G7. Et donc, ce groupe qui a pris beaucoup d'expansion récemment, avec l'addition en 2024 de l'Égypte, de l'Éthiopie, de l'Iran et des Émirats arabes unis, en plus de l'Indonésie en 2025. J'en avais parlé de cette expansion à l'époque, on notait déjà là que celle-ci était potentiellement à double tranchant. Malgré qu'un groupe plus large là peut offrir plus d'influence, il y a quand même le risque de divergence d'intérêts qui est non négligeable, surtout vu la dispersion géographique des membres et leur type d'économie respective, qui est assez différente. C'était déjà le cas, là, ces divergences dans certaines mesures avec les membres originaux, là, donc en particulier les tensions entre l'Inde et la Chine. La réunion de la semaine dernière a offert un bon exemple des divisions qui peuvent être dues là, à une expansion, à cette expansion récente. Donc, représentant le pays hôte, le ministre indien des Affaires étrangères, Subrahmanyam Jaishankar, avait annoncé que les discussions porteraient sur les défis mondiaux et régionaux et sur les moyens d'approfondir la coopération entre les pays membres pour y faire face, indiquant aussi là, que les pays des BRICS devraient en particulier jouer un rôle constructif et stabilisateur en aidant les pays en développement à relever plus efficacement les défis auxquels ils font face, sanitaires, financiers, etc., mais aussi ceux liés à la hausse des prix de l'énergie, des prix des denrées alimentaires et des prix des engrais. Ce qui est quand même, vous comprendrez, lié à une inflation qui le prédate, mais aussi qui est liée à la guerre israélo-américaine contre l'Iran. Selon le communiqué indien émis à l'issue du sommet, les membres ont exprimé, je cite, leur position nationale respective et ont échangé divers points de vue. Donc ça, c'était sur des questions comme la souveraineté, la sécurité du commerce maritime, la protection des infrastructures et vie civile dans la région, en particulier Asie occidentale, la nécessité d'un règlement rapide de la crise, l'importance du... la crise là-bas, là, en Iran et dans toute la région, l'importance du dialogue et du respect du droit international. Quand même toute une panoplie d'enjeux. Les membres ont aussi rappelé, je cite, que la bande de Gaza fait partie intégrante du territoire palestinien occupé. Et ils ont souligné l'importance de réunifier la Cisjordanie et la bande de Gaza sous l'autorité palestinienne. Il y a un membre qui n'a pas été nommé, qui aurait émis des réserves sur certains aspects de la section qui était consacrée à Gaza, en plus d'une section consacrée à la sécurité en mer Rouge. Cela dit, le différent le plus significatif là, c'était entre l'Iran et les Émirats arabes unis. J'avais déjà mentionné là, précédemment. J'avais discuté précédemment de la sortie des Émirats arabes unis de l'OPEP, hein, donc dans le cadre de ce conflit iranien. Durant le sommet, le ministre des Affaires étrangères iranien, Abbas Araghchi, a exhorté les pays des BRICS à condamner les États-Unis et Israël pour leur agression illégale de son pays et à, je cite, prendre des mesures concrètes pour mettre fin au bellicisme et l'impunité face aux violations de la Charte des Nations Unies. De l'autre côté, les Émirats arabes unis ont exhorté les BRICS à, au contraire, condamner l'Iran qui a mené des frappes contre les Émirats à plusieurs reprises avec des missiles et des drones depuis le début de la guerre, le 28 février. En réponse, Araghchi a souligné en public que l'Iran n'a pas de problème avec les Émirats et se contentait de cibler les installations militaires américaines dans la région qui se trouvent à, je cite, malheureusement être sur leur territoire des Émirats. Il a aussi accusé les Émirats d'avoir participé directement dans des opérations militaires contre l'Iran
durant le conflit, faisant écho à un article du Wall Street Journal paru la semaine dernière, selon lequel les Émirats arabes unis auraient effectivement mené des opérations militaires en Iran début avril. Les Émirats, eux, rejettent ces allégations tout en affirmant leur plein droit de répondre à toute menace ou acte hostile. Alors, voilà, tout un dossier. En tout cas, les divergences ont empêché, voilà, les BRICS de publier un communiqué commun à l'issue du sommet aux grandes dames, notamment là, de l'hôte indien qui souhaitait donner une image d'unité au groupe, là. Concernant l'Inde, d'ailleurs, on peut noter qu'en tant que troisième importateur et consommateur mondial de pétrole, sur 185% de son pétrole à l'étranger, le pays a été durement touché là, par la fermeture du détroit d'Ormuz, par lequel transite, comme on le sait, en temps normal, un cinquième des approvisionnements mondiaux en pétrole et en gaz naturel liquéfié. Au début de la semaine dernière, Modi, le premier ministre indien a appelé ses concitoyens à adopter des mesures d'économie d'énergie, à réduire leur consommation de carburant et à diminuer leur dépendance vis-à-vis des produits importés, étant donné les difficultés d'approvisionnement. Alors, ce qui n'est pas rien, mais bien sûr, on comprend, l'Inde est un pays très peuplé, le plus peuplé du monde, en fait. Les attaques iraniennes ont par ailleurs été associées à la mort d'au moins 3 ressortissants indiens dans cette voie navigable, le détroit d'Ormuz, et un navire battant pavillon indien a été coulé, alors même que le ministre iranien se rendait à Delhi. Alors, c'est pas rien. Puis, ben en fait, justement, lors d'une brève visite aux Émirats arabes unis vendredi, alors que se clôturait le sommet des BRICS, le premier ministre indien, Modi, a condamné les attaques iraniennes contre les Émirats. Alors ici, on a une situation diplomatique assez intéressante, n'est-ce pas? Puis, ben, justement, parlant de diplomatie indienne, ben, cette visite de Modi aux Émirats amorçait en fait une tournée plus large qui inclut aussi les Pays-Bas, la Suède, la Norvège et l'Italie. J'y reviens, là, mais le passage aux Émirats se produisait peu après la sortie, hein, comme je l'évoquais, de ce pays du cartel pétrolier de l'OPEP, qui, donc, cette sortie qui va lui permettre de produire au-delà des quotas que ce cartel impose. Et donc de mieux fournir des partenaires comme l'Inde qui importe environ un dixième de son pétrole des Émirats arabes unis. Durant les quelques heures que Modi passait au pays, plusieurs ententes ont été formalisées. Donc, en vertu d'un accord de collaboration stratégique conclu entre la société publique indienne Indian Strategic Petroleum Reserves Limited et l'Abu Dhabi National Oil Company, l'ADNOC, les Émirats porteront à 30 millions de barils la quantité qu'ils fournissent aux réserves stratégiques de pétrole de l'Inde. Un accord distinct entre la société publique Indian Oil Corporation et l'ADNOC officialise aussi des arrangements à long terme pour l'approvisionnement en gaz de pétrole liquéfié, tandis que les deux nations ont convenu de travailler à la mise en place de réserves stratégiques de gaz en sol indien. En janvier, l'Inde, là, à cet égard, avait signé un accord d'une valeur de 3 milliards de dollars avec les Émirats, qui en faisait donc, ça faisait de l'Inde le plus gros client des Émirats en gaz naturel liquéfié, avec la fourniture d'un demi-million de tonnes de GNL par an à partir de 2028 à la société publique indienne Hindustan Petroleum Corporation, pendant une décennie. Lors du passage de Modi aussi, les Émirats arabes unis se sont engagés à 5 milliards de dollars en nouveaux investissements en Inde. Donc, somme toute, la coopération devrait s'étendre aussi bien au-delà du secteur des hydrocarbures, là, avec une accélération de projets conjoints dans divers domaines, là, comme les ports, l'hydrogène vert, l'énergie nucléaire civile, etc. Notons que les relations entre les deux pays, là, ça inclut aussi des échanges commerciaux bilatéraux d'une valeur de 85 milliards de dollars et, fait notable, là, quand même, une diaspora indienne de 4,5 millions de personnes aux Émirats arabes unis. On le sait, là, quand même, une main-d'œuvre assez importante pour les pays du Golfe, qui, malheureusement, il faut toujours le mentionner en passant, donc cette diaspora qui n'a pas toujours des conditions de travail
optimale, disons ça comme ça. Puis bon, analyse intéressante, en fait, il y a Uday Chandra, professeur en sciences politiques à l'université Ashoka en Inde, qui fait valoir que le renforcement du partenariat entre l'Inde et les Émirats contribue à consolider un axe qui relie l'Inde, les Émirats arabes unis et Israël au sein d'un bloc faisant contrepoids à l'alignement formé par, d'autre part, le Pakistan, l'Arabie saoudite et la Turquie. Chandra souligne que le premier bloc, hein, ce bloc Inde, Émirats, Israël, est plus aligné avec l'Europe. D'ailleurs, il y a le passage de Modi dans 4 pays européens dans le cadre de sa tournée qu'il a amorcée aux Émirats. Alors, l'Inde et l'Union européenne, on peut le mentionner d'emblée, là, ont conclu fin janvier un accord de libre-échange de grande envergure qui, après avoir franchi un contrôle juridique, devrait donner naissance à l'un des plus grands blocs commerciaux au monde. L'accord éliminerait ou réduirait les droits de douane sur près de 97% des exportations européennes vers l'Inde, permettant aux entreprises de l'Union européenne donc d'économiser jusqu'à 4 milliards d'euros par an par rapport au paiement de ces droits de douane. Puis bon, voilà. Lors de sa visite de 2 jours aux Pays-Bas, qui a débuté vendredi, Modi s'est mis d'accord avec son homologue néerlandais Rob Jensen sur une, je cite, feuille de route pour un partenariat stratégique. Donc, ça vise à couvrir le commerce, la défense, la coopération maritime, la gestion de l'eau et les technologies critiques. Modi a déclaré que, je le cite, mes discussions avec le premier ministre Jensen ont couvert un large éventail de sujets. J'ai évoqué la possibilité d'élaborer un plan d'action pour l'industrie de la défense dans les plus brefs délais. Nous pouvons également collaborer dans des secteurs tels que les voyages spatiaux, les systèmes maritimes et la sécurité maritime. Bon, notable aussi, en particulier au cours de la visite, la firme indienne Tata Electronics a de son côté signé un accord avec le géant technologique néerlandais ASML en vue de construire une grande usine de semi-conducteurs dans l'ouest de l'Inde. Ce qui est pas rien, hein. Donc ASML qui est un gros joueur dans le domaine, dans l'international, là, au niveau des semi-conducteurs. Et on se posait la question là, s'il allait avoir un accord à ce niveau-là lors du passage de Modi, et ça semble avoir été acté. Il est passé ensuite en Suède, donc dimanche. Les discussions de Modi avec son homologue suédois Ulf Kristersson ont abouti à un partenariat stratégique bilatéral, incluant en matière de transition énergétique, d'innovation et de défense. Donc, excusez-moi. Modi a profité de son passage en Suède là, pour s'exprimer aussi devant un événement de la table ronde des industriels européens, un groupe d'intérêt des plus grandes entreprises européennes, où était présente d'ailleurs la présidente de la Commission européenne, Ursula von der Leyen, de même que des personnalités de haut rang du monde industriel des deux continents, hein, le sous-continent indien et l'Europe. Donc ici, tout ça contribue bien sûr à donner du momentum donc par rapport à ces accords qui ont eu lieu en janvier, là, cet accord de libre-échange avec l'Europe. Modi, hier lundi, s'est dirigé en Norvège, donc un autre partenaire économique important pour l'Inde. Son fonds de pension souverain norvégien, hein, le plus important au monde, ayant déjà investi pour environ 28 milliards de dollars sur les marchés financiers indiens. Donc, à l'occasion de leur entretien, Modi, le premier ministre norvégien, Jonas Gahr Støre, ont élevé leur relation au rang de partenariat stratégique vert, et Modi a invité la Norvège à investir dans les initiatives indiennes en énergie propre. C'est par ailleurs en Norvège, aujourd'hui mardi, que Modi doit participer au 3e sommet Inde-Pays nordiques. Donc, on peut le mentionner, hein, les relations entre l'Inde et les pays nordiques sont pas négligeables. Les échanges commerciaux s'élèvent quand même entre l'Inde et ce bloc à 19 milliards de dollars en 2024. À cette occasion, donc ce sommet, hein, Inde-Pays nordiques, Modi et Støre seront rejoints par leurs homologues de la Suède, du Danemark, de la Finlande et de l'Islande. La première édition du sommet, on peut le mentionner, s'était tenue en Suède en 2018 et la deuxième au Danemark en 2022. Et bon, à part de l'accord avec l'Union européenne, on peut mentionner que ce 3e sommet se produit peu après l'entrée en vigueur en octobre 2025 d'un autre accord, un accord de partenariat commercial et
économique avec l'Islande, le Liechtenstein, la Norvège et la Suisse qui, bon, vous le savez peut-être, font pas partie de l'Union européenne, mais plutôt de l'Association européenne de libre-échange. Donc, cet accord donc avec l'Inde inclut notamment un engagement de mobiliser jusqu'à 100 milliards de dollars en investissements directs étrangers en Inde sur une période de 15 ans. Alors, les exportations nordiques de technologies vertes, d'énergie renouvelable et de machines industrielles vers l'Inde et en contrepartie, les exportations indiennes de produits pharmaceutiques, de machines et de biens de consommation tels que les textiles vers les pays nordiques devraient figurer là à l'ordre du jour des discussions. Bref, les relations commerciales. Selon le ministère indien des Affaires étrangères, le sommet, donc je cite, « conférera une dimension plus stratégique aux relations de l'Inde avec les pays nordiques, notamment dans les domaines de la technologie et de l'innovation, de la transition écologique et des énergies renouvelables, de la durabilité, de l'économie bleue, de la défense, de l'espace et de l'Arctique. » Alors, voilà ici, il y a Shairi Malhotra qui est directrice adjointe du groupe de réflexion Observer Research Foundation de New Delhi, qui quand même souligne l'expertise hein, des pays nordiques dans ces domaines et tu sais, on peut se demander là, bon ben, qu'est-ce qu'il y a de si significatif là, on parlait de quelques petits pays du Nord là, mais justement, ça reste quand même des joueurs importants. Donc je la cite. Les pays nordiques constituent un bloc régional très avancé composé de 5 petits pays dont le produit intérieur brut cumulé s'élève à environ 2000 milliards de dollars. Ils sont des leaders mondiaux dans l'innovation numérique, la durabilité, la transition écologique, les énergies propres ainsi que les solutions climatiques et maritimes qui correspondent aux priorités de développement et aux ambitions stratégiques de l'Inde. Aussi, malgré sa géographie, l'Inde compte faire valoir, vous l'avez peut-être noté là, dans la liste que j'ai faite, l'Inde compte faire valoir ses intérêts en Arctique. Outre ses activités scientifiques dans cette région-là, là, l'Inde cherche à y étendre son influence stratégique et économique. Dans cette région qui est quand même riche en gaz naturel, hydrocarbures et minerais. Selon les médias indiens, Modi espère mettre sur pied lors du sommet un dispositif indo-nordique pour l'Arctique. De manière à relier l'Inde à ces pays pays nordiques qui sont tous membres du Conseil de l'Arctique, un forum intergouvernemental créé en 96 pour promouvoir la coopération, coordination et interaction entre les États de l'Arctique. Et donc l'Inde qui a un statut d'observateur là, au Conseil de l'Arctique depuis 2013. Et on peut mentionner qu'en 2022, l'Inde a publié sa propre politique arctique qui porte sur la recherche scientifique, l'environnement, mais aussi le développement, le transport et la coopération internationale. Et là-dedans, il y a définitivement un aspect géopolitique. Là, l'Inde qui souhaite contrer l'influence de la Chine dans la région arctique en matière de voies de transport de marchandises et d'extraction de ressources. Quand même, on pourrait se poser la question, hein, c'est bon, on s'en fout un petit peu peut-être d'un sommet entre l'Inde et des pays nordiques, mais non, il y a quand même beaucoup de layers à tout ça, là, si vous me permettez l'expression. La dernière étape du voyage de Modi va par ailleurs se passer en Italie à partir d'aujourd'hui jusqu'à demain 20 mai. La visite doit déboucher sur des accords visant à renforcer les liens dans les domaines de l'industrie manufacturière et de la défense et, notable, faire avancer les projets de création d'un corridor économique sous forme de réseau de voies maritimes et ferroviaires pour relier les ports de l'ouest de l'Inde aux ports de la Méditerranée en passant par la péninsule arabique. Donc, autrement dit, là, on partirait donc par voie maritime des ports indiens. On arrive aux Émirats arabes unis, on embarque dans des trains. Ça s'en va sur la péninsule arabique en passant par l'Arabie saoudite jusqu'en Israël. Et de Israël, ben là, ça va dans la Méditerranée jusqu'aux divers ports européens. L'objectif est de couper les temps de transit de l'Inde à l'Europe de 40% et les coûts de 30%. Quand même un projet ici assez important et voilà, ici, c'est aussi un des enjeux qui est à l'heure du jour pour ce quand même voyage significatif de Narendra Modi à travers l'Europe et que, bon, évidemment, comme je l'avais mentionné, il avait amorcé aux Émirats. Je vais terminer avec une citation de Prerna Gandhi, chercheuse affiliée au groupe de réflexion indien
Vivek Ananda International Foundation, qui résume tout ça assez bien. Je cite, « Les engagements de l'Inde en matière de politique étrangère en mai, l'organisation de la réunion des ministres des Affaires étrangères des BRICS, tout en envoyant simultanément Modi effectuer une importante tournée aux Émirats arabes unis et en Europe, indique que l'Inde n'est membre d'aucun bloc et se positionne comme un acteur indispensable dans le nouvel ordre mondial émergent. » Alors, voilà. Voilà, comme je disais, ça résume assez bien, je pense, cet aspect-là de la diplomatie indienne que je voulais aborder ce matin. Et il y a quand même un filon là, que vous pouvez voir là, dans tout... ce dont il y a été question ce matin là, de la diplomatie japonaise en Indo-Pacifique à la diplomatie française qui essaie de recalibrer ses relations en Afrique et bon les relations de l'Inde avec les Émirats jusqu'en Europe avec bon des considérations commerciales et énergétiques et ben voilà. Tout est dans tout. Et c'est tout ce dont je voulais vous parler ce matin. Bon, ça a passé quand même assez rapidement. C'est pas parce que je manquais de matériel. Hein. Des fois, j'imagine que peut-être la lecture allait plus vite que d'habitude. Mais bon, pour le reste de l'émission, on va aller écouter de la musique. Alors, on va se diriger avec du Opinard. Et on vous revient après une couple de tunes de ce groupe-là. Sur les de CISM.

Alors, merci d'avoir été des nôtres à cette émission À l'horizon, 2 heures d'actualité internationale et d'enjeux internationaux tous les mardis matins entre 7h et 9h. Si vous avez apprécié, vous voulez réécouter des bouts, vous en avez manqué ou peu importe, tout est disponible en balado sur le site de CISM, cism893.ca, bien sûr, sous l'onglet de l'émission À l'horizon. Puis, ben, restez des ondes de CISM. C'est du gros fun 24-7 comme tout le temps. Et une programmation tellement diversifiée, ça vaut la peine, n'est-ce pas? Alors, bref, on se retrouve la semaine prochaine. Encore une fois, j'espère que vous avez apprécié l'émission d'aujourd'hui. Anthony Labbé au micro. 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

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Et puis là, en voulant tasser le fil d'Internet, il s'est fait électrocuter. 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

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Il va y en avoir juste un château fort de même. 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Ouais. Super, super beau. Vous allez voir.

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0: Bienvenue à Câlin Collectif, une petite thérapie musicale au milieu des turbulences sur les ondes de CISM. Donc, je suis Elsa, votre animatrice pour la prochaine heure. Je suis très heureuse de vous retrouver pour cette troisième semaine quand même. Je deviens presque une adulte de l'animation radio, j'aime ça. On vient de commencer en douceur avec Camille Lou et la chanson « Femme fatale ». Donc, moi j'aime ça, on commence avec des femmes fortes. C'est la conversation qu'on va avoir cette semaine avec une femme forte. Donc, on va parler avec Gisèle, une amie. Elle va se présenter tout à l'heure, ne vous inquiétez pas. Elle va se présenter, mais c'est une amie, c'est une femme engagée, une femme qui est vraiment, qui fait la différence, qui inspire et qui croit vraiment au pouvoir citoyen. Là, pour l'instant, c'est moi qui vous parle, mais elle est quelque part dans le studio, dans les studios de CISM, et son micro sera ouvert bientôt, comme par magie. Mais Gisèle est directrice générale du Collectif Social, un organisme à but non lucratif qui a pour mission de déployer et de soutenir la réalisation d'initiatives de nature communautaire, sociale, qui répondent d'abord aux besoins des jeunes de 18 à 35 ans. Elle a aussi porté de nombreuses initiatives citoyennes, comme je l'ai nommé, au fil des années. Puis avec elle, on va discuter de mythes et de pouvoir citoyen, puis de l'impact, pardon, de nos actions dans l'arène politique. Donc, c'est ça la grande question. Est-ce que le pouvoir citoyen est un mythe? Est-ce que c'est réel quand on se dit qu'on veut faire la différence? Est-ce que les politiciens, les gouvernements nous disent « Allez-y, faites vos projets, on va vous donner quelques financements. » Mais dans leur tête, ils savent qu'il n'y aura pas d'impact, ou est-ce qu'il y a vraiment quelque chose qu'on peut faire? Câlin Collectif, c'est une émission qui veut nous redonner de l'espoir. Donc, on a envie de retrouver un peu notre pouvoir d'agir, de se dire que on peut faire la différence. Mais je pense qu'un des plus grands ennemis, c'est cette idée de notre capacité d'agir. Est-ce que j'ai vraiment du pouvoir? Si je crois pas que j'ai du pouvoir, je vais m'arrêter là. Donc, j'espère arriver à allumer une petite brèche, une petite flamme. On va pas dire que tout va bien entendu, mais on a envie de réfléchir puis de se challenger un peu, tiens, disons-le comme ça. Donc si aussi je vous demande de me parler peut-être d'une personnalité importante qui change le monde à titre de citoyen, citoyenne, qui vous vient en tête? Ces jours-ci, il y a un homme qui est partout dans mon feed Instagram. Il s'appelle Saad Tekyout, Monsieur Nidpool. Ça, c'est le classique, là. Moi, j'avais pas nécessairement ces personnes-là en tête, mais en ce moment, on dirait que lui, c'est comme l'espèce de héros, le citoyen qui vient faire ce que la ville ne ferait pas, entre guillemets. Donc, j'ai fait mes guillemets en studio. Donc, Monsieur Nidpool, ça a été cute, a vu qu'il y avait une problématique, les Nidpool, qui vraiment aussi, cette thématique-là, c'est très émotionnel pour les gens, là. Je vois que ça envahit vraiment, tout le monde en parle, tout le monde est très, ça les touche. Bon, frustration, pleurs, colère. Donc, les gens font beaucoup de contenu, beaucoup de vidéos là-dessus. Lui, il a dit, ben, moi, je vais agir. Et il s'est rendu même à rencontrer, donc, la mairesse Soraya Martinez Ferrada, la mairesse de la ville de Montréal, a voulu le rencontrer, a voulu parler avec lui. Donc, c'est quand même un exemple assez intéressant, je trouvais. J'avais envie de peut-être lancer la balle avec ça en introduction pour se dire, ben, dans le quotidien, il y a des choses qui arrivent, là. À travers les réseaux sociaux, il y a des gens qui interpellent la mairesse, qui répond ainsi énormément. Donc, en termes de pouvoir citoyen, il y a quelque chose qui se passe. Mais après, est-ce que c'est aussi un peu, un mirage? Donc, c'est beau de se dire qu'elle l'a rencontré, mais est-ce que les choses vont changer d'une manière systémique pour nos fameux Nidpool? Mais bien entendu, pour des choses d'aussi d'autres envergure. Donc, j'avais mis un peu, sur la table, la thématique. On va rencontrer Gisèle tout à l'heure, mais avant d'aller à sa rencontre, ben, je vous laisse avec un son engagé, interprété par nul autre que Raccoon, avec la chanson « Protéger et servir ». Donc, bonne écoute.
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0: C'est ISM au 89.3 et vous écoutez l'émission Câlin Collectif. Donc, Elsa, animatrice engagée, pour vous parler cette semaine de pouvoir citoyen. Puis j'ai avec moi en studio notre très chère Gisèle Pouet-Njal. Bien prononcé, Gisèle?
1: C'est parfait.
0: Merci beaucoup. Donc, Gisèle qui est avec nous pour nous parler d'engagement. Mais avant tout, une question très importante pour toi. Comment ça va?
1: Il fait beau.
0: Oui.
1: Et comme je ne suis qu'une version évoluée d'une plante, du soleil, de la chaleur, un petit peu d'eau hier, je suis ravie.
0: Moi, ça fait du bien.
1: Oui, aujourd'hui, ça va bien.
0: Ok, aujourd'hui.
1: Mais dans le contexte actuel, quand on regarde le monde, je pense que c'est dur d'aller bien chaque jour, chaque minute de chaque jour. Mais là, tout de suite, maintenant, ça va bien.
0: Bon, mais on aime ça. Surtout que tu es avec nous pour la prochaine heure. J'espère que ça va bien aller à la fin aussi. Que tu vas garder le sourire malgré les discussions qui sont peut-être plus lourdes. Mais pour les personnes qui nous écoutent, qui se disent qui est cette voix, c'est une belle voix, mais on veut savoir qui est cette personne qui semble si inspirante. Donc, est-ce que tu peux nous parler, Gisèle, de ton parcours d'engagement? Ça a été quoi le déclic pour toi? Tes débuts aussi? Là, je connais quelques-uns de tes engagements, mais je vais te laisser toi-même te présenter poétiquement, quoi.
1: Oui. En fait, c'est drôle parce que souvent, je pense que je parle de mon engagement quand je suis arrivée après quelques années au Québec, en fait. Mais je pense que vous pouvez l'entendre, je viens d'un autre pays. J'ai grandi en France et en fait, pendant très très très longtemps, moi, je voulais être journaliste. Et je pense que dans ma réflexion, il y avait toujours cette idée de le journalisme, c'est une réponse à quelque chose. C'est on s'ancre dans l'histoire présente pour pouvoir donner des clés d'explication à différentes personnes. Donc je pense que dans ma réflexion, il y avait déjà ça. Finalement, j'ai pas été journaliste. Mais je pense dans mes engagements plus officiels, entre guillemets, dans mon parcours, le Forum Jeunesse de l'île de Montréal, le feu Forum Jeunesse de l'île de Montréal, où je me suis impliquée. À l'époque, j'ai toujours travaillé dans le communautaire. Je travaillais au YMCA à Pointe-Saint-Charles à l'époque. J'ai commencé comme ça. J'ai aussi fait des choix de carrière. Je travaille dans le communautaire depuis plus de 10 ans. Donc, j'ai aussi fait des choix de carrière qui, à mon sens, sont une façon de s'impliquer. Parfois, c'est drôle, j'ai des amis qui me disaient « Ah, on pourrait faire ci, on pourrait faire ça en extra. » Et quand je suis fatiguée, je leur dis « Moi, mon travail, c'est de m'impliquer. »
0: Ouais, tu le fais donc déjà.
1: C'est ça. Puis on peut faire plein de choses en extra, mais quand je suis fatiguée, je me sens aussi moins mal de refuser certaines choses. Donc, tu sais, c'est sûr que j'ai travaillé beaucoup dans le communautaire, auprès de jeunes, dans des décrochages scolaires, en environnement.
0: Tu as parlé du forum, si tu peux peut-être te contextualiser aussi sur ce que c'est pour les gens qui nous écoutent.
1: Le Forum Jeunesse de l'île de Montréal, en fait, à l'époque, il fut un temps où dans chaque région administrative du Québec, il y avait des forums, en fait, des forums jeunesse. L'idée, c'était de rassembler des jeunes d'une certaine région autour d'une table et que ces jeunes puissent décider avec d'autres jeunes de projets qui étaient porteurs, qui étaient intéressants, de messages qu'on voulait aussi pouvoir envoyer directement au pouvoir public. Et puis évidemment, d'une région à l'autre, la forme changeait. À Montréal, on a eu la chance d'avoir un forum jeunesse qui a duré assez longtemps et qui a fermé ses portes il y a juste quelques mois, en fait. Et ce qui est intéressant, c'est qu'on avait autour de la table des jeunes qui parfois étaient au secondaire, d'autres qui étaient encore étudiants et étudiantes, d'autres qui travaillaient dans différents secteurs, en environnement, en jeunesse, en défense des droits, blablabla. Et puis ensemble, on décidait un peu de, avec une équipe qui travaillait, évidemment, que tu connais très bien, n'est-ce pas?
0: Oui.
1: Et on décidait en fait de différentes orientations qui nous semblaient porteuses pour des jeunes comme nous, finalement. Donc c'était déjà une idée de prendre ce pouvoir en tant que jeune. Je pense qu'il n'y a pas beaucoup d'espace où les jeunes peuvent prendre le pouvoir.
0: Ouais, c'est une bonne première place. Donc moi aussi, je suis passée par le Forum Jeunesse de l'île de Montréal. Puis il y a beaucoup de personnes très impliquées. Et c'était aussi, je pense, à l'époque, je suis rendue à un moment de ma vie où je parle de « à l'époque ».
1: À l'époque.
0: Je peux dire « à l'époque ». Donc, à l'époque... Je pense que c'était un merveilleux pont aussi vers la politique municipale. Moi, j'ai jamais eu un si grand amour pour la chose municipale, mais je peux le dire vraiment haut et fort que le Forum Jeunesse de l'île de Montréal, ça a été vraiment... c'est là que j'ai compris qu'il se passait de grandes choses. Et j'exagère pas quand je dis grandes choses au niveau municipal. La proximité aussi qui est possible avec les élus. Moi, j'étais vraiment toujours dans cette idée que c'est vraiment des figures marquantes qui sont éloignées de nous. On peut pas vraiment les interpeller ou leur parler, à part peut-être dans un grand banquet. Tu sais, je viens pas nécessairement d'un milieu très favorisé. Donc, c'était pas quelque chose qui était naturel pour moi. Mais le forum a effectivement, je pense que tu l'as bien nommé, au niveau de la jeunesse, au niveau de se donner ses premiers pas, ses premières réflexions sur toute notre capacité d'agir. L'idée de voter aussi, est-ce que c'est la seule action, etc. C'est vraiment un bel espace, mais je suis quand même curieuse aussi de t'entendre, parce que là, tu as dit que tu voulais te tourner vers le journalisme.
1: Ouais.
0: Qu'est-ce qui a fait un peu que tu as dit « ce ne sera pas ça ma voix », c'est pas là que je vais, parce que c'est quand même quelque chose. Là, on est derrière un micro,
1: ouais.
0: Et moi, pour moi, c'est très, je me sens très privilégiée d'avoir, de pouvoir comme, avoir un espace comme ça, de pouvoir m'exprimer, de choisir mes thématiques, d'avoir un environnement. Il y a quelque chose de quand même puissant aussi au niveau des médias. Donc, qu'est-ce qui a fait que toi, tu as dit « c'est pas mon choix, je vais aller peut-être souffrir un peu plus au communautaire sans la même visibilité ». Il y a une visibilité aussi au milieu communautaire, mais c'est pas la même. Donc, j'aurais aimé t'entendre là-dessus.
1: Oui, c'est drôle. Oui, je vais souffrir un peu différemment. En fait, moi, j'ai fait mon bac en journalisme ici. Et en fait, je pense que j'ai très, très vite identifié que moi, ce qui me plaisait, c'était pas nécessairement la nouvelle rapide. Il y en a qui adorent ça, mais c'était pas nécessairement ce qui m'allumait. J'aimais le magazine, j'aimais le long, j'aimais beaucoup la radio. Mais c'est pas nécessaire, c'est pas un métier qui est facile, le métier du journaliste. Et à bien y réfléchir avec quelques années de vraiment de recul, je me rends compte que peut-être aussi, j'avais pas la même, quand je regarde ce que j'ai fait, j'avais pas la même motivation. Je pense que je pensais l'avoir dans ma façon d'approcher les choses, mais avec du recul, je me rends compte que non. Et en fait, il se trouve que pas longtemps après la fin de mon bac, j'ai pu travailler déjà dans mon premier contrat dans le communautaire, où en fait, je travaillais pour un organisme qui s'appelle Boscoville. Et en fait, je travaillais dans une école à Montréal-Nord. L'objectif, c'était d'ouvrir une radio étudiante. Okay. Donc, c'était vraiment le pont parfait sans que je me rende compte. Donc, j'ai mis un pied dans le communautaire. En même temps, j'adorais la radio, donc c'était vraiment cool. Et j'étais avec des jeunes qui me ressemblaient. Moi, j'ai grandi en banlieue de Paris. Donc, c'était vraiment juste parfait. Je n'ai pas cherché. Je suis tombée dessus. C'était parfait. Et à partir de là, en fait, je ne me suis même plus posé la question. Pour moi, c'était je suis bien là où je suis. Et je pense que si je suis bien maintenant là, je ne me pose pas d'autres questions. Et puis, j'ai avancé là-dedans. Puis, le communautaire est venu comme ça, finalement. Donc, tu vois, ma réflexion, c'était... Quoi qu'il arrive, je veux que mon travail puisse avoir un impact positif sur la vie des gens, que ce soit de leur donner de l'information ou leur redonner du pouvoir. Ben en fait, le communautaire est venu me donner ça. Donc, je suis juste allée là-dedans et puis après, j'ai pas regardé derrière moi et ça fait plus de 10 ans.
0: Mais j'aime beaucoup cette idée-là que tu as parlé de comment ça te faisait sentir toi. Puis je trouve que, bon, j'ai envie d'aller dans une analyse, mais on n'aura pas le temps malheureusement, sur la question de comment les émotions, on a envie de les dégager, surtout dans la question de lutte politique.
1: Mm-hmm.
0: C'est-à-dire, à part la colère ou quelque chose, c'est comme très masculin, faut avancer, faut pas penser à toutes ces choses-là, notre bien-être, comment on se sent, mais je pense que pour trouver nos espaces d'engagement, c'est tellement important de se saisir de nos propres émotions, de comment ça nous fait sentir, dans le sens, là, je suis assise devant un micro, est-ce que ça me rend vraiment heureuse? Est-ce que je me sens bien là? Puis de sortir des espaces où est-ce qu'on se sent pas bien, dans le fond, tu sais.
1: Ouais.
0: Je pense que c'est super important, puis c'est ça que j'entends, mais j'avais aussi envie de t'entendre sur la question du pouvoir, mais ton pouvoir personnel, tu sais, après ce que tu as vécu comme engagement, puis on va aller dans un autre segment un peu plus en profondeur sur le pouvoir citoyen, mais est-ce que toi, tu te sens puissante dans ton engagement, rien de moins. Puis, c'est quoi le pouvoir pour toi?
1: En fait, je sais pas si je mettrais le mot puissante.
0: Ouais, moi aussi, je trouvais ça fort, mais c'est le seul mot qui me venait en tête.
1: Non, mais en même temps, je le comprends aussi, et c'est peut-être aussi très féminin de dire, mais je suis pas puissante. Enfin, peut-être qu'il y en a qui diraient que je suis puissante ou que tu l'es, je sais pas. Mais tu sais, pour moi, le pouvoir, c'est compliqué. Parce que ça, par contre, c'est une question à laquelle j'ai réfléchi et j'ai pas trouvé la réponse parfaite. Mais pour moi, dans le pouvoir, il y a quelque chose aussi du privilège. De l'ordre du privilège, parce que quand t'as le pouvoir de te dire, je vais aller dans cet espace, je vais investir un espace, je vais m'y impliquer, c'est que t'as le privilège aussi d'avoir le temps. C'est que t'es plus en mode 100% survie tout le temps. T'es plus en train de réfléchir à littéralement où est-ce que je vais dormir ce soir, où est-ce que mes proches pourront manger. T'es plus là-dedans. C'est un énorme privilège d'avoir, de se dire, ben moi je vais prendre ce pouvoir-là, je vais prendre cet espace-là, je vais, et ça peut être une heure par mois, ça peut être quelques minutes, ça n'a pas besoin d'être. Je pense que parfois quand on pense pouvoir, on pense à écraser les autres. Le pouvoir, il peut être collectif. Ouais. Le pouvoir, pour moi, il peut être collectif, puis il doit être collectif. C'est le travail que je fais, que ce soit de manière rémunérée, professionnelle ou bénévole ou avec mes amis, c'est parce que je veux que collectivement, on soit plus heureuse et plus heureux. Et qu'on soit juste un peu plus digne de. Dans notre façon de vivre et qu'on ait l'espace de choisir comment on va.

0: Je pense que le pouvoir existe, puis c'est juste qui se l'approprie, puis avoir le temps de se battre pour l'avoir. Donc, c'est cette tension-là, où est-ce que le pouvoir, si les autres, on se bat pas pour, si les citoyens, par exemple, ne se battent pas pour l'avoir, ben, pour l'obtenir, naturellement, il ira vers d'autres acteurs, que ce soit au niveau, tu sais, privé, commercial, gouvernement, etc. Donc, je pense que le pouvoir, on sait qu'il existe, mais on n'a peut-être pas le temps ou les moyens ou les barrières systémiques nous empêchent d'y accéder. Puis il y avait une des questions, justement, dans cette lignée-là. Je pense que tu as un peu répondu, mais si tu veux aller en plus en profondeur, sur, au niveau de ton parcours, est-ce que toi, tu as été témoin, mais je pense que la réponse est oui, mais d'inégalités politiques personnellement, tu sais, ou observées chez les autres. Comment ça s'est manifesté concrètement, cette inégalité-là? Puis là, tu as parlé de temps, de toute la question de privilèges, mais est-ce qu'il y a d'autres choses pour toi?
1: Ouais, tu sais, à un moment, quand je travaillais, c'est ça, je travaillais au YMCA à Pointe-Saint-Charles sur un programme de lutte au décrochage scolaire. Donc, on travaillait avec des jeunes qui étaient au niveau secondaire. Et c'était fou parce qu'on était à Pointe-Saint-Charles dans un milieu qui est géographiquement hyper enclavé, historique. Il y a une histoire incroyable. Pointe-Saint-Charles, honnêtement, si vous... Les gens qui aiment l'histoire, Pointe-Saint-Charles a une histoire extraordinaire. Je ne vais pas rentrer là-dedans, mais c'est une histoire extraordinairement intéressante. Et tu sais, parfois, il y avait déjà des collègues qui essayaient de dire « Ah, mais machin, mais on va impliquer les parents ici, les parents là, là, là. » Puis au bout d'un moment, c'était souvent les mêmes familles qui étaient motivées. Puis les gens ne comprenaient pas. Mais en fait, vous ne comprenez pas que là, on est face à des populations qui n'ont pas nécessairement les mêmes ressources. On parle d'un quartier où il y a des gens qui sont là depuis très longtemps, qui vivent des difficultés, ok, et qui doivent quand même payer un loyer, nourrir leurs enfants, là, là, là. Et on a aussi une grande vague de personnes qui arrivent et qui contribuent aussi, parfois contre leur propre volonté, à une gentrification. Donc ces personnes-là, elles ont aussi plus de temps, elles ont plus de moyens, elles ont plus de ressources. Et moi, je l'ai vachement vu. Et c'est sûr qu'il y avait forcément aussi un décalage entre des personnes ou des familles racisées qui étaient aussi plus souvent discriminées. C'est ça, moi, je l'ai beaucoup vu. D'un point de vue personnel, moi, j'ai souvent été dans des espaces où je suis une femme et je suis noire. J'ai souvent été la plus jeune autour de la table. Donc, tu sais, moi, on m'a assez vite fait comprendre dans autour de certaines tables que j'avais pas nécessairement ma place là parce que j'étais pas assez légitime, par exemple. Et tu sais, c'est pas toujours dit, et je pense que tu sais ce que c'est pas toujours dit de manière frontale.
0: Absolument.
1: Mais d'une manière détournée, il y a des sous-entendus, on va sous-entendre des choses.
0: Dans les gestes, dans les actions aussi.
1: Ouais, vraiment. Moi, je me souviens un jour, on avait une grosse réunion avec des gens de YMCA qui a travaillé notamment sur, je pense, une énorme planification stratégique. Puis il y avait quelqu'un à l'externe, une firme externe qui avait géré, mené ce bateau-là. Et donc la personne se présente, je suis avec d'autres collègues qui sont tous des hommes. Par hasard, qui sont tous blancs aussi. Et donc, il arrive, il serre la main à tout le monde, monsieur machin, là, là, là, là. Et il arrive devant moi et il fait « Ah, mademoiselle !»
0: Ouais.
1: Et je me souviens, je lui ai serré la main, je pense que j'ai dû broyer les phalanges. Et j'ai fait « Moi, c'est madame. » En fait, si tu dis « monsieur » à tout le monde, moi, ça, tu vas t'adresser à moi comme étant madame. Il y a aussi ce truc...
0: Ouais, quelque chose qui est un peu diminutif. Ouais. Là, moi aussi, je pense que mon classique, c'est que j'ai aussi... Bon, c'est positif, là, mais j'ai une petite face de bébé. Mm. Donc, les gens pensent que je suis toujours vraiment plus jeune que je le suis. Puis je pense que ce qui est mon classique, c'est que des gens vont pas me regarder dans les yeux ou pas me considérer autour de la table. Donc, si je vais arriver dans un endroit, une rencontre, une réunion quand même qui est assez importante, même un Zoom ou quoi que ce soit, ils vont trouver un moyen de un peu me mettre de côté, puis je pense qu'ils s'en rendent peut-être même pas compte. Donc, il y a quelque chose qui est juste comme, mais toi, je pense pas que tu vas contribuer de la manière dont j'ai envie que tu contribues, donc je vais me concentrer sur les autres. Fait que c'est très, très, très sournois. Je comprends absolument ce que tu veux dire. Et Gisèle, déjà, on va aller en pause musicale. Je suis un peu étonnée, surprise. Je me dis, waouh, le temps passe vite. Mais on finit sur cette note-là avec les inégalités parce que je veux qu'on poursuive avec justement comment, parce que ça n'a pas fini comme ça, là, bien entendu. On continue, on persévère, on poursuit. Mais comment on s'est outillé pour aller outre ça. Mm-hmm. Donc, on va aller en pause musicale avec cette fois-ci la chanson Solo de Luz and the Yakuza. Je vous souhaite une magnifique écoute et on se revoit dans quelques minutes.

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1: Vous êtes de retour sur les ondes de CISM. On vient d'écouter la chanson Solo de Luz & Yakuza. Donc, c'est une chanson que j'aime beaucoup. C'est un peu un throwback, là. C'est pas très, très récent. Mais on dirait que je pourrais jamais me tanner de la belle voix de... j'allais dire de Yuz. Comme ça.
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1: Comme ça, son nom d'artiste, quoi. Mais j'ai lu un peu sur la musique, sur cette chanson-là. Puis je voulais quand même vous le partager parce que je trouvais ça beau. Ça disait dans Solo sont abordés les ravages de la colonisation et la tentation de la vengeance à laquelle il faut, selon Luz, résister. Elle y évoque aussi l'indépendance du Congo. Donc, il y a comme un moment donné dans le texte parce qu'on entend 6-0, année de l'indépendance. Donc, j'avais envie, je trouvais que ça s'y prêtait bien. Ou est-ce que là, il y a comme cette tension-là, ou est-ce que le pouvoir citoyen, on a un trop gros pouvoir si on veut faire la révolution et la violence, jusqu'à quel point même il faut, j'ai pas le mot exactement, mais jusqu'à quel point il faut, j'ai le mot genre... traiter, comme faire attention à ce pouvoir-là, comme si c'est un pouvoir sauvage, là, genre le cadrer. Genre, ce pouvoir-là, comme quand ça sort, est-ce que ce serait pas trop gros? Bref.
2: C'est des questions que la France a dû se poser.
1: Oui, c'est ça. Donc, ça, c'est une autre conversation qu'on aura si elle nous fait le privilège de venir à Câlin Collectif. Mais là, sinon, on poursuit avec Gisèle qui est de retour. Donc, pour les gens qui nous écoutent, la thématique de cette semaine, c'est le mythe du pouvoir citoyen. Donc, on est avec Gisèle, une femme engagée. Et justement, ben, on a parlé juste avant dans le segment de toutes les questions de, les limites à l'engagement, c'est quoi le déclic dans ton engagement, puis c'est aussi c'est quoi les obstacles qui fait en sorte, peut-être pas à l'engagement, mais qui fait en sorte que notre pouvoir est un peu terni, un peu limité, puis qu'on peut pas s'exprimer comme les autres. Là, il y avait des choses sournoises que tu as nommées. Puis là, mais on veut un peu on veut s'outiller, on veut y aller aussi dans comment on arrive justement à faire face à ce système qui veut parfois nous limiter. Parfois, souvent. Puis je pense que je commencerai en parlant de ce que tu fais aujourd'hui. Là, tu as parlé de ton parcours, mais collectif social, c'est quoi? Comment ça fonctionne concrètement? Puis comment tu penses que ça redonne du pouvoir aussi aux jeunes?
2: En fait, le collectif social, c'est un organisme à but non lucratif qui a ces jeunes, qui est né officiellement en 2020. Et en fait, l'idée, c'est... donc, on travaille sur différents projets. Là, on travaille beaucoup pour des jeunes adultes, 18-35 ans. Et je dis parce que travailler avec des personnes majeures ou des personnes mineures, c'est pas les mêmes implications, notamment légales. Et on travaille beaucoup, notamment, sur des questions de... il y en a qui vont dire EDI, mais nous, on est beaucoup... en ce moment, beaucoup sur des questions de prévention des violences sexuelles. Beaucoup en milieu festif. Donc, c'est là un peu funky comme ça, mais tu sais, ça veut dire qu'on va beaucoup travailler avec des bars, des festivals, des assos étudiantes, des universités, des cégeps. Vu qu'on est en prévention, on fait aussi beaucoup de formation aussi. Et ça, c'est un volet qui est hyper intéressant pour nous et qui est vraiment au cœur de ce qu'on fait. Parce que je pense que le travail qu'on fait maintenant, on n'aurait pas pu le faire il y a quelques années. La vague MeToo a forcément eu un impact sur la considération qu'on a des violences sexuelles aujourd'hui. Mais comme on fait beaucoup un travail de formation, on est beaucoup en échange. Donc, parfois, on arrive dans des contextes où ça dépend aussi du groupe qu'on a face à nous, où les gens vont vraiment adhérer à ce qu'on dit. Parfois, il y a au contraire beaucoup de
1: résistance.
2: De résistance. Mais nous, notre approche est vraiment dans... En fait, je te dis pas ce qui est bien, ce qui est mal. Je te dis pas quoi faire. Moi, je me base en fait sur des données. Et les données, elles me disent que la violence sexuelle, ça peut ressembler à ça dans ton milieu. Que quand on regarde les statistiques, ça ressemble à ça. Par contre, une fois qu'on sait ça, là-dessus, il n'y a pas tant de « je suis d'accord ou pas d'accord ». Moi, je te donne cette information-là. Ce qui m'intéresse surtout après, c'est de savoir qu'est-ce qu'on en fait. Comment toi, dans ton milieu, tu vas réussir à mettre des choses concrètement en place qui vont... réduire les risques d'occurrence de violences sexuelles. Pour moi, le but, il est là. Puis parfois, on parle de choses un peu théoriques. Puis je dis souvent en groupe que tu retiennes la définition officielle de ce qu'est une violence sexuelle, je m'en moque. Si tu comprends le concept et que tu dis « je vais faire de mon mieux pour que ça aille chez moi » de manière concrète, puis tu me demandes de l'accompagnement, puis je peux t'accompagner là-dedans. Pour
1: qu'on
2: moi,
1: va dans l'application. Ouais. Mais tu sais, dans cette question d'outiller, puis il y a des échelles aussi de participation citoyenne qui existent. Puis la question de s'informer, tu sais, d'être sensibilisé, puis de comprendre l'information, c'est tellement important. Ouais. Le savoir, tu sais, c'est juste, ça n'a pas de prix pour pouvoir agir. Mais si je me trompe pas, il y a aussi justement, parce que là, tu as parlé d'outiller, d'implémenter des choses dans les milieux, il y a un volet aussi. Est-ce que c'est comme du financement que tu donnes au niveau un peu innovation sociale, mettre des choses en place? Est-ce que tu peux nous parler de ce volet-là aussi?
2: Oui, en fait, ça, on a dû le mettre sur pause parce qu'on a manqué de ressources pour le faire convenablement aussi.
1: Mais c'est quoi les intentions alors?
2: Ouais, en fait, les intentions, c'est qu'on travaille beaucoup avec des assos étudiantes qui parfois, ou des étudiants étudiantes directement, qui disaient ben moi j'ai tel projet, petit ou grand, puis je veux pouvoir mettre quelque chose en place dans mon milieu. Puis c'est parfois des initiatives, je veux tenir un kiosque, faire une formation, organiser une projection d'un film ou quoi que ce soit. Il y a quelqu'un qui m'a dit un jour qu'on a financé quelque chose qui a permis d'envoyer, je pense, une patate sur la Lune. Me demande pas les détails. J'étais pas là.
1: Quoi l'impact?
2: Je ne sais pas. C'était avant mon arrivée, d'accord? Mais l'idée, c'est vraiment, en fait, si ton projet, il tient la route et que tu me dis que dans ton milieu, c'est l'impact que ça va avoir, ben moi, je te fais confiance, puis je vais te le financer, en fait. Et je pense que c'est aussi quelque chose qui est très différent de... quand on parle d'organisme communautaire et qu'on parle de financement, c'est pas du tout ça ce qui se passe en ce moment. On n'a pas de... contrairement au financement public où souvent, c'est des appels à projets pour les gens qui sont pas vraiment au courant de comment est la guerre financière dans les organismes communautaires. Souvent, c'est des appels à projets, mais c'est souvent un ministère qui va décider des orientations. Donc toi, t'es un organisme communautaire, il faut que tu te cadres dans... les orientations du ministère, mais si ta clientèle, ton public cible, colle pas tout à fait, tu vas devoir un petit peu changer, bouger les lignes pour être sûr de, en fait, fitter dans un cadre pour recevoir du financement, puis après devoir rendre des comptes à ton ministère. Nous, ce qu'on fait, c'est l'inverse, c'est qu'on leur dit, si tu me dis que ça a du sens.
1: Oui, on brise les barrières un peu et tout, puis on fait confiance à l'autre. Là.
2: Mais c'est beaucoup ça. C'est beaucoup de croire les gens de, en fait, ceci. Et peut-être que vous, du compte, ça a pas marché, mais on leur a essayé. Puis on va avoir quand même appris quelque chose.
1: Puis tout à l'heure, on parlait de ces questions-là du pouvoir qui est comme une monnaie d'échange un peu, là, qui est comme quelque chose, une richesse qui se partage. Mais je pense que c'est... Qu'est-ce que tu dis? Ça me fait aussi réfléchir au fait que c'est pas juste... OK, Elsa, il faut que tu reprennes ton pouvoir. Donc, lève-toi, vas-y, fais du mieux que tu peux. Tu as des privilèges, tu as plus de temps, quoi que ce soit. C'est plus profond que ça, parce qu'on est au courant aussi que il y a des gens qui travaillent très fort aussi à retirer ce pouvoir. Donc, c'est pas juste que c'est d'une manière passive. Les gens n'ont pas de pouvoir ou en ont peut-être moins parce que ils ne prennent pas la décision ou ils se mettent pas dans une posture pour aller le chercher. Mais avec ce que tu me dis, ce que j'entends, c'est qu'il y a d'autres acteurs aussi, là. Donc, il y a une question de la responsabilité gouvernementale, de venir outiller puis donner quelque chose de substantiel, donner un encadrement. Puis je le vois, puis je trouve ça intéressant aussi. Après, c'est de pas non plus vouloir que la conclusion du projet, parce qu'une patate sur la lune, si j'avais à...
2: Écoute,
1: on pourra les inviter peut-être dans une autre émission pour comprendre quel était l'impact, mais je pense qu'il y a aussi quelque chose dans l'idée de faire confiance. Puis ce pouvoir d'agir-là, c'est de se dire qu'on a agi de la manière dont on voulait, puis on avait la liberté de le faire, puis de créer. Puis là, on parle des acteurs, mais selon toi, c'est qui détient réellement le pouvoir dans notre société aujourd'hui? Parce que justement, j'ai dit, certains nous retirent et tout. C'est un petit peu comme symbolique, c'est un peu mystérieux, comment je le dis. Mais toi, si on avait à nommer ces acteurs-là, peut-être pas les personnes, mais les institutions...
2: on veut pas impression
1: d'information. Qui te vient en tête?
2: C'est sûr que si, en 2026, quand t'as de l'argent... T'as un certain pouvoir quand même. Tu sais, je veux dire, dans les dernières années, on parle de grands oligarques. Ces personnes-là ont quand même un grand pouvoir parce que, on est dans un système où, quand t'as de l'argent, t'as du temps, t'as des décisions, tu peux payer ci, payer ça, blablabla. Donc, c'est sûr que les personnes qui ont de l'argent ont généralement un très grand pouvoir. Les pouvoirs politiques aussi, et ça sur différents paliers gouvernementaux, ont aussi un grand pouvoir. Tu sais, je disais tout à l'heure, dans le communautaire, nous, on voit l'impact directement. Notre financement, il est très souvent lié à des enveloppes budgétaires publiques. Le jour où le gouvernement, peu importe le palier gouvernemental, dit ça, cette enveloppe-là, on la retire.
1: Ce jour-là n'est pas loin, il est déjà arrivé pour certaines.
2: Il est déjà arrivé à plusieurs fois. C'est sûr, c'est un grand, grand, grand impact. Moi, après, je vois aussi le pouvoir dans la communauté. Je pense qu'il y a aussi différentes couches pour moi. Pour moi, si t'es quelqu'un qui, je sais pas, dans ton quartier, dans ta ruelle, vous avez décidé ensemble de vous mettre à 8 et de faire installer des dodanes et quatre pots de fleurs parce que pour vous, c'était important que les gens ralentissent parce qu'il y a des personnes vulnérables dans votre ruelle qui sont là et qui jouent ou qui passent par là. C'est une forme de pouvoir qui est forcément liée à votre organisation collective qui prend du temps. Évidemment aussi à des pouvoirs politiques parce que généralement, il faut des trucs avec la ville, blablabla. Mais je pense que parfois, il faut qu'on arrive à se dire, et c'est hyper difficile, que ce qu'on va exercer au niveau micro, ça a réellement un impact. Moi, je crois vraiment à du micro. Et je crois aussi beaucoup au pouvoir de la rue. Il y a des choses, il y a des lois ou des initiatives politiques qui n'ont lieu ou qui n'ont eu lieu que parce que des gens sont allés dans la rue et ont dit, en fait, nous, ça ne marchera pas. Et on a tendance à l'oublier.
1: Ouais.
2: Mais littéralement, si demain, plus personne ne fait de manifestation, de grève ou quoi que ce soit, les pouvoirs politiques ont bien souvent l'impression que YOLO, je peux faire ce que je veux. Quand on est dans la rue, qu'on s'arrête, puis tu sais, on pourra parler du bien ou du mal de, par exemple, je vais évidemment parler de 2012, le mouvement étudiant, s'il y a eu ces répercussions-là aujourd'hui, c'est parce qu'à un moment, collectivement, il y a des gens qui se sont dit, vous savez quoi ? Ça va pas passer. Ça passera pas. Puis ouais. ça a grossi, ça a pris le temps que ça a pris. Puis il y avait d'autres répercussions, notamment pour, je pense, moi j'étais étudiante internationale à l'époque. Sur le principe, super down avec l'idée. Mais je savais aussi que ça mettait en péril l'obtention de mon diplôme.
1: Oui.
2: Donc tu sais, il y a aussi ça, donc quand on a ce pouvoir-là de peser le pour et le contre. Qu'est-ce que ça va m'apporter? Qu'est-ce que ça va me coûter? Qu'est-ce que ça va nous coûter collectivement?
1: Ouais, absolument.
2: Fait que tu sais, il y a aussi, c'est pour ça que j'aime bien cet exemple de 2012 parce que on parle beaucoup de ça. On parle un peu moins de ce que ça a ou ce que ça aurait pu coûter à d'autres personnes. Parce qu'à ce moment-là, soit on n'y a pas réfléchi, puis c'est possible, soit on s'est dit, le jeu en vaut la chandelle.
1: Oui, absolument. Puis peut-être pour contextualiser, en 2012, c'est vraiment une grève étudiante pour toute la question des frais de scolarité. On avait ce sentiment qui était vraiment légitime, qu'il y avait des abus, qu'il y avait une hausse annoncée, etc. Donc, les gens sont sortis dans la rue, puis ça a été bien au-delà des étudiants et étudiantes.
2: Ah oui, les syndicats étaient là,
1: mais les familles et tout sont sorties. Puis je pense que ça a été quelque chose qui a été marquant. Je trouve ça super intéressant que pour toi, c'est un automatisme de parler du pouvoir collectif et du pouvoir de la rue, parce que tu vois, moi, quand je pense aux acteurs qui ont le pouvoir dans la société, ce qui est vraiment marquant et majeur, c'est les médias. Je pense que, pour moi, c'est plus fort que toutes les autres formes de pouvoir aujourd'hui à notre ère. Tu sais, comme là, j'ai parlé de l'exemple d'une manière un peu banale de M. Nidpool, de Saad Tekiout, qui a vraiment... en fait, la question, elle était déjà là, mais là, il a forcé pratiquement... mais lui et beaucoup d'autres, bien entendu, pas lui en tant qu'individu, mais le mouvement et d'autres personnes qui ont fait des sorties publiques. Mais ça, je ne pense pas que, par exemple, la mairesse serait sortie pour faire des annonces publiques sur on a investi, voici, le processus pour boucher les nids de poules va être avancé. Il y a un enfant aussi que j'ai vu, il a fait une vidéo, il a dit, j'ai failli me frapper la tête, madame la mairesse, qu'est-ce qu'on va faire avec les nids de poules?
2: Au parc avec son vélo, sa trottinette,
1: il a fait une vidéo sur Instagram. J'ai vu après dans les médias une entrevue, il était tout bonnement avec genre son père ou quelqu'un dans le studio en train de parler. Puis moi, je trouve ça waouh, mais en même temps, je trouve que c'est tellement dangereux parce que moi, je me dis honnêtement, puis c'est sûr que cet enfant-là a une voix, je suis la première à dire, mais il y a comme une instrumentalisation où est-ce que je suis comme, est-ce que c'était votre plus grande nouvelle de la journée? Il a dit ce qu'il avait à dire, il a dit dans la vidéo. On peut le nommer, mais le faire venir pour lui faire répéter ce qu'on sait déjà.
2: La même chose,
1: Il a dit qu'il a failli se blesser. La mairesse a répondu. Il a rencontré la mairesse et c'est littéralement ça qu'on a fait venir en studio pour dire. Puis tu vois que dans les médias, il y a quasiment... il y a parfois, je trouve, même une paresse parce qu'on va aller dans ce qu'on sait qui touche. On sait c'était viral. Donc, on a envie de réutiliser ça. Mais moi, je me dis... mais le but des médias, c'est plus là, c'est pas le but de l'émission de parler de la mission des médias, mais pour moi, c'est un pouvoir qui est, en fait, pour moi, c'est le plus grand pouvoir qui est tellement nécessaire de donner le ton de la discussion. Les gouvernements aussi vont changer de manière d'approche, même en 2012,
2: à
1: cause de la manière dont les médias vont traiter la nouvelle, l'image, tout ce qui va se passer au niveau des élections à venir. Les candidats à venir, les politiciens, quoi que ce soit, même l'image du parti au pouvoir en ce moment, de la CAQ, tout dépend de ce qui est dépeint à travers les médias au sens large, pas juste traditionnel. Donc, je trouve que c'est un pouvoir tellement majeur, qui est des fois aussi sous-estimé. Puis dans ce, en tout cas, dans cette idée d'aller dans la rue, ben je nous souhaite aussi que on reprenne possession aussi de des médias, puis d'aller dans l'alternative, bien entendu, comme ce qui se passe en ce moment avec CISM. C'est une radio qui va un peu plus dans des conversations à gauche, mais je crois que dans les réseaux sociaux, etc., il y a quelque chose aussi qu'il faut se réapproprier pour prendre notre pouvoir. Là.
2: Mais tu vois, c'est drôle que tu dis ça, parce que je pense que dans les derniers mois, moi, j'ai fait le choix aussi d'être moins sur mes réseaux sociaux. Parce que j'ai même mis une limite de temps sur mon téléphone, j'ai un chronomètre.
1: Absolument.
2: Parce que, oui, parce que je trouvais que c'était... et je pense que j'ai pas pensé à le dire tout de suite, même si je suis complètement d'accord avec toi, mais parce que j'ai pris cette distance-là, qui fait vraiment du bien à ma santé mentale, d'ailleurs.
1: Absolument.
2: Mais oui, tu sais, il y a ce grand pouvoir-là, dans les médias, qui, je pense certains en sont conscients, d'autres un peu moins. Mais même, tu sais, on parle de médias traditionnels ou médias sociaux, oui, c'est vrai, c'est un énorme pouvoir. Je pense aussi beaucoup au pouvoir de la rue, parce que j'ai grandi en France, la manifestation, c'est extraordinaire. Nous, on manifeste pour tout et pour rien. D'ailleurs, je trouve que les manifestations devraient changer ici un petit peu.
1: C'est vrai qu'on n'a pas la même culture.
2: C'est pas assez festif. Nous, dans les manifestations, il y a des gens qui roulent avec des caddies, avec des barbecues, pour faire griller des merguez. Sandwich merguez, incroyable. C'est les meilleurs sandwichs de la France, c'est ceux de manif.
1: Mais ce que je retiens, ne pas sous-estimer la rue.
2: Ouais.
1: Et le faire aussi dans la joie, quoi.
2: Quand on peut.
1: On va déjà aller dans une autre pause musicale. Là, on a parlé justement de toutes ces questions de qui détient le pouvoir, mais on va essayer de... Je vais demander à Gisèle de nous donner quelques conseils pour les gens qui veulent agir. Elle nous a parlé, elle nous a donné une première idée avec l'idée de la ruelle. Donc, comment raménager votre ruelle si jamais vous avez envie de faire bouger les choses. Mais il y a des choses concrètes qu'on peut faire. Donc, pour aller vers les mots de la fin, déjà atterrir dans cette émission, on va en parler avec Gisèle. Mais avant, on se laisse une petite pause musicale et on se retrouve très bientôt.

0: Vous êtes de retour sur les ondes de CISM avec l'émission Câlin Collectif. Je suis Elsa, votre animatrice. On arrive déjà vers la fin. On atterrit. Donc, quelle tristesse, parce que c'est un bon temps qu'on passe avec Gisèle. Puis j'irai déjà, je vais plonger. Là, d'ailleurs, juste avant, on vient d'entendre une super belle musique de Lisa P. Là, je pense que vos oreilles ont quand même reconnu l'air de Born to be Alive. Puis je trouvais ça beau qu'elle a su se réapproprier cette chanson avec grâce et la faire résonner en langue inuktitut. Donc, je vous encourage à l'écouter, Lisa P. aussi, dans toutes les choses, dans l'art, dans la culture, on peut se réapproprier ce pouvoir-là. Moi, j'aime bien. C'est le genre d'appropriation qu'on aime.
1: Ça, c'est un exemple. Le genre d'appropriation qu'on aime.
0: Oui, donc Gisèle, dernier mot, les mots de la fin. On veut finir sur l'espoir. Là, on a parlé de qui avait le pouvoir. On a parlé de des chemins, les parcours, les obstacles. Mais moi, j'avais une question pour toi. Donc, qu'est-ce qu'on peut faire concrètement dès demain, dès aujourd'hui, Gisèle, pour renforcer notre pouvoir citoyen?
1: Prendre la parole. Et ça ne veut pas dire nécessairement d'être justement dans les médias ou quoi, mais d'en parler autour de soi. Ah, j'ai tel projet, tel problème, blablabla. Moi, j'ai réalisé que j'ai un truc que je ne faisais pas parce que je me disais, ah, mais je ne veux pas déranger les gens, blablabla, pendant hyper longtemps. Et en fait, j'ai réalisé que quand je parlais de ce qui me préoccupait, ben, un, ça me donnait de la force, ça me permettait de ventiler. Puis je rencontrais des gens qui avaient les mêmes préoccupations que moi. Et qu'en fait, on arrivait à se mettre en mouvement. Donc, déjà, en parler, c'est bien. Puis après, on peut décider si on en parle à des personnes qui ont un pouvoir politique ou un pouvoir médiatique ou si on en parle, c'est à nos voisins. Mais il y a cette idée de s'il y a quelque chose qui te préoccupe, c'est sûr que ça préoccupe au moins une autre personne. Donc,
0: aller chercher des forces vives.
1: Ouais. Puis ça permet aussi parfois de se reposer quand toi t'es épuisé, t'es genre, oh, j'ai tout fait, puis là, je m'épuise. Ben, repose-toi. Puis il y a quelqu'un d'autre qui va prendre la relève. Et quand t'auras la force, tu reviendras. Et c'est correct aussi.
0: S'écouter.
1: Ouais, vraiment. Oh, oui. Eh, oui, parce que si on veut faire la révolution, il faut faire des siestes avant. Vraiment beaucoup.
0: Absolument. Mais j'aime ça aussi parce que là, je te vois, j'ai l'impression que ton débit de parole a comme augmenté parce que t'es comme, il faut que je dise tellement de choses avant qu'on se quitte. J'adore. Je trouve ça trop drôle. Mais pour aller dans mon autre question que j'aurais pour toi, c'est aussi de savoir, ben, si, tu pouvais, non, ça, c'est pas ça la question, bien entendu. Oui, c'est ça la question. Donc, si tu pouvais imaginer un futur où le pouvoir citoyen, c'est ça, est pleinement réel, qu'est-ce qui changerait en premier, Gisèle?
1: Je pense que pour moi, il y a une question d'échelle, dans le sens où, tu sais, là, on a, en termes politiques, par exemple, on a parlé tout à l'heure il y a du municipal, il y a du provincial, il y a du fédéral. La réalité, c'est que c'est dur à une si grande échelle de faire un one size fits all. C'est compliqué. Je pense que moi, ce que j'aimerais, c'est que, tu sais, de manière vraiment concrète, les gens dans des plus petites communautés, tout à l'heure, je prenais l'exemple de la ruelle, pour moi, c'est ça. On peut réellement se dire, j'ai un projet, j'ai une idée, je peux le mettre en place, je peux soulever une question. Puis après, évidemment que ça va avoir d'autres répercussions et c'est intéressant de parler à des personnes qui ont fait d'autres choses dans d'autres contextes. Mais pour moi, il y a quelque chose de l'ordre du et si on pouvait se dire que ben, notre communauté, elle commence là, puis on peut l'étendre après, mais elle commence d'abord, tu sais, chez toi. Moi, ça, là, oh my god. Moi, quand je passe dans des ruelles, je me dis, en fait, c'est bête, mais si elle est aménagée, c'est qu'il y a des gens qui sont collectivement mis ensemble pour faire en sorte que, ben, ceci soit plus sécuritaire, plus vert, plus ceci pour eux et pour elles. Pour moi, c'est un exemple extraordinaire de ça. Puis, d'ailleurs, tu disais, en tout début, c'est quand on parle du municipal, le municipal, ce qui se passe dans ta cour, c'est littéralement ça. C'est de reprendre ce pouvoir-là, puis de poser des questions et de juste questionner, excusez-moi, ça, c'était quoi? Pourquoi ça a été fait? Est-ce qu'on peut changer? Extraordinaire.
0: Changer un peu toutes ces questions, ben, l'ordre politique mondial, tout simplement. Oui. Tout simplement.
1: Tout simplement rien que ça.
0: Puis, moi, j'entends, ne sous-estimez pas les petites actions. Ah, mais en fait, il n'y a aucune petite action. Il faut que ça commence quelque part. Ne sous-estimez pas l'idée de se mettre ensemble. Donc, moi, c'est à travers mes engagements aussi que j'ai croisé Gisèle. Puis c'est une force aussi vive dans nos engagements. Je pense qu'on peut des fois même se conseiller l'une l'autre, y aller, puis travailler ensemble. Donc, à ne pas sous-estimer. Ne sous-estimez pas votre voix. Moi, je crois que dans un monde où on donne vraiment le pouvoir, on va redonner de la visibilité aussi aux communautés. Puis je le souhaite de tout cœur. Donc, on est déjà à la fin de cette aventure où est-ce que moi, je pense qu'on peut répondre puis se dire que le pouvoir citoyen, c'est pas un mythe. C'est vraiment réel. Gisèle, je te remercie énormément.
1: Merci de m'avoir invité. C'est passé beaucoup trop vite à mon goût.
0: Ouais, moi aussi, mais on pourra parler devant un café. Puis pour les autres, on se retrouve la semaine prochaine. C'est le mois du patrimoine haïtien qui se termine en mai. Puis j'ai vraiment envie de vous parler de ça, de patrimoine, d'engagement dans une couleur avec des perspectives haïtiennes aussi dans la musique. J'espère que vous allez apprécier. En fait, non, je le sais. Donc, on se retrouve de 11h à midi mardi prochain pour parler avec Câlin Collectif. Mais dans la prochaine émission, ce qui va suivre, Raconte ton quartier avec Juliette Denis. Donc, Gisèle nous a parlé de quartier, Pointe-Saint-Charles ou quoi que ce soit. Donc, si ça vous a passionné, mentionner aussi la question municipale, mais restez à l'écoute de CISM. Vous allez pouvoir aussi vous enchanter. Et je vais vous laisser avec une superbe musique. Donc, toutes les saisons de Louane Larobina. Louane qui est gagnante de la 30e édition des Francouvertes. Donc, une super belle découverte. Laissez-vous porter. Et à bientôt, à la semaine prochaine. Merci beaucoup.

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1: 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L'histoire que ta grand-mère t'a racontée sur cette vieille bâtisse? Ou tout simplement les gens qui y vivent? 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Ensemble, on va décortiquer leurs anecdotes, leurs émotions, comment elles présentent leur quartier, véritable reflet de leur identité. 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Salut Quentin.
2: Salut.
1: Comment ça va?
2: Ça va et toi?
1: Est-ce que tu peux te présenter en quelques mots, genre d'où tu viens, où est-ce que tu habites et où est-ce que tu travailles?
2: Moi je suis français, je viens de Lille dans le nord de la France. Je suis arrivé il y a 2 ans à Montréal. Et depuis, je suis travailleur de rue pour l'organisme PAC de rue.
1: Qu'est-ce que ça veut dire, travailleur de rue?
2: Un travailleur de rue, donc, c'est un intervenant social qui intervient dans un arrondissement qui n'a pas de bureau, en fait. Sa première fonction, c'est de rentrer en lien avec les personnes de l'arrondissement. Donc, c'est d'être d'abord visible, d'explorer son quartier. De regarder un petit peu la vie, que ce soit le matin, l'après-midi, la nuit. Puis après, quand on est visible au fur et à mesure, des semaines, des mois, puis souvent aussi pour certains des années, les gens des fois viennent directement. Puis aussi, on peut commencer à essayer d'approcher les gens. Puis après, chacun a sa façon de créer du lien avec les gens. Moi, ça va être beaucoup par les projets, par les activités, parce que moi, je travaille beaucoup avec les jeunes. Donc ça va être le sport, ça va être la culture, ça va être aussi... Des ateliers autour de l'employabilité. Puis à travers ça, on crée du lien. Puis derrière, ça leur donne confiance de pouvoir venir vers nous et de parler de leurs enjeux. Puis avec ces enjeux-là, donc ça peut être tout. Ça peut être drogue, ça peut être sexualité, ça peut être ça se passe pas bien à la maison, ça peut être je cherche l'emploi, j'ai un parcours judiciaire, je suis dans la criminalité. Ça peut être vraiment, les gens viennent avec leurs enjeux. Puis comme nous, on travaille dans la confidentialité, et vraiment on va le plus loin possible dans la confidentialité, parce que c'est vraiment, s'il y a un danger grave, très grave de mort pour la personne ou pour une autre personne, qu'on va faire un signalement. Mais vraiment on n'est pas du tout astreint à faire des signalements comme les autres à l'école ou quoi peuvent être. Mais donc on travaille dans la confidentialité, c'est volontaire, donc les gens viennent. S'ils veulent arrêter au bout d'une semaine, ils arrêtent au bout d'une semaine. Si c'est un jour, c'est un jour. Si c'est 2 ans, c'est 2 ans. Et puis ils viennent avec leur enjeu, c'est celui qui choisit. Donc si une personne a des problèmes de drogue mais veut travailler sur son employabilité, on va travailler sur son employabilité. Ce sera pas non, mais attends, t'as d'abord un problème de drogue, on va travailler ça. Non, c'est la personne qui choisit. Si à un moment on voit qu'il y a des difficultés, là on peut discuter, dire peut-être que ça pose problème, mais d'abord, c'est la personne avec son enjeu. Et si elle veut pas travailler autre chose, elle travaillera pas autre chose. Et on est sans jugement, donc ils vont pas venir vers nous. Puis on travaille avec des personnes, comme je disais, des personnes en situation d'itinérance, des personnes qui sont dépendantes aux drogues, des personnes qui sont dans la criminalité. Puis tout le monde les juge déjà. Donc si nous, en plus, on les juge, ils viendront pas vers nous.
1: Et est-ce que vous intervenez partout à Montréal, ou est-ce que tu interviens justement quelque part de spécifique?
2: Alors moi, j'interviens spécifiquement sur l'arrondissement d'Anjou, puis c'est déjà pas mal. Et puis, dans notre organisme, on est sur, je pense qu'on est sur 7 ou 8 quartiers différents. Mais il y a beaucoup d'organismes de travailleurs de rue sur Montréal. Et puis je pense que tous les arrondissements sont couverts. Puis en dehors de Montréal aussi. Mais c'est ça.
1: Toi, qu'est-ce qui t'a fait venir à ça, de devenir intervenant de rue?
2: Mais en France, j'étais éducateur spécialisé, puis je travaillais dans la protection de la jeunesse. Mais durant ma formation, j'avais vu ce que nous, en France, on appelle la prévention spécialisée. Mais j'avais vu un reportage sur le travail de rue, puis je m'étais dit que c'était quelque chose qui m'intéressait vraiment. Parce que je trouvais que c'était quelque chose où on était très autonome, très, très libre. C'est moi qui fais mes horaires, c'est moi qui décide de comment je fais ma rue, c'est-à-dire de comment je rentre en lien avec les gens, les stratégies que je mets en place pour rentrer en lien avec les gens, pour être visible au bon moment, aux bons endroits, avec les bonnes personnes. Donc ça m'a intéressé, mais j'ai découvert beaucoup de choses en plus. Et de partir de France pour ici, je pense en termes de prévention au niveau des dépendances, au niveau de la sexualité, peut-être parfois aussi au niveau de la criminalité. Je trouve que j'apprends beaucoup de choses ici qui sont différentes en France. Alors tout n'est pas parfait ici, tout n'est pas nul en France, mais en tout cas j'apprends beaucoup de choses ici. Puis je pense que j'évolue, j'ai plus de liberté en termes de création de projets, de mise en place d'activités, etc. Il y a toujours, faut toujours chercher du budget, mais il y a toujours cette limite-là, mais j'ai cette liberté d'essayer de trouver des solutions et de pas être, juste dans mon petit rôle. Enfin, mon petit rôle, c'est déjà pas mal. Dans mon rôle d'éducateur spécialisé du quotidien, qui se ressemble souvent et où c'est dur des fois de se renouveler. Là, c'est beaucoup plus simple de se renouveler. Puis il se passe plein de choses différentes. Puis on voit plein de cas différents. On passe des fois d'une personne en situation d'itinérance à un jeune en situation de criminalité. Des fois, c'est juste un jeune qui se sent pas bien actuellement. Ça se passe pas bien chez lui. Puis d'autres, on donne du matériel. Donc il y en a un qui vient de voir parce qu'il a besoin de condom. Ça peut être plein de choses comme ça.

0: J'imagine que tu dois faire preuve de créativité, t'adapter aux gens et t'adapter au cas que t'as devant toi. C'est pas, comme tu dis, ça se renouvelle tout le temps. Tu parlais de la rue, les gens viennent vers toi naturellement, en général, maintenant que t'es là depuis longtemps, ou tu dois vraiment aller vers eux? Est-ce que, t'sais, qu'est-ce que tu peux nous expliquer tes stratégies par rapport à la rue, justement?
1: Quand on commence la rue, ça peut prendre un certain temps parfois. Alors ça dépend du profil des gens. Moi, j'ai été plutôt proactif, puis j'avais une collègue qui m'a mis en lien déjà, parce qu'on est deux sur le quartier. Donc elle m'a mis en lien avec certains jeunes, puis j'ai très vite mis en place des activités. Avec les jeunes, c'est pas compliqué. À partir du moment où on leur fournit des activités, des choses qu'ils aiment et qu'on vit le moment avec eux, que ce soit aller faire un karting, que ce soit faire du sport ensemble, puis moi j'ai beaucoup travaillé avec le sport, mais que ce soit faire, je sais pas, de l'impro, que ce soit aller voir un match de soccer, à partir du moment où on fait une activité, il se passe un petit truc. Mais après, faut travailler ce lien-là au quotidien, semaine après semaine, mois après mois. Puis des fois, on les voit moins. Puis d'après, on les revoit un peu plus. Des fois, ils disparaissent, puis ils réapparaissent en fait. Puis c'est essayer de maintenir ce lien au quotidien. Mais c'est sûr que c'est pas quelque chose qui se fait en deux mois. Premier hiver peut être difficile. Ça dépend aussi quand on commence. Bon, quand il y a personne dans la rue, qu'on est en train d'essayer de chercher les personnes où ils sont, puis que ça devient un petit peu un peu trop la même chose. Faut essayer de trouver d'autres stratégies, puis que on n'a pas beaucoup de liens, donc il se passe pas grand chose. Là, le temps peut être long, il peut y avoir un syndrome de l'imposteur, etc. Mais en fait, ça se construit sur le long terme. Et à partir du moment, au bout d'un an, un an et demi, là, il y a beaucoup plus de demandes, on a beaucoup plus de choses à faire. Puis des fois, on se dit, on a même beaucoup moins le temps de prendre le temps d'aller explorer un peu certaines choses. Donc au début, on râle, on n'a pas grand-chose. Puis après, au bout d'un moment, il se passe beaucoup, beaucoup de choses. Moi, je mets des projets en place. Puis en même temps, il y a les accompagnements à faire. On est sollicité. Puis là, par exemple, je donne des ateliers de prévention dans l'école secondaire d'Anjou, autour de la jeunesse et de la criminalité. D'un coup, tout explose. On nous demande beaucoup de projets, on nous demande beaucoup d'accompagnement. Donc, après, là, il faut savoir s'organiser correctement.
0: Ouais, donc, il faut s'accrocher, créer le lien de confiance. Et après, finalement, le quartier vient un peu à toi, quoi. Ils sont comme, ah, il est cool ce gars-là, il va nous proposer des trucs intéressants. Mm-hmm. Même les institutions, là, tu parlais, c'est l'école qui vient te voir pour faire des ateliers. Donc, finalement, tu as quand même réussi à créer un lien avec tout le quartier. Puis, justement, comment ça se passe un peu la différence? J'imagine parcourir les rues l'hiver par rapport à l'été, il y a quand même une différence. C'est plus compliqué.
1: En fait, l'hiver, il faut le préparer quand tu es travailleur de rue. C'est-à-dire que il faut connaître tes partenaires, quel partenaire aller, qui s'occupe du public que tu accompagnes aussi, des milieux où tu ne seras pas forcément dehors, mais t'intégrer un peu plus dans ces milieux. Ça peut être les bibliothèques, ça peut être des galeries commerciales, ça peut être les écoles, ça peut être les maisons de jeunes, ça peut être divers centres communautaires. Parce que les jeunes, à un moment, ils se retrouvent quelque part. Ça peut être un McDo, ça peut être un Tim Hortons. Ils se retrouvent quelque part, mais il faut savoir où. Des fois, il se passe rien aussi. Faut pas se mentir non plus. Des fois, c'est mort, quoi. Il fait trop froid. Ou il sort des fois aussi du quartier. Parce que la problématique d'Anjou pour les jeunes, c'est qu'il y a pas grand-chose à faire.
0: Justement, j'allais te demander, il n'y a pas d'espace de rencontre, et c'est ce qui fait qu'il peut y avoir des dérives aussi. C'est de, quand tu n'as pas d'espace de rencontre pour les jeunes, ça fait qu'eux-mêmes se retrouvent tout seuls ou isolés, j'imagine.
1: Moi, ça fait 2 ans que je travaille, 2 ans que j'entends la même chose. C'est que quand on fait des réunions de sécurité avec les partenaires, avec l'arrondissement, etc., la police, oui, c'est des jeunes qui traînent, qui commettent des incivilités. Puis nous, on est toujours à dire, mais il faut leur proposer beaucoup de choses. Ils n'ont pas d'endroit pour se retrouver. Et on a des jeunes, traîner parfois juste très tard la nuit. Moi, ça m'arrive des fois de finir à minuit, 1h du matin. Bon, on ne demande pas forcément d'avoir des endroits pour durer jusque-là, mais jusque des endroits pour jusque 20h, 21h, qui puissent se poser sans avoir tout le temps quelqu'un qui leur reproche quelque chose.
0: Bon, se sentir légitime quelque part,
1: avoir de la place, parce qu'en fait, ils vont à la bibliothèque, ils se font mettre dehors parce que oui, ils font du bruit, mais en même temps, les jeunes, oui, ça fait du bruit. Dès qu'ils vont à un endroit, ils sont pointés du doigt. Puis le problème d'Anjou, c'est que, forcément un problème, c'est que c'est l'arrondissement le plus âgé de Montréal, et il y a une, cohabitation assez compliquée entre les personnes âgées et les jeunes, et notamment aussi parce qu'on a beaucoup de jeunes issus des migrations haïtiennes, latino-américaines, maghrébines. Et on va pas se mentir qu'il y a aussi un problème de racisme. Aujourd'hui, je pense que le lien entre les jeunes et les personnes âgées est compliqué de base. Il y a des mauvaises réactions, mauvaises actions, réactions des deux côtés. Moi, j'ai vu des personnes âgées très mal parler à des jeunes. Puis les jeunes, là, bah, dans la provocation aussi, ils peuvent être très durs avec les personnes âgées. Mais c'est parce que les jeunes aussi sentent cette injustice de pas avoir d'endroit pour se retrouver, se poser, sans se faire mettre dehors parce qu'ils font un peu de bruit. Donc nous, on a déjà créé ça, on a déjà ouvert un local pour qu'ils puissent venir chiller, jouer aux jeux de société, faire de la play. Quelque chose qui fait une partie de mon travail, de la spécificité d'Anjou, d'essayer de créer des choses pour les jeunes parce qu'il y a un grand manque. Mais je peux pas tout créer à la place de l'arrondissement, à la place des autres partenaires communautaires. Il faut qu'il y ait des nouveaux partenaires communautaires, il faut que l'arrondissement investisse pour les jeunes. Malheureusement, c'est pas les jeunes qui votent. Souvent, l'arrondissement, puis on a un maire qui est là depuis 29 ans, je crois, donc on sait par qui il est élu et on sait pour qui il fait sa politique. Donc la politique d'Anjou est faite pour les personnes âgées et les familles, les jeunes familles, pour les jeunes enfants. Mais à partir du moment où t'es adolescent, jeune adulte, il n'y a rien pour toi. Quelques trucs, mais à part avoir des parcs, un petit peu de soccer, des activités qui peuvent parfois coûter cher, il ne passe pas grand-chose côté d'Anjou.

0: On était deux pour gérer 50 jeunes.
1: Ouais,
0: et en vrai, c'était pas possible de prendre plus, mais même les jeunes qui arrivent, ils voyaient qu'il y avait trop de monde. Je pense que on pourrait faire 70, 80 jeunes qui viennent facilement. Donc en fait, il faudrait plusieurs places. Ça veut dire que faut pas un local. Il y a la maison des jeunes qui ont un certain public, qui se renouvellent beaucoup là dans leurs activités dernièrement, puis pour essayer d'attirer d'autres personnes. Il y a le service d'aide communautaire d'Anjou qui donne des activités sportives, etc. Mais ouais, d'endroits où se poser pour les jeunes, c'est ce qu'ils demandent vraiment, qu'ils soient entre eux. Il faudrait encore au moins deux endroits au minimum, voire peut-être plus. Et puis les jeunes, par exemple, demandent beaucoup d'activités autour du sport de combat. Moi, c'est ce que je donne à l'école secondaire d'Anjou avec mon coach de MMA. Puis ça marche super bien, que ce soit pour les garçons ou pour les filles. Ils sont en demande de faire des choses qu'ils aiment bien. Et souvent, je trouve qu'on leur propose des activités, certes, mais qui n'ont pas forcément à voir avec ce qu'ils aiment bien, en fait.
1: Comme les ouvrir à d'autres choses, en fait, aussi.
0: On prend pas en compte aussi leurs spécificités culturelles, etc. Il y a beaucoup de jeunes qui font pas les mêmes sports qu'ici, tu sais, le hockey, le patinage, etc. Ça va pas forcément intéresser des jeunes qui sont de la communauté maghrébine, haïtienne, latino-américaine. Peut-être que ça va les intéresser, mais c'est pas la chose vers laquelle ils vont se tourner culturellement en premier. Il y en a beaucoup qui sont en demande dans le sport de combat, il y en a beaucoup qui sont dans le soccer, dans d'autres sports comme ça, là, qui ont plus à voir avec leur culture. Et je pense que c'est important de pouvoir leur proposer. Mais sinon, derrière, faut pas se plaindre en fait qu'ils font rien, qu'ils traînent là à rien faire ou à faire des incivilités, parce que on réinvente pas le monde quand on dit que un jeune qui est là, qui traîne, qui s'ennuie, généralement il peut se passer de quoi pas longtemps après. Au fur et à mesure, on a besoin de s'occuper, surtout à cet âge-là, on a besoin d'adrénaline là. Mais malheureusement, ça va se tourner souvent vers la délinquance, vers la criminalité. C'est pas une équation parfaite là. Ça peut pas dire que je m'ennuie, je vais tout de suite devenir délinquant.
1: Ouais, mais je pense qu'il y a quand même l'enjeu dont tu parlais. Tu trouves pas ta place, t'es invisibilisé. Il y a pas de lieu pour toi. C'est cette équation-là qui mène à faire des incivilités. C'est ok, on veut pas de moi. Bon, moi je réagis. Pas forcément bien, et c'est tout à fait légitime, de ce type de réaction, quoi. Tu parlais d'immigration, c'est des gens qui viennent pas forcément du Québec et donc qui ont besoin d'accompagnement aussi pour se sentir bien au Québec. Là, il y a quand même cet enjeu-là. Justement, on te met là, mais t'as besoin de comprendre comment fonctionne Montréal, où est-ce que t'habites, de dealer avec l'hiver, qui est quand même quelque chose. Donc, je pense qu'il y a quand même plein d'enjeux à gérer en même temps. Toi, t'en penses quoi, justement, de ce fait de... Il devrait y avoir plus de choses en place pour ce type d'immigration aussi ?
0: Ça dépend ce qu'on veut faire, en fait, avec les gens. Si on pense que ça va devenir des Québécois blancs, d'un coup, non, ça n'arrivera pas. Il y aura toujours une spécificité qui s'intègre à la société, aux règles, aux lois. Ils le font, pour la très, très grande majorité. Mais il y a beaucoup beaucoup d'obstacles. Beaucoup d'obstacles, et on peut pas leur demander d'oublier leur culture, d'oublier leur façon de faire. C'est pas évident d'arriver dans un autre pays qui a une culture totalement différente. Des fois même ça tient juste à la notion du temps, par exemple. On n'a pas le même temps. Nous, dans les sociétés occidentales, on est pressé pour tout. D'autres cultures où ils sont pas forcément pressés à tout, etc. Mais il faut essayer de faire en sorte de s'intégrer à ce genre de règles. Mais c'est sûr qu'il y a du racisme qui subissent au quotidien. C'est sûr qu'il y a des regards, il y a des jeunes qui sont pointés du doigt, des jeunes ou des moins jeunes. Là aussi, on voit la DPJ qui intervient, qui prend pas en compte des fois des spécificités culturelles. Ça veut pas dire qu'il faut excuser la violence envers les enfants, etc. Mais je pense qu'on doit travailler par rapport à la culture des gens. On peut pas leur dire d'oublier ce qu'ils sont, en fait. Je veux me dire, moi, je suis venu ici, je n'ai pas oublié que j'étais français non plus.
1: Français sont plus acceptés.
0: Mais je fais en sorte d'essayer de m'intégrer au mieux ici, mais je ne veux pas oublier mon identité, quoi.
1: Tu apportes quelque chose de nouveau, puis il y a quelque chose qui se crée en ayant une diversité. Là, c'est pas... Toi, tu apportes un truc et tu veux imposer ton truc. truc et ici on t'impose un truc. Non, c'est tout ce mélange-là qui fait que... Mmh.

0: Montréal aussi, c'est ce qui a fait sa renommée aussi, là, on va pas se le cacher, la diversité, donc intégrons la diversité, puis donnons les chances de le faire, quoi.
1: Je trouve que c'est compliqué, et puis je trouve qu'il peut y avoir parfois un repli communautaire, mais qui est compréhensible, parce que... au niveau emploi, c'est compliqué parfois. On sent, oui, des regards, des choses qu'on peut leur dire, on peut leur reprocher. Je veux dire, c'est humain après de se retrancher avec les personnes avec lesquelles on se ressemble. Mais nous aussi, on est là pour travailler le lien entre tout le monde, avec les différentes communautés, de les faire sentir québécois aussi, parce que québécois, canadiens, des fois les jeunes, ils disent. Ah, moi, je suis marocain, je suis haïtien. Mais ils ont du mal à dire qu'ils sont québécois, ils ont du mal à dire qu'ils sont canadiens. Pas qu'ils rejettent ce pays, mais c'est juste que tellement ils ont intégré le rejet, ils vont pas se sentir québécois canadiens, mais ils ont la citoyenneté. Ils sont nés ici, en plus, la plupart sont nés ici. Ouais, c'est des deuxièmes, c'est des troisièmes générations, des fois c'est quatrième génération. Donc ils sont totalement canadiens, québécois, y a rien à dire. Mais pourtant, et c'est ça que je trouve fou, je trouve ça triste aussi, c'est qu'ils se sentent pas vraiment québécois canadiens. Et c'est pas, alors, c'est pas 100% de la faute du Canada, du Québec, mais c'est pas leur faute non plus. En fait, il y a beaucoup de choses qui font qu'ils peuvent se sentir rejetés.

0: juste sur FaceTime.
1: Mais c'est intéressant, j'aime bien l'idée que tu apportes de vous êtes là pour créer du lien, donc comme quoi il y a un manque en fait, ça souligne qu'il y a un manque, que le quartier en lui-même n'a pas ce rôle-là de créer du lien, alors qu'un quartier complet et qui mise sur sa diversité devrait naturellement faire en sorte que les gens créent du lien, que les gens entre voisins se parlent, qu'il y ait du soutien, qu'il y ait une activité communautaire. Je pense que tu parlais... Ça montre qu'il y a un truc qui manque parce que toute cette idée-là que tu as portée de ne pas se sentir canadien alors que tu habites là depuis longtemps, c'est quand même assez incroyable. Ça veut dire que tu as un manque de fierté, ça veut dire que tu n'as pas un sentiment d'appartenance fort alors que normalement un quartier devrait aussi te donner ça. Moi, tu sais, j'ai l'habitude de dire à mes amis, je me sens montréalaise. C'est genre, je suis montréalaise. Même si je ne suis pas née ici et tout ça, c'est qu'en fait, j'ai réussi à avoir un sentiment d'appartenance à la ville parce que ça m'a apporté des choses, parce que je me sens accueillie, je me sens bien à ma place, je me sens, j'aime les rues, j'aime marcher. Puis du coup, là-bas, il y a comme un truc qui manque, ça ne marche pas. Mmh. Y a la rue n'est pas faite pour te sentir bien.
2: C'est triste, mais les jeunes là, au secondaire, le secondaire 5, là, ils disent bah, vivement qu'on a fini, puis on part d'Anjou, quoi.
1: Ouais.
2: On part d'Anjou, on va au cégep, mais on part de là, quoi.
1: Ouais,
2: il y a certains
1: cool.
2: qui restent, malheureusement, qui restent, c'est cool, pour Anjou, qu'il y ait des jeunes qui restent aussi. Mais derrière, pour eux, c'est pas forcément évident. Tout dépend aussi de la dynamique individuelle de la personne, pourquoi il reste là, il en est où au niveau de sa scolarité, au niveau de sa formation professionnelle, au niveau de l'emploi. Mais on a beaucoup le discours des jeunes, c'est pas 100% des jeunes, mais j'ai mon secondaire, c'est bon, je peux partir de là. C'est terrible d'entendre ça, parce que t'as pas de renouvellement vraiment de
1: ouais, donc la situation change pas,
2: la population,
1: en fait.
2: Non. T'as les familles qui viennent, et encore, parce que les prix ont augmenté de l'immobilier même sur Anjou, qui était...
1: Ça apporte la gentrification, ça aussi.
2: Oui.
1: C'est pas forcément la solution non plus. Parce que les gens qui sont là depuis toujours, leur situation ne s'améliore pas forcément. Mais il y a des gens qui viennent s'installer parce que c'est moins cher. Mais du coup, ça se gentrifie. Mmh. Et donc...
2: Ouais, j'ai pas l'impression que ça se gentrifie vraiment. À la base, bon, il y a quand même... Il y a des belles maisons. Enfin, c'est quand même un quartier assez résidentiel. Il y a après... Le quartier est coupé en deux par la métropolitaine de l'autre côté. Donc, il y a les galeries d'Anjou avec les grands immeubles. C'est beaucoup des immeubles, des résidences pour personnes âgées. Des grandes habitations de ce côté-là. Je dirais dans le bas, parce que tu as le haut Anjou, le bas Anjou, je pense, pas forcément les bonnes appellations. Bon, c'est quand même assez résidentiel. Donc, on a d'un côté, on a tous les galeries d'Anjou, halles d'Anjou, etc. Puis de l'autre côté, où il n'y a pas grand-chose. Il y a un métro, une épicerie métro, une petite rue commerçante Chaumont où il y a une dizaine de commerces, mais c'est pas foufou non plus. C'est très résidentiel. Alors, c'est bien pour les familles, parcs, etc. Il y a des activités pour les très jeunes, les familles. Il y a beaucoup, beaucoup d'activités pour les personnes âgées. Je vais répéter, là, vraiment, pour les jeunes adolescents, jeunes adultes, il manque quelque chose, il manque un peu de vie, là, pour eux. Parce que dans ce moment-là, on a envie qu'il se passe des choses, quoi. On a envie d'endroits où, je sais pas, il y a de la musique, il y a du sport, il y a de la culture, mais qui vers laquelle on va se sentir légitime d'aller.
1: Ouais. C'est sûr qu'ils vont peut-être pas aller faire de la danse à deux si c'est des activités proposées.
2: C'est ça, mais il y a ce genre d'activité.
1: Bah, pour les gens plus âgés, ouais.
2: Oui.
1: Mais j'ai l'impression que ce que tu es en train de me dire là par rapport à la forme urbaine, qu'il n'y a pas vraiment de cohésion, où il n'y a pas vraiment de densification à un endroit, à part la galerie d'Anjou, mais ça reste une galerie commerçante où finalement c'est que commerçant, il n'y a pas de commerce de proximité où tu vas connaître ton barista, où après tu vas aller à ton pressing, etc. Il n'y a pas comme une espèce de densification où tu as l'espace pour créer aussi du social.
2: Il n'y a pas tant de cafés ou de bars, par exemple. Y en a un sur la rue Chaumont. Bon, l'espace des choses, des fois, un peu problématique, mais bon, ouais. C'est intéressant quand tu es travailleur de rue. Hein. On voit des gens dans... c'est intéressant, je veux dire. C'est des gens vers qui on sent qu'il peut y avoir de l'accompagnement pour eux social de notre part. Des situations de dépendance, etc. Parfois, d'itinérance cachée aussi. Puis des problématiques de santé mentale. Mais non, y a pas, je trouve pas qu'il y a d'endroit où il y a une vraie vie. Il n'y a pas une rue où... Vraiment, on voit que c'est très vivant, qu'il y a... Je dis pas qu'il faut forcément des restaurants, des bars, des trucs comme ça, mais je sais pas, des endroits où ça bouge, où on sent qu'il y a de la vie. C'est très résidentiel, ouais. C'est très résidentiel. C'est des maisons, les parcs. Puis t'as ton épicerie, mais il y a pas de, ouais, de trucs vraiment de trop de proximité. Il y a le service d'aide communautaire d'Anjou qui organise des choses, des repas beaucoup pour, bah, souvent pour les aînés, les familles, etc. Mais ouais, le lien social n'est pas extraordinaire sur Anjou. Alors peut-être que je me trompe et que je le vis pas comme il faut.
1: Qu'on le vit pas dehors, mais en tout cas. Non, je pense que ça joue beaucoup la forme du quartier. Le fait qu'effectivement l'arrondissement ne planifie pas quelque chose de une continuité, une densification, de la proximité, ça joue probablement à ne pas créer ce lien aussi là, enfin enlever du lien plutôt. Mmh. Les gens restent aussi beaucoup chez eux si tu as des maisons individuelles. Il n'y a pas comme tu sors de chez toi, puis là il y a ton voisin qui est juste là. Non, non, peut-être tu prends beaucoup la voiture, tu as tout ça qui fait aussi qu'il y a un manque de lien. Justement, tu me parlais beaucoup de l'aspect un peu communauté. Est-ce qu'ils arrivent à recréer de la communauté aussi en interne, tu sais, à ramener ça, mais justement qui serait moins visible et qui...
2: Au niveau de la communauté musulmane, il y a un endroit où parfois ils se retrouvent, mais bon, il n'y a pas de mosquée.
1: C'est pas pour les jeunes.
2: Ce soit. Des fois, les jeunes, suivant leur pratique, ils vont ou pas. Bon, ça va être plus entre les amis et les familles de la même communauté. Non, il n'y a pas de grand festival. Un festival ou un. Il n'y a pas de marché, il n'y a pas de grandes soirées autour de, forcément de la communauté, des trucs comme ça qui se passent sur Anjou.
1: Il n'y a pas probablement pas l'espace aussi pour le faire.
2: Si.
1: Ah ouais.
2: Il y a des locaux.
1: Mais ouais.
2: Il y a des locaux, il faut pouvoir les utiliser. Il y a des locaux qui sont beaucoup utilisés. Encore une fois. Je veux pas enlever les activités pour les personnes aînées. Ils ont pris la place, tant mieux pour eux.
1: Il n'y a pas de partage.
2: Mais il faut avoir comment créer des événements aussi. Comment on incite les gens à créer des événements dans le genre. Nous, par exemple, on avait dans l'idée, bon, on l'a pas fait cette année, mais on le fera certainement l'année prochaine. Mais l'année dernière, on avait fait un repas iftar pour la communauté musulmane chez les jeunes. Pendant le ramadan, bon là, avec nos activités avec ma collègue, on n'a pas eu le temps de le mettre en place, mais en même temps, on a beaucoup de choses à gérer. On aimerait bien aussi que cette idée vienne d'autres personnes que nous, parce que nous, c'est très bien si on le fait, mais je veux dire, si on n'est plus là, bah, il faut qu'il y en ait d'autres qui le font, puis on n'est pas des super-héros, on ne peut pas tout faire non plus. Manque de gros événements, il y en a eu un l'été dernier, ça s'appelait Jeunes en Valeur. Bon, c'était mis en place par la concertation Anjou. Il fallait dépenser du budget, donc ils ont mis ça en place. C'était cool, hein, on va pas se mentir. Il y avait une grande scène. Mais ça n'a pas concerné tout le monde, j'ai l'impression. Les adolescents ne se sont pas forcément sentis beaucoup concernés.
1: Ouais, c'était peut-être pour les familles et tout ça.
2: Ouais, il y a eu des familles, des jeunes, je dirais, en dessous de 13 ans, peut-être jusqu'à 14 ans, il y en avait, mais j'ai pas vu beaucoup de gars ou de filles au-dessus de cet âge-là. Puis bon, après, c'était les partenaires communautaires qui faisaient des kiosques avec des activités.
1: De réflexion de comment on attire les jeunes et comment on leur propose des choses qui leur donnent envie, quoi, dans
2: parce
1: le quartier.
2: Parce qu'il faut les écouter, en fait. Donc moi, j'aimerais bien aussi me créer un comité jeunesse, ou en tout cas, bon, apparemment, il y en a un qui est là, mais on ne voit pas beaucoup.
1: C'est ça, le lien, vous, avec les organismes communautaires, est-ce qu'eux vous écoutent? Est-ce qu'ils vous donnent de la légitimité par rapport à ce que vous leur dites?
2: On a une concertation, bon, qui refonctionne correctement depuis quelques mois. Plusieurs tables... je crois qu'il y en a 4 ou 5 autour de divers sujets, hein. Ça peut être le développement durable, ça peut être l'éducation et la culture, ça peut être la santé, ça peut être plusieurs sujets différents. Là, il y a des tables, enfin, il y a une concertation autour du logement qui est en train de se créer aussi, qui est assez intéressant, avec Infologie. Qui commence enfin à arriver là sur Anjou. Puis parce qu'il va y avoir beaucoup beaucoup de
1: investissements immobiliers.
2: Ouais, ouais, énormément autour des galeries d'Anjou. Énormément là, je pense qu'il y a plus de 2500 logements qui vont voir le jour. Donc ça va être des grandes tours aussi. C'est d'avoir de la vision. Est-ce qu'il va y avoir du logement abordable, du logement social? Pour l'instant, on peut rien dire. Donc ça, c'est un peu l'inquiétude des personnes. Mais c'est ça, oui. Donc on a des concertations, on parle avec les partenaires. Puis moi, dans mon travail, c'est aussi de créer le lien avec les partenaires, pas seulement avec les gens, mais avec les partenaires, et de d'aller les voir souvent, de leur proposer des choses, de travailler avec eux. Bon, après, on peut pas s'entendre avec tout le monde, donc des fois il y a un projet qui se passe mal, puis on travaillera plus, mais c'est pas grave, c'est la vie. Il n'y a pas qu'un partenaire, mais il faut identifier les bons partenaires, parce qu'on travaille pour les gens, donc faut qu'on puisse envoyer les gens au bon endroit. Bon, après, il n'y a pas 17 000 services à Anjou. On a le Carrefour Jeunesse Emploi pour les jeunes, on a la SAC d'Anjou, on a différents, pour l'aide alimentaire, on a la Chora et Fraternité Anjou, etc. Bon, la liste n'est pas très longue des services qu'on peut avoir pour les gens.

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2: Bonjour et bienvenue à Second Poteau sur CISM. On est de retour pour vous jouer de mauvais tours, comme on dit toujours avec Manu. Bonjour Manu.
3: Bonjour Hippolyte.
2: Comment ça va?
3: Ça va très bien, toi?
2: Ouais, belle dernière semaine de championnat de football qui s'annonce.
3: Ouais, qui s'annonce bien.
2: Il y a des
3: bien.
2: Trucs à jouer encore.
3: Il y a beaucoup de choses qui se jouent, des deux côtés, autant pour le titre que pour la relégation,
2: ben,
3: peut-être.
2: Du moins en Premier League, on parle, parce que je pense que tous les autres championnats sont bouclés, les championnats majeurs.
3: Ouais,
2: cinq
3: quand même.
2: Grands championnats. Oui, tout est bouclé.
3: Ouais. Barcelone, Bayern, PSG.
2: Paris, l'Inter.
3: L'Inter.
2: L'Inter Milan, qui est de Kivu, Christian Kivu.
3: Ok, j'ai moins suivi.
2: Ouais, moi aussi. Première grande expérience de coaching pour lui, sans vraiment avoir dépensé beaucoup pour de l'argent. L'après Inzaghi se solde par un titre de champion. Bon, évidemment...
3: assez confortable, hein? Ils sont 13
2: oui,
3: points devant Naples.
2: Avec leur équipe qui est toujours assez la moyenne d'âge assez vieille.
3: Okay.
2: Ça parle de Bastoni qui pourrait partir pour aller au Barça, mais c'est pas clair encore ces affaires-là. Bastoni qui est très critiqué depuis quelques temps parce qu'il avait fait faire, je crois, un carton rouge. Je sais plus c'était quel joueur contre la Juventus Turin où
3: okay.
2: Il simule un peu. Puis ça, il a été sifflé à peu près partout en Italie. Évidemment aussi avec la non-qualification de l'Italie pour la Coupe du Monde.
3: Bon, ça, ouais, c'était la troisième fois de suite.
2: Troisième fois de suite, ça c'est quelque chose d'autre. C'est une autre histoire. On en parlera un autre moment. Mais oui, donc, il se joue encore des trucs en Angleterre, comme d'habitude, parce que l'Angleterre... en fait, j'ai tendance à dire que c'est le meilleur championnat au monde. Mais cette année, c'était peut-être pas le cas. C'était pas très... En tout cas, le football proposé...
3: Mais c'est parce que tu dis le football proposé, je pense, par rapport au niveau de la Premier League d'habitude, peut-être. Mais par rapport aux autres ligues, le niveau de compétitivité, il demeure que comme c'est une ligue à part, j'ai l'impression.
2: Oui, au niveau du niveau de jeu moyen, et on le voit encore, il y a trois finalistes anglais dans les trois Coupes d'Europe.
3: Ouais.
2: Crystal Palace en conférence, qui se joue la semaine prochaine. Aston Villa en Ligue Europa, qui joue cette semaine, je crois. Et je sais pas, c'est peut-être même demain, en fait. Attends, laisse-moi vérifier. Ouais, c'est demain, donc à 15h, contre Fribourg, son favori.
3: OK.
2: Le Rayo Vallecano, qui joue contre Crystal Palace. Et Crystal Palace est aussi favori. C'est la dernière d'Oliver Glasner.
3: Ouais.
2: Ça se joue la semaine prochaine. Et évidemment, Arsenal contre Paris Saint-Germain, dont on a déjà parlé. Mais se joue aussi, donc, dans la prochaine heure, le match Chelsea-Tottenham. Alors, c'est un peu un drôle de choix de sujet, entre guillemets, parce que c'est pas du tout le match qu'on aurait pu se dire au début de saison. Waouh, ça va être ça qui va décider le titre. Ou, c'est un match à suivre entre deux équipes de talent.
3: Le plus qu'on se serait dit, c'est peut-être, pour une qualification
2: au
3: pour la
2: 4,
3: Champions
2: oui.
3: League, ça aurait pu être un match important. Puis on n'est pas là du tout.
2: Mais non, on n'est pas là du tout. En fait, le match a une importance, je sais pas si des gens auraient pu prédire. Tottenham se bat pour la relégation et Chelsea se bat pour sauver sa saison en Europe. Tu peux peut-être commencer par l'un des deux côtés. Peut-être Chelsea, un peu, qui vient d'annoncer Xabi Alonso en tant qu'entraîneur. Je pense que c'est un bon début. Chelsea, nous, on a déjà fait des pronostics par le passé dans cette émission où je pense que.
3: Nous, je pense qu'il va falloir que tu parles pour
2: moi,
3: toi. Non?
2: Beaucoup moi, mais toi aussi, quand même, tu avais pu voir, c'est que on prédisait quand même un très bel avenir à Chelsea au vu de la saison qu'ils font l'année dernière. Peut-être même le début de travail qui était amorcé par Maresca l'année précédente.
3: Mm-hmm.
2: Une équipe jeune, talentueuse. Cole Palmer, qui était l'un des meilleurs joueurs au monde. Une pléthore de jeunes talents d'un groupe qui était solide et qui semblait pas avoir de... Il y avait du cran un peu, ce groupe-là, de jeunes un peu. Il avait pas peur de personne. Il se laissait pas dicter n'importe où. Il y avait des victoires assez importantes qui avaient été acquises sur des pelouses. On n'aurait pas pu s'attendre de ça avec une équipe dont la moyenne d'âge est si jeune.
3: Ouais, non, t'as raison, vu la jeunesse de l'effectif. Mais après, ça... Il restait quand même qu'avec le nombre de millions qui étaient mis par cette équipe-là, on peut s'attendre à beaucoup, mais en même temps, c'est vrai.
2: Mais ils ont énormément vendu aussi, Chelsea.
3: C'est vrai.
2: Ils ont acheté beaucoup, notamment énormément de jeunes, la politique U23 qui a été mise en place depuis quelques années.
3: Avec les contrats de 7 ans.
2: Exact. Mais ils ont énormément vendu aussi.
3: C'est vrai.
2: Et je veux dire, on s'était moqué à l'époque de 52 millions, je crois, pour Cole Palmer à City. Personne ne rigole depuis. Bon, mais il fait pas une bonne saison, Cole Palmer. On va y venir. Le truc, c'est que, en fait, l'avion a un peu explosé en plein vol, si j'ai envie de dire. Ce début de saison n'était pas top. C'était pas mauvais non plus. On va pas refaire l'histoire. C'était pas une catastrophe. On a vu pire. Mais il y avait un peu des inconstances, des joueurs qui sous-performaient un petit peu. C'est pas une grande saison, par exemple, d'Enzo Fernandez ou Cole Palmer, comme on a mentionné. Il y a toujours le problème des gardiens. Robert Sanchez, Philippe Jorgensen, ouais. C'est pas des grandes vedettes. Non. Je pense que le meilleur joueur de Chelsea cette année, c'était Caicedo, peut-être Marco Correa aussi, qui était très bon, mais t'avais besoin peut-être d'un peu plus. La création offensive était abyssale. João Pedro a fait une très bonne Coupe du Monde des clubs.
3: Belle saison.
2: Oui, on l'oublie parce que on dirait que ça fait 3 ans et demi, mais Chelsea sont champions du monde, techniquement, des clubs contre le Paris Saint-Germain. Bon, évidemment, il y a des circonstances atténuantes parce que Paris sortait d'une saison éprouvante où ils n'ont pas eu de pause depuis des mois et des mois.
3: Parce que quand même, je vais le dire, João Pedro, c'est 15 buts là, cette saison en Premier League. Bon, c'est sûr que si tu veux être une équipe qui veut gagner le championnat, peut-être que c'est pas assez, mais en ce moment, Chelsea, c'est pas ça du tout.
2: Mais non, il a mis un retourné acrobatique au Nottingham Forest. Ça aurait pu être le but de la saison, mais ça a été fait devant un Stamford Bridge complètement vide parce qu'il perdait 3-0 à domicile contre Nottingham Forest. Ça ne va pas du tout à Chelsea en ce moment. Parce que tout part, en fait, si je crois comprendre, le problème de communication et d'un problème de brouille entre les dirigeants de ce club. Le nom de Begdad Egbali revient souvent, qui est un peu la tête pensante de Chelsea. C'est un des copropriétaires. On n'a pas beaucoup parlé de Todd Boehly quand il est arrivé, mais il semble avoir, lui, laissé beaucoup plus de place à d'autres personnes. Egbali, lui, il s'implique beaucoup plus dans le projet d'une façon un petit peu plus... avec des effets plus négatifs que voulu. Il n'est pas du tout apprécié. C'est la stratégie de Clear Lake, la politique U23, quasiment comme s'il jouait à foot mercato. On en a parlé, les 40 millions de joueurs qui s'achètent, etc.
3: Ouais.
2: Il y avait une véritable dissonance, en fait, de point de vue entre Maresca et Chelsea sur la qualité des effectifs qu'ils voulaient. On sait que Maresca, il voulait un défenseur central. À l'été, il n'en a pas eu. Et aussi, on a appris qu'il y a eu des discussions entre Maresca et le City Football Group pour potentiellement récupérer la place de Pep Guardiola. Ouais. À l'heure où on enregistre, il n'y a rien qui est annoncé pour la fin de Guardiola. Mais s'il partait, je pense que je n'aurais aucun doute que ce serait Maresca leur choix. Tout semble pointer vers une arrivée de Maresca à l'Etihad Stadium si Pep venait à partir. Donc tout ça, c'est des discussions qui ont fait des certaines tensions, je pense, à l'interne, combinées au fait que les résultats étaient un petit peu en dents de scie comparativement à ce qu'on aurait pu espérer en début de saison. Et Maresca est parti, je crois, le 1er janvier, d'un commun accord.
3: Ouais, et c'est aussi que si tu prends la situation de manière plus large, depuis l'arrivée de Ted Boehly au club, il y a clairement un problème de confiance envers les coachs. Les coachs restent pas longtemps, même quand les résultats sont pas si mauvais que ça. On a qu'à penser au début avec Thomas Tuchel qui se fait virer, alors que pour la plupart des gens, c'était pas nécessairement décision, c'était pas clair. Maresca, même, on se demandait.
2: Pochettino, il ramène le club à la 6e place après une saison de misère. Il donne confiance, c'est lui qui fait closer Cole Palmer, il se fait mettre à la porte. Bon, les résultats ont prouvé que Maresca n'était pas une mauvaise arrivée non plus.
3: Non, c'est ça, exactement.
2: Mais ils ont pas une grande patience, les gens à Chelsea. Ils n'en ont pas eu sur Abramovich non plus, soit dit en passant. Il faut quand même donner le crédit à Chelsea à ce niveau-là, c'est qu'ils ont tiré sur la gâchette très, très rapidement, souvent. Mais disons que là, ça fait un petit peu exagéré quand tu veux. Tu as la volonté de créer un projet avec des jeunes. Tu peux pas dire, bon, on change de coach à tous les 2 ans.
3: C'est là où, sur Rossignol, c'est vraiment plus légitime après les résultats catastrophiques qu'avait eu le club plus récemment. Mais c'est là où on se demande, justement, avec l'arrivée d'un Xabi Alonso, si. Moi, je peux que voir ce projet réussir si on donne les clés à Xabi Alonso et qu'on lui permet de faire un peu ce que Klopp a pu faire avec Liverpool.
2: Mais c'est ça l'affaire.
3: De pouvoir prendre vraiment tout en charge.
2: Le contrôle, oui.
3: Parce que si c'est pas ça qu'on lui donne et qu'on traite Xabi Alonso comme les coachs d'avant ont été traités à Chelsea, ben Xabi Alonso, ça se peut que dans 5 mois, là, il soit traité comme a été traité Tourelle, comme a été traité Maresca, même s'il arrive quand même avec une autre posture.
2: Oui, et c'est ça l'affaire, parce que Maresca, entre guillemets, quand il arrive à Chelsea, c'est Chelsea qui, entre guillemets, a le gros bout du bâton.
3: C'est clair.
2: Parce que il sort, oui, il a fait monter Leicester Premier League, mais ça reste un coach d'une division inférieure.
3: Mm-hmm.
2: Et il a été étiqueté en tant que coach.
3: C'est ça.
2: Dans le communiqué de Xabi Alonso qui a été annoncé il y a 2 jours, ou hier, ou avant-hier, je ne sais plus, il a été mis en tant que manager décrit. Et c'est une différence assez fondamentale pour un club qui n'a jamais mis sa pleine confiance dans les coachs.
3: Ouais.
2: Alors que pour moi, Maresca, c'est un très bon coach. Je le maintiens encore aujourd'hui. Tu aurais pu construire ton projet avec cet entraîneur-là. Les joueurs l'appréciaient. Les fans l'appréciaient. La stratégie, elle n'était pas claire pour lui ni pour les fans. Et je pense que les fans aujourd'hui, avec le recul, sont plus du côté de Maresca que de Clear Lake, qui est le groupe de propriétaires. Maintenant, avant de parler de Xabi Alonso, c'est parce qu'il y a eu l'échec complet qui était Liam Rossignol, qui est arrivé de Strasbourg, donc du groupe Blueco.
3: Ouais.
2: Oui, les résultats étaient plutôt bons à Strasbourg, mais c'est un coach qui était clairement, comme on dit en anglais, out of his depth. C'est-à-dire qu'il était complètement... il n'était pas prêt à ça, et c'est correct, c'est pas tout le monde qui est prêt. Lui, c'est un choix de carrière un petit peu étrange de Rossignol de quitter Strasbourg parce que le projet allait relativement bien. Ça, par contre,
3: je suis pas d'accord. Quand tu as un club de l'envergure de Chelsea qui cogne à ta porte, puis que tu es à Strasbourg, c'est une occasion que tu peux pas manquer, à mon avis.
2: Oui, non, je comprends, mais dans le sens, Xabi Alonso est allé au Real Madrid et ça a été un échec. On va y venir. Moi, je pense que la différence entre Rossignol et en fait, Rossignol, Maresca et Xabi Alonso, c'est que aujourd'hui, c'est Xabi Alonso. En fait, je vais reformuler. Chelsea a plus besoin de Xabi Alonso que Xabi Alonso a besoin de Chelsea.
3: Ouais.
2: Dans le sens où Chelsea, oui, ils ont de l'argent, ça reste un grand club, ils ont un projet, même s'ils sont en train de battre de l'aile un peu. Mais Xabi Alonso, ça reste un des top coachs européens, un des jeunes coachs dont on prédisait quand même, avant l'échec du Real Madrid, une grande carrière en tant qu'entraîneur en Europe. Ce n'est pas arrivé au Real Madrid. On sait qu'il y a eu des problèmes d'ego, de gestion, de vestiaire. Le seul, moi, l'interrogation que j'ai, c'est si ça n'a pas fonctionné au Real Madrid à cause d'une gestion de projet assez douteuse. Ben pour moi, Chelsea aussi, la gestion de projet est assez douteuse. Je ne vois pas pourquoi il irait là, en fait.
3: Ça, je suis d'accord. OK, non, ça, je suis d'accord avec toi. Je ne comprends pas pour lui, pour sa carrière, ce que ça va lui apporter. Maintenant, je pense que tu vas être d'accord avec moi, en fait. L'échec du Real Madrid pour Xabi Alonso, pour moi, c'est pas la faute à Xabi Alonso, c'est la faute à la manière dont ce club est géré de manière générale. Au fait que si tu as des leaders du vestiaire qui n'acceptent pas d'avoir un coach qui va tactiquement changer les choses et qui va prendre en main le projet sportif, ben, il n'y a rien qui va se passer. À Chelsea, on est dans une situation complètement différente. Il n'y a pas vraiment de cadre qui peuvent s'imposer et qui peuvent être considérés comme plus haut que Xabi Alonso. Des joueurs comme Cole Palmer, ça ne fait pas si longtemps qu'ils ont des carrières vraiment aguerries ou réussies. Xabi Alonso arrive avec un statut dans ce club-là.
2: Ex-joueur aussi, champion du monde, gagnant de la LDC.
3: Et ce qui est beau pour des gens qui sont neutres par rapport à ce projet-là, comme nous, c'est que tu dis qu'il peut vraiment créer quelque chose de toute pièce si on lui donne justement l'argent pour faire les choses. Après, c'est ça. Moi, on le sait aussi. On suit le soccer d'assez près. Nous, ce qu'on imaginait pour Xabi Alonso,
2: c'est Liverpool.
3: C'était Arne Slot qui quittait après la saison en dents de scie de Liverpool, pour pas dire après une saison champion. Je sais pas, finir cinquième en Premier League, c'est des choses qui arrivent.
2: 500 millions de dépensés. Oui, il y a eu beaucoup de blessures, il y a eu des choix un peu étranges de mettre tout à l'attaque, par exemple, alors que la défense est aux abois et que le milieu de terrain repose entièrement sur Gravenberch.
3: On a le droit de s'attendre à plus.
2: Oui, on peut s'attendre à plus. Et puis, il y a des déclarations d'Arne Slot aussi qui sont à moi, ils m'ont choqué. Le Arne Slot, il dit « Ah, on en a mis deux à Villa Park, c'est quand même pas si mal », alors qu'ils s'en prennent quatre. Tu sais, tu dis « Mais c'est Liverpool quand même, dans le sens où il faut se remettre en question un peu. » Et oui, j'entends les Jamie Carragher de ce monde qui disent « Oui, mais c'est pas la manière Liverpool de virer des entraîneurs après une mauvaise saison, surtout quand ils sont là juste deux ans, c'est de laisser le temps, comme ils ont fait avec Klopp. » Mais en fait, c'est que je me dis, Xabi Alonso, c'est les astres étaient alignés pour lui à Liverpool, de reconstruire un projet d'un club qui laisse du temps, qui est patient avec des entraîneurs, dont les propriétaires n'interviennent pas autant dans le domaine sportif que peuvent le faire à Chelsea, ce qui est le gros reproche qui a été fait à Chelsea. Oui, le seul, moi, où je peux comprendre la raison de Xabi Alonso, c'est qu'il a dû recevoir des garanties, de un, et de deux, il veut éviter d'être comme Xavi, entraîneur, c'est-à-dire de rester deux ou trois ans peut-être hors du foot et puis après de perdre un peu le fil.
3: Ouais, puis c'est là où, justement, si on cite Klopp, il disait que à chaque année en Premier League, le but, l'objectif, c'est d'être en Champions League. Donc c'est là où tu peux comprendre un peu l'analyse de Liverpool. C'est juste que un coach comme Xabi Alonso, c'est le genre d'opportunité que tu peux pas manquer dans le monde du foot. C'est ce genre de coach que pour moi, qui va un peu au-dessus de tout, et que si tu peux le signer, ben que si ça soit Arne Slot. Je veux dire, essentiellement, là, si c'est pas Pep Guardiola, là, tu prends Arne Slot. Tu prends Xabi Alonso.
2: Et même, c'est un ancien du club aussi. Il était là à Istanbul, je crois.
3: Ah, c'est logique.
2: Tout était... J'ai du mal à comprendre, en fait, la décision de Liverpool, dont un des top coachs actuels, ancien joueur, ancien de ton club, qui est libre et que tu laisses aller chez un rival de Premier League. Moi, surtout pour lequel il n'a aucune attache. Xabi Alonso n'a jamais joué à Chelsea.
3: Non.
2: J'ai du mal à comprendre cette décision.
3: Je veux dire, Liverpool, là, pour Xabi Alonso, c'est le début réellement de comme, la réussite de sa carrière. Il fait 210 matchs à Liverpool. Il en fait 236 au Real. Oui, on se rappelle de lui au Real, mais c'est vraiment à Liverpool qu'il commence sa carrière et qu'il devient le joueur... Ben, légendaire, peut-être que j'exagère un peu, là, mais
2: oui, sort, le
3: un
2: grand joueur de son
3: très,
2: époque.
3: Très, très grand joueur. Qui, tu sais,
2: il est champion du monde champion 2010 du monde, avec l'Espagne.
3: Avec la Coupe d'Europe.
2: Ben oui, non, c'est... J'ai quelques réserves. Maintenant, je ne peux que le souhaiter à Xabi Alonso, parce que Chelsea, ça ne va pas en ce moment. Je crois qu'ils sont sur 5 matchs de suite sans victoire. Ils sont en train de perdre l'Europe. C'est pour ça que le match est important, en fait, de tout à l'heure contre Tottenham. C'est qu'ils veulent encore garder ce rêve de jouer l'Europe, qui était presque acquis dès le début de saison. Et qui, depuis 2 mois, est une catastrophe sans nom. Là.
3: Mais là, j'ai mal regardé, puis je devrais savoir. Mais là, Xabi Alonso, il arrive sur le banc.
2: Il arrive la saison prochaine.
3: La saison prochaine, right?
2: En fait, il était annoncé. Il voulait l'annoncer avant la Coupe du Monde. Je pense qu'il va avoir un grand mot à dire sur la politique de transfert.
3: Ouais.
2: Probablement aussi pour gérer un peu, construire son effectif à lui.
3: OK.
2: Mais non, je pense que ça va être Callum McFarlane qui va terminer. Et puis, la défaite aussi en FA Cup, qui était un moyen d'aller en Europe directement, ça fait mal aussi. Et il joue ce match 3 jours après.
3: Ouais.
2: Je sais bien que Tottenham est extrêmement blessé, qu'ils n'auront pas beaucoup de rotation de banc et tout, mais quand même, ça fait mal la fin de saison à Chelsea.
3: Non, c'est sûr.

0: On est de retour à Second Poteau sur CISM, toujours bien sûr. Vous restez à l'écoute de CISM quand même. On n'a pas disparu. On va parler donc de l'autre côté de ce match-là, toujours Chelsea-Tottenham. On va parler de Tottenham qui joue... Tottenham qui est 17e du championnat.
1: Qui est l'équipe de Kyle d'Hippolyte, là, on se rappelle.
0: Bien sûr, bien sûr. Faut assumer.
1: Faut assumer ses mauvais choix de vie, quand même.
0: Mais moi, j'ai toujours été fan de Rennes, vous savez, mon club originel. Non, non, bien sûr, Tottenham, c'est une saison à oublier. Ils sont quand même en passe, on va pas se mentir, de se sauver. Il leur faut un point dans les deux prochains matchs pour éviter la relégation, ce qui devrait absolument rassurer aucun fan de Tottenham.
1: Ouais, c'est pas du tout rassurant.
0: Tottenham, c'est le club, c'est la

0: il voudrait voir ailleurs. Son, il arrive à quand même un certain âge. Il faut renouveler l'effectif, là.
1: Parce que c'est ça aussi.
0: Ils ne l'ont pas fait.
1: Tu sais, je veux dire, tu le vois de l'extérieur, même si t'es pas fan de Tottenham, des gars comme Son, des gars comme Kane, si tu les remplaces pas, c'est sûr que ça va pas aller, là.
0: Mais non, mais c'est même pas une question de remplacement, c'est faut les entourer.
1: Ouais, oui, mais même, ok, d'accord.
0: Tout finit. Je te ramène à l'époque, Alderweireld et Vertonghen, c'est deux super défenseurs.
1: Ouais.
0: Mais ils avaient quoi, 31, 32 ans?
1: Ouais.
0: T'avais ramené personne d'autre. T'avais Davinson Sanchez qui était là depuis 2 ans, mais c'était pas un grand succès. Puis, bref, les latéraux, t'avais vendu Kyle Walker à City, t'as ramené Kieran Trippier. C'était pas une vedette, mais il était pas mal. Aucune doublure. Danny Rose, ben c'est pas un mauvais joueur, mais il faut plus que ça. Il y avait Victor Wanyama dans la finale, ouais. La demi-finale contre l'Ajax. Il y a Wanyama qui démarre, je crois, ou qui finit le match. Il est là en cours de route. Ton remplaçant, ton super sub, c'est Lucas Moura, qui fait évidemment la performance qu'on connaît, mais Lucas Moura, ça reste pas une superstar.
1: Non.
0: Qui tu fais rentrer à City pour te faire gagner le match dans le fameux 4-3 à l'Etihad? Fernando Llorente.
1: Ouais.
0: Ah oui, c'est 34 vrai. Ans, c'est qui met vrai. Le but de la cuisse ou de la main, on ne sait pas
1: vrai,
0: trop.
1: J'avais
0: mais
1: oublié.
0: Je veux dire, l'équipe n'avait aucun banc.
1: Ouais.
0: Il n'y avait pas de profondeur du tout et la plupart de ses joueurs étaient soit sur la pente descendante.
1: Descendante, plus.
0: Ouais, la pente descendante, je sais pas si ça se dit.
1: Ouais, il me semble que.
0: Dele
1: ouais.
0: Alli avait ses problèmes hors du terrain. On le sut plus tard, mais ça allait moins bien que 2 ou 3 ans avant. Christian Eriksen voulait partir, on le savait.
1: Ouais.
0: Il voulait aller au Real. Il finit à l'Inter à rabais, mais il a gagné le Scudetto là-bas. Mais je veux dire, il fallait un peu un renouvellement de l'effectif qui n'a pas été fait et te ramener des gens comme Mourinho, comme Conte, pour gagner maintenant avec un effectif qui ne pouvait plus gagner.
1: Ouais.
0: C'était plus le moment pour gagner.
1: Mais je te poserai la question, justement, de l'extérieur, puis peut-être que c'est un peu de mauvaise foi, mais est-ce qu'il n'y avait pas un côté un peu de Tottenham qui, outre peut-être la gestion problématique ou quoi, au niveau, un peu de surfer sur sa chance. Tu sais, Harry Kane, c'est un late bloomer. Personne ne s'attendait à ce qu'il ait la carrière qu'il a eue. Son, je veux dire, c'est vrai que c'est un bon recrutement, mais...
0: S'attendait à ce que ce gars-là soit le meilleur surperformer d'expected goals à l'époque?
1: C'est ça, c'est très facile à dire maintenant. Tu sais, où Dele Alli, c'est un joueur de l'académie. Est-ce qu'il n'y a pas un peu de ça aussi?
0: Non, il l'a acheté au MK Dons.
1: Ah, c'est vrai?
0: Oui, je pensais que c'était un joueur jeune, il avait, je crois, 17 ans. Ouais.
1: Ah bon, autant pour moi.
0: Mais oui, il y avait un facteur chance et c'est pour ça que je mets dans une parenthèse. C'est une parenthèse, la période Pochettino 2014-2019, dans le grand bilan de Daniel Levy. Oh, je parle bien sur le football. Pas l'aspect rendre le club plus riche, rendre des trucs. T'sais. Sur l'aspect football, le club a eu 2 ou 3 bons directeurs sportifs et 2 coups de génie parmi une centaine de coups de mauvaises décisions. T'sais. L'achat de Gareth Bale, je crois que c'était à Swansea. C'était super. Il était vendu à 100, je sais pas combien, 120 millions. C'était le transfert le plus cher de l'époque.
1: C'était 100. C'était 90 ou 100 parce que c'est Pogba ensuite qui a battu le record avec 120.
0: Exact. Mais je veux dire, qui aurait pu imaginer que ça fonctionne aussi bien?
1: Ouais.
0: Pareil, Pochettino, il est arrivé après une saison à Southampton. Ils ont fait la même chose avec Frank cette année, on pourrait dire.
1: Ouais.
0: Oh, il fait de bonnes saisons à Brentford, il ramène le club bon. D'accord. Mais ça n'a pas fonctionné tout le temps.
1: Puis
0: Graham Potter, quand il arrive à Chelsea, on se dit « Ah, ça va bien fonctionner. » Échec complet.
1: Ouais.
0: Ça a été un succès parmi une pléthore d'échecs Tottenham au niveau sportif.
1: Mais je t'en poserai une autre. Fait que là, je t'ai demandé s'ils se fait sur leur chance. Il y a aussi, là, ce qu'on voit là, cette saison. Est-ce que tu trouves que c'est le résultat des années de gestion? Est-ce qu'on peut attribuer une bonne partie de la faute à Daniel Levy, même s'il n'est plus là?
0: Oui, absolument.
1: Ou est-ce que lui, il peut un peu s'en laver les mains?
0: En fait, c'est que Daniel Levy, le seul truc qu'on peut lui donner, c'est que quand un projet va mal, il veut le savoir. T'sais, il a ramené Nuno. Tu te rappelles de ça? Il a ramené Nuno après Mourinho. Ils veulent plein de coachs qui se font dire non par tout le monde, dont Arne Slot d'ailleurs, je crois, à l'époque. Ouais, je crois que c'est ça. Arne Slot, c'est après Conte, ils veulent ramener Arne Slot, puis au final, ils vont prendre Postecoglou, mais c'était Arne Slot
1: qui
0: a fait Feyenoord, exact. Nuno, après 6 matchs, on se dit bon, ça va pas. Là. Il a gagné les 3 premiers matchs, mais il n'y a rien qui est construit, il n'y a aucun expected goal. Ils gagnent leur match un peu n'importe comment. Il dit bon, on va mettre fin à cette association-là. Thomas Frank, ça fait des mois. Tu sais, il était viré en février, je crois, Thomas Frank. Ça faisait des semaines et des semaines, voire des mois qu'on savait que ça allait nulle part, ce projet-là. Depuis le match contre Chelsea à domicile, où ils font, je crois, le pire taux d'expected goals d'un club à domicile de l'histoire, qui, je crois, ils ont fait quoi, 0.07? Ils n'ont pas tiré une fois, des trucs comme ça. Tu sais qu'un projet va mal. Parce qu'à cette époque-là, Tottenham avait quand même été quoi, 4e, je pense, à Premier League, temporairement, ce qui est fou de dire aujourd'hui. Mais il surperformait énormément. Il y avait beaucoup de buts sur coup de pied arrêté. Il gagnait énormément de points qu'il n'aurait pas dû gagner. Donc, il y a eu une espèce de remise à niveau, entre guillemets, de ce qui est expected et de ce qui est

0: sur le terrain. Et ça a été une chute drastique où, et je crois, c'est quoi, ils ont gagné contre les Wolves, ça fait un mois, ils n'avaient pas gagné depuis, ils n'avaient pas gagné en 2026. On en avait parlé, là, c'est un club, on parle du 8e club le plus riche du monde qui ne gagne pas de match pendant 4 mois. Est-ce qu'on est capable de se remettre en perspective? Et dans un monde normal, Franck aurait dû dormir en novembre. Mm. Il a duré 3 mois de plus. Mm-hmm. C'est énorme, 3 mois de plus. Je sais qu'à l'époque, on riait de « Ah, oh, Ten Hag, on sait qu'il aurait dû partir, blablabla. » Ça a duré quoi? 3 semaines? Ça a duré 2 matchs de plus?
1: Ouais.
0: Match après match, à Tottenham, on se disait « Ça ne fonctionne pas. Ouais. » Et il n'y a aucune décision qui a été prise par la direction. Il a fallu attendre une énième défaite. En plus, évidemment, tu sais. Donc là, en fait, c'est que ça s'accumulait. Et puis, tu dis « Mais qui prend les décisions dans ce club-là? »
1: Donc là, depuis... Au moins, les décisions ont été prises. Roberto De Zerbi...
0: Attends, parce qu'avant, il y a eu Tudor avant.
1: Ouais, c'est vrai.
0: Igor Tudor arrive, 4 matchs, bilan...
1: Échec, terrible.
0: 5 matchs. En Premier League, 4 matchs, 1 match nul, 3 défaites. Et encore aujourd'hui, ce qui est drôle, c'est que les fans de Tottenham n'en veulent pas à Tudor spécialement. Tu sais pourquoi? Parce que ils savent que lui, c'est pas lui qui les a mis dans cette situation-là.
1: Ouais.
0: Et dans le sens où il a pas réussi à redresser la barre, soit, ça n'a pas fonctionné. En plus, il a perdu son père le dernier match, donc il est parti un peu comme un voleur, dans le sens qu'il n'a pas fait des conférences de presse de fin parce qu'il a dû partir, son père est mort en Croatie, donc ils ont mis fin d'un accord mutuel, mais c'est pas lui qui les a mis dans cette situation-là.
1: Ouais. Mais donc, c'est ça.
0: Lui, c'est un symptôme.
1: Ouais.
0: Il y a un article de ESPN qui est sorti où il disait l'équipe de Tottenham, qu'ils sont en train d'aligner parce qu'il y a énormément de blessés, donc c'est dur de mettre en perspective. L'équipe ne sait pas faire de passes.
1: Mm.
0: C'est l'équipe, statistiquement, dans les pourcentages, qui est la moins bonne en termes de passes réussies de toute la Premier League. Parce que quand tu ramènes 8 grands gaillards de 3 mètres et demi pour faire des coups de pied arrêtés, des longues touches et des. Évidemment que tu n'es pas là pour passer.
1: Il peut être là. On a. Genre, c'est fou, là.
0: Dernière chose, vas-y.
1: C'est pas que je veux te couper.
0: Non, évidemment.
1: C'est que ce que je veux te faire dire, c'est que là, on le sait, là. Je veux dire,
0: on
1: faut être
0: sait,
1: aveugle.
0: Faut aller avec l'avenir.
1: Faut être aveugle pour pas voir les problèmes. Vas-y pour ton dernier problème, ta dernière critique.
0: Vinay Venkatesham, qui est le CEO officiel, entre guillemets, c'est lui qui a remplacé Daniel Levy, qui vient d'Arsenal, que d'ailleurs, hors sportif, a protégé l'affaire Thomas Partey à Arsenal quand il était présent, c'est-à-dire Thomas Partey est accusé de viol. Il a fallu attendre qu'il quitte Arsenal pour que les plaintes tombent officiellement dans les nouvelles.
1: Mm.
0: Lui est arrivé à Tottenham. Il doit être mis à la porte à la fin de saison. Et surtout, Johan Lange, qui est le directeur sportif, qui est arrivé en conférence après... Pas en conférence, c'est les entrevues prévues dans les clubs à la fin, du mercato hivernal, où il y a une crise de blessés immense. Et il dit, on est quand même très content, on n'a pas fait d'erreur, on voulait pas un peu se précipiter pour garder notre projet à long terme, tu sais, pour pas tu sais, dans le sens, pas être trop impulsif dans nos décisions après avoir ramené Conor Gallagher, qui est pas du tout ce que tu as besoin,
1: ouais.
0: Et un défenseur droit latéral brésilien de 18 ans qui se posait être prêté.
1: Ça fuit de partout.
0: Exact. Il dit ça en janvier, on n'a pas gagné de match depuis un mois, on va mettre 2 mois et demi avant d'en gagner un autre.
1: Mm-hmm.
0: Ça n'a aucun sens, ces gens-là doivent être mis dehors.
1: Bon. Donc voilà. Là, justement, première étape, peut-être les mettre dehors. Roberto De Zerbi, là. On est heureux, on n'est pas heureux. Est-ce que c'est un bon choix?
0: Mais écoute, il faut deux choses. Et tu vas être d'accord avec moi, je sais. Sportivement, c'est un des meilleurs jeunes coachs, entre guillemets. C'est un des coachs les plus en vogue d'Europe.
1: Je suis d'accord.
0: Et on le voit, les résultats sont bien meilleurs d'un coup. Je veux dire, c'est night and day par rapport à Thomas Frank. J'ai même pas parlé de Thomas Frank maintenant, mais quelle décision de merde.
1: Ouais, on a compris.
0: Voilà, bref. Donc, est-ce que tu veux construire un projet avec lui? Ben, t'es un peu pogné.
1: Ouais.
0: Parce que t'es 17e, là. T'es même pas assuré de rester à Premier League. Ouf, c'est fou de dire ça. Mais le truc, c'est que Roberto De Zerbi est un peu comme Conte, où ça finit toujours mal dans ses clubs. Ouais, dans le sens, tu vois ce que je veux dire? Mais ils sont tellement désespérés, les propriétaires, qui disent, bon, on n'aura pas le choix de lui donner les clés. T'as pas le choix de faire ça, là.
1: Puis aussi, bon, OK, c'est pas au niveau de Xabi Alonso du tout, là. Je vais pas réinventer quelque chose, mais il y a quand même... Un certain courage là, de la part de Roberto De Zerbi, qui est un des plus grands coachs, de venir dans ce club-là en étant comme mon objectif cette saison, c'est de sauver cette équipe de la relégation.
0: Avec 12 joueurs de la first team blessés, ouais. Un club en déliquescence qui est un peu depuis 3 mois, et 4 mois.
1: Je sais pas c'est quoi les garanties qu'il y a derrière pour le mercato cet été, si on lui a promis quelque chose, parce qu'après... Tu dois reconstruire parce que
0: oui, t'as pas le choix de reconstruire autour de lui. T'as pas le choix.
1: Les rumeurs qu'on avait, puis c'était avant que Carrick aille si bien, là, c'était au début. C'était soit qu'il aille à United, soit qu'il aille à Tottenham. Mais il a quand même choisi au début, là, de, au moment où on ne savait pas encore si United allait. Parce que là, depuis,
0: ils ont dû leur donner Carrick, un gros chèque. Hein.
1: Tu penses? C'est pour l'argent.
0: Hey, Thomas Frank, c'est le troisième entraîneur de Premier League le mieux payé. Hein. Remettons ça en perspective. Maintenant, deuxième truc, parce qu'on a parlé sportivement, est-ce que peut-être pendant deux saisons, tu veux construire autour de lui un projet offensif? Tottenham a toujours été un club offensif, d'ailleurs. C'était le club du beau jeu, même dans les années 90, avec Paul Gascoigne et tout ça. C'était le club qui était beau à voir jouer, mais qui gagnait rien. Dans ce niveau-là, c'est bon. Maintenant, il faut parler de l'extra-sportif un peu. Parce que évidemment, il y a ce sujet où, à Marseille, Roberto De Zerbi a ramené Mason Greenwood.
1: Ouais.
0: En défendant Mason Greenwood, en prenant un peu les coups à sa place. T'sais,
1: parce que juste pour dire, parce que peut-être qu'il y en a qui ont pas suivi, Mason Greenwood, ce qui est arrivé, c'était un jeune joueur de Manchester United.
0: Très talentueux.
1: Très talentueux. Et il y a eu des vidéos qui sont sorties où on l'entendait. On entendait sa femme crier là, après de la violence conjugale.
0: Exact.
1: Il a finalement pas été jugé coupable par la justice, mais Manchester United a quand même décidé qu'il voulait qu'il soit plus au club. Et donc, De Zerbi a décidé de le prendre à Marseille.
0: Oui, et De Zerbi surtout l'a protégé à Marseille. C'est ça l'affaire. Et il l'a défendu, et puis dans le sens, dans son projet. Puis, bon. C'est assez difficile, et soit dit en passant, d'ailleurs, là où il faut redonner un respect, un crédit aux supporters, c'est qu'il y a les groupes de supporters, notamment les minorités sexuelles, féminines, tous les groupes, entre guillemets, sociaux de supporters,
1: ouais.
0: Ils ont donné des communiqués en disant « mais nous, on est contre cette décision de l'avoir ». Maintenant, il y en a qui, après la décision qui a été faite de le signer, donc ils ont dit « bon, ben nous, on ne partira pas. Lui, peut-être qu'il va partir un jour. Mais c'est pas dans le sens où on veut pas. On veut mettre ça de côté. On va partir pendant 3 ans. Puis on reviendra juste quand il va revenir. C'est, on va devoir travailler en concert avec le club comme on fait avant pour promouvoir des choses qui ne soient pas de ce qui a été fait à Marseille. Dans le sens où les fans restent. C'est ça qui est important à comprendre dans un club de football, c'est que les fans resteront peu importe.
1: Ouais.
0: Et tu dois rester. Quand tu es un groupe social comme ça, quand tu as des valeurs, quand tu as des choses à promouvoir ou à mettre en avant, tu ne peux pas dire « Ah, ben nous, on va s'en aller parce que vous avez fait ça. »
1: Ah, vous...
0: Ben, en fait, tu pourrais le faire.
1: Tu pourrais,
0: mais est-ce que ça serait une bonne chose?
1: Je sais pas. Moi, je pense que les deux seraient...
0: Imaginons, c'est pas le cas, mais imaginons, un club signe un joueur homophobe, OK?
1: Ouais.
0: Et les supporters, ils sont vraiment contre. Et ils vont dire « Bon, ben nous... Les fans LGBT, ils ont ça, les groupes de support Arsenal LGBT, Spurs LGBT, bref,
1: ouais.
0: Manchester United LGBT, bref, ils vont dire « Ah ben nous, on s'en va
1: ouais. ».
0: Mais est-ce qu'en s'en allant, vous n'allez pas faire plus de dégâts aux supporters qu'en disant « Ben nous, on va rester puis on va combattre ça sur place encore en même temps ».
1: Moi, je pense que les deux sont possibles.
0: C'est un autre débat, là. Ça n'a rien à voir.
1: Ça serait un autre débat, tu me poses la question.
0: Mais...
1: Je te le fais rapidement. Moi, je pense quand même... C'est bien, dans le sens que qui décide de rester, c'est un choix, puis c'est louable, puis il y a pas... Peu importe, en fait... Je suis contre la critique excessive de ces groupes-là. Ces groupes-là essaient de faire ce qui est le mieux. Et donc, qu'ils partent, ça serait légitime. Qu'ils restent, c'est légitime. Mais l'important, c'est qu'il y ait la protestation quand même.
0: Oui, et d'ailleurs, le club a dû, dans la vidéo d'introduction de Zerbi, a dû faire ils ont fait une entrevue et ils ont posé une question en disant oui, il est allé s'excuser. Genre. Ça ne veut pas dire que c'est réglé, les affaires.
1: Ouais.
0: Ça va rester sur sa carrière probablement à vie à Zerbi parce que c'est des choses qui ne se pardonnent pas.
1: Et le club savait que c'était important.
0: C'était important et qu'il y avait une réaction des fans.
1: Mm-hmm.
0: Et lui a pris le temps de le faire. Ça n'excuse rien. Ça ne veut pas dire que tout est réglé. Maintenant, c'est pour ça que ça démontre un peu cette espèce de zone grise au niveau sportif, extrasportif, où sportivement, c'est un excellent choix. Extrasportivement, il y a des doutes qui ont été soulevés. Maintenant que tout ça est dit, Tottenham n'est pas sauvé encore. Bon, vous allez peut-être le voir dans le match qui suit là, juste après. Peut-être qu'ici, ils font 1 point ou 2 à Stamford Bridge, ou 3. Ben, 2 points, ça se peut pas.
1: Ouais, non,
0: ils font 1 point, ils gagnent jamais à Stamford Bridge, donc je pense qu'ils vont gagner, même si Chelsea ne gagne pas.
1: C'est tellement convaincant, j'ai continué, j'étais accepté pour 2 points. Oui. C'est bon, ouais, ils vont prendre les 2 points.
0: Ils ont besoin d'un point.
1: On est en saison régulière canadienne.
0: Oui, exact. Ben oui, la défaite en prolongation. Mais non, si ça marche pas, c'est 1 point, ça. Donc bon.
1: On se perd.
0: Ils vont peut-être se maintenir. Ils sont favoris pour se maintenir maintenant. Encore une fois, ça reste Tottenham, donc on n'est jamais à l'abri de rien.
1: Mm.
0: Maintenant, c'est une remise en question immense là, qu'ils ont dû être faire. Et je pense que ça doit être une saison où tu dois tout mettre, tu dois faire table rase et tout reconstruire. Là. C'est le genre de truc où tu frappes un mur et tu te dis, bon, comment on fait pour se sauver de ça?
1: On finit là-dessus?
0: Maintenant, oui, on finit là-dessus. Encore heureux parce que je pourrais en parler pendant des heures encore, je suis tellement énervé.
1: Ben, je comprends. Si mon club était 17e, je serais aussi énervé.
0: Mais non, mais il était 17e l'année dernière, mais il s'en foutait l'année dernière parce qu'il était même pas proche.
1: Ouais.
0: Il était dans la zone rouge pendant 4 journées de Premier League.
1: Ouais, là. Ouais, non, c'est grave.
0: Ça n'a aucun sens.
1: C'est vraiment grave.
0: Voilà. C'était tout pour le match Chelsea et Tottenham. Il y a beaucoup de choses à dire. En même temps, c'est deux clubs qui défraient la chronique, comme on peut dire.
1: Ouais, puis on a divagué sur d'autres choses aussi. Là, on n'a pas juste parlé de ces deux clubs-là.
0: Et puis Carrick va rester à United, d'ailleurs.
1: Ouais, c'est bien ça.
0: Ah, t'es content?
1: Ben, écoute, pour l'instant, là, ça va. Je veux dire. Si tu m'avais dit que j'aurais pu aller chercher Xabi Alonso, peut-être que c'est sûr.
0: Impossible. Impossible.
1: Là, faut pas exagérer quand même.
0: Mais t'aurais pu. Ben, de Derby à l'époque. Ou Nagelsmann. Ouais. Il y avait des fans de United qui parlaient de Enrique. Mais dans quel monde vivez-vous, Enrique? Ouais, Enrique va partir du Paris pour aller à United. Ouais. Avec tout le respect, c'est un grand club United, mais,
1: ah non, mais...
0: remettez-vous en question.
1: Il y en a qui sont un peu fous.
0: Oui, il va aller avec les Glazers et Jim Ratcliffe. Là. Il va aller s'amuser.
1: Tout ça va dépendre du mercato, puis qu'on va sûrement plus suivre après la Coupe du Monde.
0: Bien sûr, parce que là, à partir de maintenant, on va plus parler de Coupe du Monde, c'est ça. Là.
1: C'est l'objectif.
0: Ça arrive bientôt.
1: Ça arrive.
0: Pas d'émission la semaine prochaine, cette fois-ci, c'est vrai.
1: Effectivement.
0: On va revenir, on parle de Coupe du Monde. Parce qu'à la base, cette émission-là, cet été, c'est pour parler de la Coupe du Monde. Et ça arrive, et j'ai très hâte. J'ai vu beaucoup de documentaires sur les Bleus, sur les 2006, 2010. J'ai très, très hâte de voir la suite des choses. Restez à l'écoute, évidemment, de CISM et de nous, en partie pour la Coupe du Monde, bien sûr. Ouais. Ça reste le plus grand événement sportif du monde.
1: Sans aucun doute.
0: Sans aucun doute. Allez, pas à la semaine prochaine, donc à la prochaine, tout court.
1: À la prochaine.

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5: Il est 15h, vous écoutez Rush aux platines sur les ondes de CISM 89.3 La Marge, animé par Romain Rush, votre animateur. Rush aux platines, une heure de musique qui groove, une heure de musique qui fait voyager. Pour cette troisième épisode de cette nouvelle saison, on va principalement aller dans des trucs, j'ai envie de dire un peu plus classique pour Rush aux platines. Dans les deux premières émissions, on est parti un peu dans du cold wave, on est allé dans des trucs un peu plus house. Là, on retourne vraiment dans du disco funk groove actuel, mais aussi quelques perles des années 70 et 80. À notre habitude, on bouge un peu partout. On va principalement en Europe et en Afrique avec cette émission. On va écouter notamment Let No Man Put Asunder, un remix de Grandmaster Flash, Disco de Yin Yin, la formation de Maastricht aux Pays-Bas, Ancora, Ancora, Ancora de Mina, donc d'Italie. On va écouter du Give Me Love de Cerrone. On va écouter du Quetal America de Two Man Sound et Don Quixote de Magazine 60, parce que c'est une formation française. Donc ça, c'est le premier bloc musical. Puis après, on va prendre un petit micro. Je vais vous présenter notamment l'artiste Orlando Julius, qui est décédé il y a maintenant 4 ans, un des pères fondateurs de l'afrobeat et de la scène musicale du Nigeria. Et on closera dans cette veine-là. Donc ça va groover, ça va être bon, comme à notre habitude. Je peux aussi commencer l'émission en vous parlant de ce que j'ai fait dans les derniers jours, qu'est-ce que je compte faire. J'aime bien ça, là, parler un peu de revue musicale, disons ça comme ça. J'étais vendredi du côté de la Casa del Popolo pour le lancement d'album. Lancement un peu en retard, là. L'album est sorti en novembre, mais bon, mieux vaut tard que jamais. Ils ont d'ailleurs un peu blagué là-dessus. Le lancement d'album de Pas de Signal, qu'ils ont donc sorti l'album 13h07 en novembre dernier. On les avait eus à la session live pour l'occasion, formation crotrock de Kamouraska. Soirée qui a été ouverte par Ternet, qui a sorti aussi un EP il n'y a pas si longtemps, il y a une couple de mois. Vraiment un bon show. J'avais hâte de voir Pas de Signal, le format que ça prenait en concert, l'énergie que ça allait. C'est sûr que c'est pas le truc Il n'y a pas beaucoup de présence scénique, là. C'est surtout deux gars derrière leur keyboard, un drummer, le bassiste qui est comme au milieu de tout ça, il sait pas trop où se placer. Mais ça fait en sorte qu'on peut se concentrer vraiment sur la musique. Moi, j'avais bien aimé ça, le show de Pas de Signal. En plus, ils sont fort sympathiques. Puis à la fin du show, justement, je parlais avec le bassiste. Puis il me disait, tu sais, moi, là, j'essaie de populariser là, un terme. Tu sais, on parle beaucoup du shoegaze, puis c'est logique, tu sais, c'est plein de pédales, shoe, genre, on utilise nos souliers beaucoup pour, switcher les pédales. Puis là, comme, tu sais, de plus en plus, là, on regarde nous, on regarde Ternet, on regarde d'autres gens comme Chloé Jarabuto. On n'est plus du shoegaze, on est plus genre du table gaze, parce que finalement, on n'a plus de pédales, on utilise plutôt genre une grosse table où on met toutes nos cossins, nos pédales, des trucs sur la table, puis on y touche avec les mains et non plus avec les souliers. Donc, je me suis dit que j'allais l'aider à essayer de populariser ce terme de table gaze. Donc, écoutez, si jamais vous faites de la musique avec bien des effets, bien des pédales sur une table, vous pouvez vous revendiquer comme étant un précurseur du table gaze. Ça c'était vendredi, puis après je vous avoue que j'ai été un peu occupé par le hockey. Je vais voir un peu, je fais mon mea culpa, là. J'abandonne un peu la scène musicale ces dernières semaines à cause du hockey, hein. C'est dur, je me dis que je préfère faire ça que d'aller dans les shows puis regarder mon sel ou regarder la game dans le fond de la salle. Fait que je me dis, les shows, j'en vais voir 200 par année, là. Il y a bien deux, trois semaines, un mois où je peux aller moins en voir. Bref, tout ça pour dire qu'on va pouvoir commencer tranquillement. Je vous rappelle que Rachaud Platine, c'est en direct des studios de CISM. C'est mixé en direct également par moi-même. Bien souvent, c'est la première fois que je mixe des chansons, donc je vous fais découvrir des chansons, mais moi, je découvre des manières de les mixer en live. Donc, on a du fun, on expérimente des choses. On va donc aller écouter la première tune, comme j'ai dit, de un remix de Grandmaster Flash. On va écouter Let No Man Put Us Under et on partira là-dessus, puis on se recroise un peu plus tard dans l'émission. 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

De retour sur les ondes de CISM 89.3 La Marge. On vient d'écouter un premier bloc musical assez conséquent, merci. On a pas mal groové, en tout cas je sais pas vous, moi j'ai pas mal groové dans les studios de CISM au pied du Mont-Royal. On a écouté donc 6 chansons, on a écouté un premier remix de Grandmaster Flash, un des pionniers du scratching, des remixes, mais un des aussi des pionniers du hip-hop tout court. Je pense que je l'ai déjà recommandé à cette émission, mais Grandmaster Flash, moi je l'ai découvert à travers la série, la très bonne série. C'est une de mes séries préférées, je pense que ça a duré 2 saisons, puis Netflix ne l'a pas renouvelé après. Mais c'est la série The Get Down, donc qui est une série qui se passe dans le New York des années 80-90, et c'est une espèce de moment où, bon, on suit une gang d'amis, puis ils sont un pied dans l'émergence du hip-hop, du scratching, où justement ils rencontrent Grandmaster Flash, c'est là que j'ai découvert le personnage, et un autre pied dans, bon, un peu la fin ou mettons le summum du disco des années 80. Donc là, on voit comment les deux scènes musicales évoluent, comment ces deux scènes musicales fonctionnent. On a le gros cash du disco qui a son apogée, qui est dans la drogue, dans les clubs. Puis on a bon l'émergence du hip-hop qui est vu comme étant une musique entre guillemets noire, qui est pas désirée, qui est réprimée, qui est contrôlée. Bref, puis là on voit les deux scènes musicales évoluer, se croiser. C'est vraiment une très bonne série. Allez écouter The Get Down. D'ailleurs, le visuel de Rush au Platine, si vous allez sur le site internet, je vous invite tous à aller regarder le site internet de CISM tant qu'à faire. Si vous allez sur le site de CISM, le visuel de Rush au Platine est d'ailleurs un petit peu inspiré de l'esthétique de The Get Down. Donc après Grandmaster Flash, on allait écouter Disco Disco de Yin Yin, donc un quatuor basé aux Pays-Bas. Ancora, Ancora, Ancora de Mina, une hymne disco-triste italienne, disons. Give Me Love de Cerrone. Ketal America de Two Man Sound. Je t'allais d'ailleurs regarder rapidement, là. Two Man Sound, duo belge reconnu pour mixer notamment des sonorités sud-américaines et des sonorités disco américaine. Donc, on retrouve ça. J'étais pas sûr. Ça faisait une couple de trucs que j'écoutais de Two Man Sound. Puis là, bon, en tout cas, j'étais comme, ah ben oui, c'est des Belges. J'étais pas clair. Il y a beaucoup de leurs chansons qui ont des paroles en brésilien, ben, en portugais ou en espagnol. Fait que j'étais comme, ah, ok, c'est peut-être des Sud-Américains. Mais non, finalement, c'est des Belges qui s'en inspirent. Tout comme la dernière pièce qu'on a écoutée, Don Quichotte de Magazine 60. Je pensais que c'était un band espagnol, mais non, c'est des Français qui font des espèces de montages, des remixes, des chansons inspirées notamment de la scène musicale espagnole des années 80. Et en plus, j'ai lu Don Quichotte dans les derniers mois, donc ça faisait un beau clin d'œil. Est-ce que je vous le recommande? Je sais pas, je trouve que Don Quichotte, c'est un peu j'allais dire surcoté, là, mais en tout cas c'est pas surcoté, là, ça reste un monument de la littérature, mais bon, écoutez, ça a été écrit en 1600, il y a d'autres choses qui ont été écrites depuis, puis je pense qu'il y a des choses plus récentes qui sont peut-être à prioriser dans votre liste de lecture, mais si jamais allez lire ça, moi je vous avouerais que j'ai lu le 3/4, il me restait encore 200 pages du volume 1, puis j'étais comme off, vous savez quoi, j'ai donné assez à la littérature classique. Là, on va l'écouter 3 dernières pièces, peut-être un peu plus si on a le temps, mais on va commencer par 3. On va écouter donc Disco.

C'était Rebelle de Silhouetta de Ensu. C'est sur ça qu'on va finir cette troisième émission de Rush aux Platines. Restez sur les ondes de CISM 89.3 La Marge. C'est les Sentinelles de l'Or qui suivent tout de suite après. Et on a encore plusieurs bonnes heures de radio devant nous. On se retrouve pour nous la semaine prochaine avec un nouveau mix original qui vous fera groover et qui vous fera voyager.

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1: Bonjour à tous et à toutes. Bienvenue à l'écoute de cette troisième épisode des Sentinelles de l'Art pour la saison d'été 2026, ici sur les ondes de CISM au 89,3 FM. C'est Guillaume Fauché au micro qui vous parle pour les deux prochaines heures. Encore une fois, cette semaine, on plonge dans l'art et la culture sous toutes ses formes, toutes leurs formes. Aujourd'hui, on a un programme particulièrement intéressant. Évidemment, aux Sentinelles de l'Art, ici, on prétend défendre la culture, l'art, lorsque la culture est menacée, quoi, par soit des propos qui sont tenus ou des décisions politiques. Aujourd'hui, on aura la chance d'avoir un segment qui est entièrement dédié à un enjeu très criant présentement. J'en ai déjà parlé souvent à l'émission. Il s'agit de l'intelligence artificielle. J'y reviendrai. Sinon, ben, il fait très, très beau en ce mardi 19 mai. Première journée réelle de chaleur, on y croit finalement, c'est l'été, c'est la saison des festivals qui commence. Je pense que Montréal et le Québec vont vibrer cet été encore, animés par toute forme d'art. Je vais vous parler de petits trucs qui se passent ici à la station, en lien avec la station. Donc, si vous l'avez manqué, je vous invite à reprendre, aller en balado-diffusion sur le CISM893.ca pour écouter les sirènes d'or 2026. Donc c'est cet épisode spécial des sirènes, donc l'émission dédiée aux arts vivants, spécifiquement au théâtre, qui les sirènes donc étaient diffusées pendant l'année de 20h à 22h tous les dimanches sur nos ondes pour faire la revue de presque toutes les pièces de théâtre qui étaient programmées dans les grands théâtres de Montréal. Et là, ben, c'était leur espèce de gala. Donc, ils remettent des prix. C'est des prix qui sont parfois des prix citron un peu plus humoristiques. Mais donc, c'est ça. Ils appellent ça les sirènes d'or. Si vous voulez tomber sous le charme de cette belle émission, de cette belle équipe-là qui est très humoristique, très, très, très dynamique et électrisante, passionnée par le théâtre. Allez écouter ça. Vous allez voir, ils ont beaucoup leur univers, leur imaginaire, leur propre vocabulaire qui développe pour parler de théâtre. Fait que allez voir ça, allez écouter ça pour gagner la piqûre. Puis ils seront de retour donc à l'automne prochain, sans aucun doute. Alors, un très beau magazine culturel pour ne rien manquer du théâtre. Et si vous êtes un ou une fan de théâtre, vous allez pouvoir retrouver peut-être certaines pièces que vous avez vues vous-même dans leur regard à eux et elles. Alors, allez écouter ça. C'est sûr, disponible sur le site web. Donc, le dernier épisode des Sirènes dans l'onglet de leur émission, Les Sirènes d'or 2026. Si vous voulez faire la fête avec nous, si vous avez pris part aux célébrations du 35e anniversaire avec nous, eh bien, dites-vous, ce n'est pas terminé, non, parce que ce dimanche 24 mai, de midi à 17h, ce sera l'occasion de célébrer à nouveau le 35e anniversaire, mais cette fois, pas que celui de la station. Donc, je rappelle, CISM a eu 35 ans sur les ondes en mars passé. Mais ce sera aussi le 35e anniversaire ce printemps du Frites Alors Rachel, donc le restaurant, le fameux restaurant de frites, de poutine et burgers de toutes sortes. On les aime bien, donc c'est tenu par des jeunes dynamiques, c'est sur la rue Rachel, et ils célèbrent leur 35e anniversaire, ce qui fait que ben ce dimanche, on a décidé de faire une espèce de journée festive en collaboration. Alors, il y aura des DJ maison de CISM qui seront là pour faire de l'ambiance, quoi, animer cette soirée-là. Donc, un petit rave de jour. C'est 10$ le prix d'entrée et ça donne accès à des frites à volonté. Donc, on souhaite du beau temps. C'est bien parti pour ça. Fait que ça risque d'être fort agréable. J'y serai moi-même. Donc, venez passer, faire un petit tour à cet événement-là. Ben, sur ce, on lance ce nouvel épisode des Sentinelles de l'Art. 5, 4, 3, 2, 1. Go. Aujourd'hui au Sentinelle de l'Art, on parle de la BD Pizza Punk Arena de Benoît Tardif avec Étienne Dubuc, directeur général de CISM. On explore le Festival de la poésie de Montréal avec Andréane Dufour et Hélène Buguin, respectivement coordonnatrice et responsable des communications de l'événement. On se fait plaisir en écoutant la prose de Renato Rodriguez Lefebvre, qui participe lui-même d'ailleurs au festival. On se frotte au cas épineux de l'intelligence artificielle générative avec les illustrateurs et illustratrices Barbara Dufour et Pascal Colpron. Et on conclut l'émission avec le retour de Myriam Boileau, qui tentera de nous redonner espoir en l'avenir à la lumière de ses lectures récentes. Et oui, encore une fois, un très beau programme pour l'émission d'aujourd'hui. Mais avant, c'est l'heure du segment des coups de cœur et des actualités culturelles et de la revue de presse. Donc, petit événement qui me tient quand même à cœur, j'avais envie de vous le partager. C'est le retour de la série Bosquet au Quai des Brumes. Donc, le Quai des Brumes, cette salle de spectacle indépendante qui a pignon sur rue au coin Saint-Denis et Mont-Royal, donc à deux pas du métro Mont-Royal. Fameux endroit de mise en lumière là, des artistes de la musique, de la chanson, émergents. Donc, il y a beaucoup d'artistes que vous allez écouter, entendre ici sur nos ondes qui se retrouvent là-bas. On est assez amis quand même. On a une bonne relation ici à CISM avec le Quai des Brumes. Donc, c'est la deuxième fois, donc ça avait commencé l'année passée, c'est repris cette année. Donc, bosquet, c'est un jeu de mots qui fait référence au busking, donc quand des artistes jouent dans la rue, souvent avec un chapeau là, pour récolter quelques sous, ben là, le Quai des Brumes ouvre sa grande baie vitrée qui donne justement directement sur Saint-Denis, et il y a une série de concerts à tous les vendredis à partir du 23 mai pour l'été, où les artistes vont performer face à la rue, dans la baie vitrée, pour animer leur terrasse et la rue Saint-Denis au grand complet. Donc, très festif, très collectif comme façon d'organiser un événement musical. Alors, gardez ça, c'est en formule 5 à 7. J'ai dit les vendredis, c'est les vendredis et les samedis de l'été. Donc, des spectacles acoustiques donnés directement dans la baie vitrée du Quai des Brumes. Manquez pas ça, vous pouvez trouver toute la programmation là, sur les réseaux sociaux du Quai des Brumes. En fait, l'année passée, c'était le Festival de la BD de Montréal. Je vous en avais parlé un petit peu ici à l'émission. Il y avait eu une carte cadeau d'ailleurs animée par Ève Lagu et Alexandre Fontaine-Rousseau pour en parler, mettre en lumière un peu ce festival-là extraordinaire qui prend d'assaut la rue Saint-Denis une fin de semaine par année. Donc c'était la fin de semaine qui vient tout juste de passer. Et à l'occasion de ce festival-là, on remet à chaque année le prix BD-Lice. Donc c'est un prix qui est présenté par le Festival de BD de Montréal en collaboration avec la SODEC. Il est présenté juste avant le début du FBDM. Donc c'était jeudi passé le 14 mai. Alors je voulais peut-être faire un petit retour rapide sur qui a remporté les fameux prix BD-Lice. Donc, ça se sous-divise en quelques catégories. Alors, on a le BD-Lice Québec, donc de façon générale, qui a été remis à Canon de Lilay. Alors, ça a l'air vraiment d'être une superbe œuvre. C'est une œuvre qui est éditée chez Drone et Quarterly. Donc, allez voir ça. On a le BD-Lice Jeunesse Québec qui a été remporté par la Maison Cachette d'Erika Soucy. Donc, Erika Soucy qui est notamment poète, qui collabore au théâtre aussi, et Geneviève Biguet. Le BD-Lice indépendant Québec a été remporté par Les Pieds d'Isadora de Karima Lacroix. Le BD-Lice indépendant, mais cette fois anglophone, a été gagné par Take That de Nina Brew. Le BD-Lice jeunesse a été remporté par La Nuit au Loup de Van. Et le BD-Lice étranger a été remporté par Drome de Jesse Lonergan. Donc, je vais vous en parler. Ça peut vous donner des idées de lecture, peut-être. Allez, regardez ça. Le FBDM, toujours un beau point de rencontre entre des jeunes artistes de la bande dessinée, de l'illustration, du zine, des artistes de la relève qui viennent avoir leur petit stand en compagnie de certaines maisons d'édition comme Pow Pow, par exemple, ou justement Drone and Quarterly, qui sont un petit peu plus établis. C'est une belle promenade donc sur la rue Saint-Denis. Fait que si vous l'avez manqué cette année, allez-y l'année prochaine. Quand il fait beau, c'est incroyable. On peut marcher sur plusieurs coins de rue, avoir des séances de dédicaces, participer à des ateliers. Autre événement sur lequel je suis tombé un peu par hasard et que je voulais vous partager, puisqu'on parle de bande dessinée, le consulat général de la Belgique va organiser les Journées belges à Montréal. Donc, ça se passe bientôt, là, au mois de mai. En fait, le premier événement est déjà même passé. Donc, c'est à la fois du réseautage d'affaires, mais surtout des événements littéraires, des événements jazz, des événements gastronomiques. Et justement, quand on parle de Belgique, c'est difficile de pas penser à la bande dessinée. Alors, du 15 au 29 mai, il y aura toutes sortes d'événements pour célébrer la culture belge organisée ici à Montréal. La programmation est sur le site du consulat. C'est drôle quand même, c'est assez rare qu'on va prévoir une sortie culturelle sur le site d'un consulat, mais je vous invite à le faire. Ça a l'air quand même assez chouette. Je vais vous parler également d'une affaire. C'est rare que je vous parle de nouvelles à l'international, mais je voulais en parler quand même parce que c'est le genre de truc qui a des échos jusqu'ici, notamment à travers l'auteur Danny Laferrière. Si vous avez jamais entendu le nom Vincent Bolloré, alors il s'agit d'un grand actionnaire du réseau Canal Plus en France. Donc c'est un homme d'affaires assez richissime qui a des parts dans plusieurs organes culturels, dont ce réseau-là, Canal Plus, mais aussi la maison d'édition Grasset. Et il y a quelques temps, il y a beaucoup d'artistes, donc pratiquement presque 200 auteurs et autrices qui ont annoncé leur départ de la maison d'édition Grasset, puisque Vincent Bolloré avait licencié le président-directeur général des éditions Grasset, Olivier Nora, et ils tiennent pour responsable Monsieur Bolloré, qui est aussi donc un milliardaire ultra-conservateur qui prend des prises de position dans les médias jugés d'extrême droite. Donc, c'est suite à un conflit de valeurs que le licenciement du PDG de Grasset, Olivier Nora, a eu lieu. Donc, on a eu une première vague d'auteurs et d'autrices qui ont quitté en protestation face à ça et face aux postures publiques tenues par Vincent Bolloré. Mais ce n'est pas tout, puisque dernièrement, on vient d'apprendre qu'il y a plusieurs artistes qui se sont réunis dans un collectif appelé Zappé Bolloré. Donc, c'est des artistes, surtout issus du milieu du cinéma, qui en appelaient à un boycott, une tribune anti-Bolloré, pour dénoncer l'emprise grandissante de l'extrême droite dans le 7e art, donc dans le cinéma, à travers l'intermédiaire de Vincent Bolloré, qui est l'actionnaire de référence, un des actionnaires principaux du groupe Canal+. Canal+, étant le premier financeur du cinéma français. Donc, en réaction à ça, le réseau Canal+, a dit qu'il allait lui-même boycotter tous et toutes les artistes ayant pris position dans cette lettre, dans ce collectif-là, anti-Vincent Bolloré. Donc, les controverses continuent de s'accumuler face à cet homme aux positions d'extrême droite dans le milieu des arts et des médias en France. Alors, on suit ce qui s'en vient. Je vous avais dit, c'est ça, Dany Laferrière faisait partie des 170 auteurs qui ont annoncé leur départ de Grasset. C'est assez intéressant, ça, sachant que Canal+, justement, est un très, très gros financeur dans le cadre du cinéma. Fait qu'on va voir ce qui s'ensuit. Je vais faire le suivi pour vous. Ce serait intéressant parce qu'on a des gros noms du cinéma qui ont fait partie de ce collectif-là. Alors, à voir si ça va se poursuivre. À voir aussi jusqu'où l'administration là, de Canal+, puis Vincent Bolloré, peuvent aller pour essayer d'asseoir leur position, on ne peut plus, polémique. J'avais omis de vous parler de ça, sinon sur un autre sujet, le Guide Michelin, donc l'édition 2026 du Guide Michelin qui revient au Québec pour la deuxième fois de son existence, donc ça a commencé en 2025 l'année passée. C'est revenu cette année et ça fait déjà deux semaines que les étoiles Michelin ont été annoncées. Donc la bonne nouvelle pour le Québec, c'est qu'aucune étoile ni mention n'a été perdue parce que c'est mis à jour à chaque fois. Il faut garder un standard. Une fois qu'on a une étoile, il faut l'entretenir pour s'assurer de pas la perdre. Donc rien n'a été perdu, mais rapidement, les nouvelles étoiles qui ont été gagnées au Québec, c'est le restaurant Le Clan, donc à Québec, Ougan et Beaufort et Sushi Nishinokaze à Montréal, ainsi que l'auberge Saint-Mathieu à Saint-Mathieu-du-Parc, donc qui ont été récompensés pour l'excellence de leur gastronomie, de leur service, de l'ambiance, etc. Les standards à respecter sont très élevés. On a aussi au Québec 6 nouvelles adresses qui ont été ajoutées à la liste des tables qui offrent un menu dont le rapport qualité-prix est excellent. Il s'agit de Coquette à Sainte-Anne-de-Beaupré, Saint-Doux Barbecue à Sainte-Marie-en-Beauce, shout-out la Beauce, Bébine Buvette à Drummondville, Limbo à Montréal, Beaumier à Piémont, Buvette Gentille à Baie-Saint-Paul et Le Clocher Penché à Québec. Finalement, le Guide Michelin décerne aussi des étoiles vertes, donc qui sont décernées à des restaurants qui s'impliquent puis font des actions dans un cadre de gastronomie durable, donc environnementale. Les nouveaux restaurants qui ont remporté leurs étoiles vertes cette année, il s'agit de Coteau, qui est le restaurant de l'Auberge Saint-Antoine à Québec, et de 820 à Sainte-Marceline de Kildare. Finalement, ben, je vous rappelle, la semaine passée, on a reçu des représentantes et des finissantes de l'École de danse contemporaine de Montréal qui vont présenter leur spectacle de finissantes, les danses de mai, opus 2026. Et ça se poursuit. Donc, c'est du 20 au 23 mai. C'est à Tangente, salle partenaire donc du programme d'études en danse. C'est dans le quartier des spectacles. J'y serai moi-même samedi. Donc, je vous donne rendez-vous là-bas. On poursuit l'émission et on va tout de suite aller en musique avant de rejoindre ce cher Étienne Dubuc, donc animateur d'expérience ici à CISM, ayant œuvré dans plusieurs radios étudiantes au Québec et qui occupe le poste de directeur général de la station actuellement, et ça depuis 3 ans. Fait que, Étienne, on se rejoint en studio juste au détour de cette chanson. Donc, je suis allé avec quelque chose d'assez thématique puisqu'on va parler du livre Pizza Punk Arena. On va aller écouter un petit peu de punk, du nouveau punk. On va aller écouter Les Craintes Orphelines de La Faute des Autres. À tout de suite, restez avec nous aux Sentinelles de l'Art.

0: Eh oui, pendant la pause musicale, Étienne Dubuc, qui m'a rejoint en studio, m'a dit qu'il n'était pas tout à fait question de cette sorte de punk-là dans Pizza Punk Arena, la bande dessinée dont on s'apprête à parler. Mais que voulez-vous? Vous en écoutez pas si souvent aux Sentinelles de l'Or, que vous écoutez toujours d'ailleurs au 89.3 FM. Étienne Dubuc, merci d'être là. C'est la première fois qu'on centre entrevue à la radio. Merci d'être là. Donc, tu as animé pendant de moultes années.
1: Ouais, ça fait longtemps.
0: Plus de Git, émission dédiée à la musique.
1: Plus de guitare, c'est faux. Ça a été une saison seulement, et toute une saison.
0: Ah, ben c'est pour ça que je suis resté sous cette impression-là, parce que c'était une de ces saisons dont on a l'impression qu'on peut tirer du contenu pour
1: des années. C'était la première RACISM, je pense que c'est pour ça.
0: Ah, voilà. Et ça a été suivi ensuite de moult saisons, cette fois, de « Les geeks ont raison ». Émission dédiée à la culture geek. Ouais. Ceux qui me connaissent savent que j'ai des atomes crochés avec ce type de sujet-là.
1: Ouais, c'est ça. Pendant 12 ans, de janvier 2012 à mai 2023.
0: Bon, ben voilà. Fait que, sachant ça, t'es quand même calé dans la bande dessinée et c'est pour ça, entre autres, qu'on te reçoit aujourd'hui. Donc, on a reçu à la station avec grand plaisir un exemplaire de Pizza Punk Arena. Donc, bande dessinée, je l'ai dit, de l'illustrateur Benoît Tardif, illustrateur formé en design graphique à l'UQAM, qui est directeur artistique et copropriétaire des éditions Ta Mère depuis 2010. C'est d'ailleurs à cette maison d'édition qu'est édité son nouvel ouvrage. Je mentionne rapidement qu'il a aussi travaillé là, comme designer pour le New York Times, le Walrus et le Canadien de Montréal. Pas rien. Ouais.
1: Je voudrais juste mentionner, j'ai ça faire ça, mais c'est publié chez Papa et non pas chez les éditions
0: de ta mère.
1: T'as
0: raison, voilà, exact. Mais on s'y confondrait puisque c'est lui qui a fait, évidemment, la couverture, tout comme il fait la couverture souvent des ouvrages aux éditions de ta mère.
1: Oui, la plupart des couvertures des éditions de ta mère sont faites par Benoît.
0: Donc, toi, t'as parcouru cette bande dessinée-là qui est presque sans parole.
1: Il n'y a pas de bulle de texte, il n'y a pas de phylactère comme on peut s'attendre normalement dans une BD. Puis, comme introduction, j'avais pensé plutôt vous dire, tu sais, ça s'appelle Pizza Punk Arena. C'est sorti donc le vendredi dernier, non pas vrai, c'était lancé.
0: Le 12 mai.
1: C'est ça. Ça a été lancé vendredi dernier chez Paprol dans le cadre du Festival de la BD de Montréal. Mais qu'est-ce qu'il y avait également la fin de semaine dernière à Montréal? Le festival de punk en partie gratuit, Pouza Fest. Pouza, c'est de la poutine et de la pizza. Pizza Punk Arena, Pouza. Il y a des affaires dans la même qui se touchent
0: en
1: vie.
0: Qu'est-ce qu'il y avait en fin de semaine aussi? Il y avait évidemment des matchs du Canadien
1: aussi.
0: Dans cette demi-finale.
1: C'était vraiment, tu pouvais être plus zeitgeist là, que ça, donc Pizza Punk Arena. Et donc, j'ai effectivement parcouru cette offre de 320 quelques pages qui n'offre pas l'expérience traditionnelle de la BD, comme on peut le penser. Évidemment, des cases, des phylactères pour du texte, et on pense surtout à ça. De plus en plus, évidemment, la BD se déconstruit là, depuis nombreuses années, mais au Québec, même l'œuvre québécoise aussi se déconstruit. La notion de case, ce genre de choses-là, commence à être un peu plus flexible, et ainsi de suite. Là, dans le cas de Pizza Punk Arena, on offre une expérience complètement différente, dans le sens que le principe de case n'existe pas. Il n'y a pas de phylactère, vraiment. Le narratif va être vraiment livré par les dessins de Benoît, ce qui fait du sens, parce qu'il est illustrateur à la base, tu sais. Et c'est sa façon de communiquer, c'est toujours comme ça qu'il te fait témoigner des émotions, c'est comme ça qu'il raconte des histoires. Et ça ramène un peu à la base, si on veut, d'une bande dessinée, qu'il y a beaucoup de l'action, des émotions qui, normalement, est témoignée par le dessin. Là, c'est pratiquement que ça. C'est évidemment, ça demande au lecteur, entre guillemets, de revoir un peu sa position, de OK, c'est pas une œuvre, entre guillemets, traditionnelle qu'on m'offre ici. Moi-même, je suis 100% coupable dans les bandes dessinées de souvent pas tant m'attarder au dessin ou pas assez.
0: Je suis comme ça, moi aussi. J'ai souvent le réflexe, OK, on lit les mots, mais effectivement, s'il y a de quoi, l'image est plus importante là, que
1: ben,
0: le texte.
1: Aussi importante, au minimum. Ouais. Et là, ben, c'est comme, OK, là, j'ai vraiment pris le temps de regarder les œuvres de Benoît. Tu as juste ça à faire sur toutes les pages, quasiment. Fait que tu prends le temps. Grâce à son passage aussi à l'émission spéciale sur le Festival de la BD de Montréal le mercredi dernier, à la carte cadeau à CISM, ça a été mentionné que justement Benoît avait été repassé sur ce dessin à la suite des premières versions pour rajouter des détails, des trucs comme ça. Fait que j'avais un peu comme défi d'essayer de voir qu'est-ce qu'il aurait pu rajouter, des trucs comme ça. Et c'est vrai qu'au fil de la lecture, bon, on détaille la vie du petit Benoît de 7 ans à quelque part dans l'adolescence. Là. Et il y a des choses que tu vas voir arriver que là, tu ah, mais ça, c'est clairement pour ça qu'il y a tel type de petit animal plus tôt, puis un peu tout le long. C'est pour ça qu'il y a des références à Patrick Roy, par exemple. Il y a des trucs que tu catches au fur et à mesure que tu avances dans l'histoire, parce que même s'il n'y a pas de mots, évidemment, les dessins, tu comprends ce qui se passe. Là, et on est plus dans une... On n'est pas dans, assurément dans un récit autobiographique, mais on est plus dans des souvenirs qu'un récit en tant que tel. Parce que oui, il y a 300 pages, mais on détaille plus ou moins 7 ans de la vie de Benoît. Là. Ça reste très peu, 300 pages pour 7 ans, considérant qu'une scène, c'est souvent des doubles pages. Là. Donc, on est une scène, ça fait 2 pages. Donc,
0: c'est ça, on suit un peu là, cette transition-là, coming of age, de l'enfance vers l'adolescence, ouais. Avec ses préoccupations du moment, c'est-à-dire les jeux vidéo, le hockey, l'univers de la banlieue, puis un peu plus tard dans l'adolescence, les salles de spectacle, la musique punk. Donc, c'est là ouais. qu'elle arrive aussi. Tout ça se passe dans les années 90. Puis au niveau de l'esthétique, d'où ma confusion, là, on a accès à quelque chose qui ressemble beaucoup à sa touche ben récente oui. à Benoît Tardif pour les illustrations des couvertures des livres de ta mère. Là, on est avec des teintes un petit peu pastel. Donc, évidemment, il y a le bleu, blanc, rouge du Canadien qui est très présent. On a aussi une espèce de rose là, dégradé entre tout mm-hmm. ça qui est présent. Dans le livre comme tel, c'est vraiment c'est ça, c'est du travail de ligne bleu et rouge. Et c'est à travers ce travail-là, justement, donc, qu'on suit cette évolution-là ouais. sur 7 ans.
1: Ça, Benoît est toujours en rouge dans les illustrations. Le reste est bleu, il y a un petit peu de rose. Et c'est vraiment là qu'on le suit à travers ça. Donc, on commence... des préoccupations très de jeunes garçons. Là, il commence à jouer au hockey, il va des certaines peurs, hein, il va avoir peur de certaines choses, qui des choses qui vont jamais être marquées puis revenir tout au long du récit. On va le voir se promener dans Saint-Eustache, voir donc des lieux, j'imagine, un peu emblématiques de Saint-Eustache, n'étant pas là dans les années 90, je ne saurais trop dire. Mais, donc, par exemple, l'endroit où il va acheter ses disques en étant plus vieux. Et là, plus le récit avance, éventuellement, ben là, on voit aussi la fin des années 90 arriver, le changement social, le changement Saint-Eustache. On va voir donc ce dit lieu d'achat de disques fermé ou bientôt fermé. Je ne sais plus si, exactement s'il annonce la fermeture ou ça sera fermé. Le peu de texte qu'il y a va apparaître souvent justement sur des devantures de magasins, sur des affiches, des écriteaux de route qui vont être dessinés ici et là.
0: Des cartes de hockey.
1: Des cartes de hockey. Donc, les cartes de hockey, ça reste très factuel. J'imagine qu'il a choisi ses joueurs préférés, évidemment, des cartes de Patrick Roy, une carte de Dominique Hachek, qu'on sait pertinemment qui ont été des joueurs préférés de Benoît Tardif, qui est l'auteur de Pizza Punk Arena. Mais il y en a d'autres. J'imagine qu'il appréciait. Je ne les ai pas dessinés pour rien. Il y a des reprises de ses propres dessins aussi à travers sa vie. Il y a des choses, évidemment, que tu continues de faire. Puis c'est ça qui c'est marquant. Tu arrives à un moment, tu dis OK. Donc, il joue au hockey. Parfait. Puis le plus tard, ben, il continue à jouer au hockey, mais tu as essentiellement les mêmes dessins, mais lui plus vieux. Puis c'est comme ah oui, mais tu sais, ça fait tellement de sens de dessiner deux fois ou de reprendre les dessins. Je ne dis pas qu'ils ont redessiné, là, mais de reprendre les mêmes affaires pour illustrer. Hey, ça, dans ma vie, c'était constant. Puis ça l'était encore, donc 5, 6, 7 ans plus tard. Et quand il décide d'utiliser donc du texte, il y a quelques pages où on a vraiment de courts échanges de texte là, avec un adulte ou donc vraiment de l'échange plus parlé, si on veut. Ça vient tellement renforcer le pouvoir du texte, de le limiter à ça, t'arrives là, puis c'est comme, OK, genre ça, il a décidé de. Soit il n'a pas trouvé comment l'illustrer, ou il a décidé, non, ça, je vais l'écrire, parce qu'il voulait vraiment souligner quelque chose, que ça soit clair, puis ça vient vraiment comme happer encore plus, puis ça ralentit. Contrairement à ce qu'on disait tantôt, on a tendance à peut-être lire plus vite que. Puis moins regarder les images. Là, le simple fait qu'il y a une page avec une vingtaine de mots dessus, parce que c'est jamais des très longs textes. C'était comme, j'ai l'impression que ça vient découper tout ça, puis te faire ralentir. OK, les prochaines pages, comme tu regardes encore un peu moins vite que tu regardais les autres parce que tu as lu une page.
0: T'sais. Par contraste, là, un peu. Ça a l'air d'être une œuvre particulièrement contemplative, avec un aspect un peu naïf aussi, où on plonge dans l'enfance de Benoît Tardif. Ton expérience, tu la recommandes, Étienne?
1: Oui, oui. Ensuite de ça, il faut assurément avoir une certaine ouverture d'esprit en termes de qu'est-ce qu'une BD. Et il faut être prêt à consommer ça quand même délicatement. Tu sais, moi, je m'ai surpris. Là, j'ai des sections, sais-tu quoi? Je recule une couple de pages. Je me sens que je suis allé un peu vite. Là. Mm-hmm. J'ai pas essayé de voir vraiment ce qu'on voulait me transmettre complètement. Fait que ça, assurément. Je pense que j'aurais aimé ça une plus grande... Tu sais, le titre, c'est Pizza Punk Arena. Tout ça est présent. Mais ça aurait été le fun dans le récit d'avoir une plus grande présence vraiment de ça. Tu sais, le punk, essentiellement, c'est lui qui passe en avant d'un magasin puis des dessins de couverture d'albums. Tu le retrouves pas beaucoup plus que ça.
0: J'allais te demander justement le lien à la musique dans l'œuvre. Ouais. On trouve pas énormément. Fait que, OK. Donc, on recommande pour une lecture là, où on veut s'imprégner. On prend le temps de passer à travers les 300 quelques pages de cet ouvrage-là pour rentrer dans l'univers de Benoît Tardif.
1: Si vous avez déjà regardé une couverture d'un livre d'édition de ta mère et dit hey, c'est bien le fun, ça, allez-y. Là, c'est comme 300 pages. De dessins très bien faits, vraiment. Tu reconnais le style de Benoît, qui a un style particulier, qu'on est capable de reconnaître. T'sais, allez-y, même si la pizza n'est pas votre main favori, si vous avez jamais vu de game de hockey ou si vous n'aimez pas le punk, ça va fonctionner quand même, parce que les thématiques sont pas assez fortes pour seulement parler à ça. Mais assurément que la personne qui veut s'abreuver d'une histoire graphique réussie, contemplatif, effectivement, comme tu l'as dit, puis qui témoigne de clairement d'émotion. Là, tu sais, j'ai pas pleuré, mais j'ai ri, assurément, dans ça. J'ai été ému à certains moments aussi, assurément. Tu sais, ça fonctionne vraiment. Faut juste être ouvert à l'expérience un peu plus douce qu'une BD plus régulière.
0: Super. Ben, allez-y, on se garoche. C'est déjà disponible en librairie. Merci beaucoup, Étienne Dubuc.
1: Fait plaisir.
0: Directeur général de la station, je le rappelle. Tu reviens quand tu veux. En plus, ton bureau est juste à côté des studios. Ça tombe-tu pas assez bien?
1: C'est incroyable qu'on a fait ça quand même.
0: Donc, on vous le recommande. Pizza Punk Arena de Benoît Tardif. C'est publié chez Pow Pow. Disponible dès maintenant en librairie. Nous, on s'en va écouter Auréole de Zouz et on se rejoint pour parler de Festival de la Poésie de Montréal. À tout de suite.

0: On est de retour aux Sentinelles de l'Art, toujours sur les ondes de CISM, c'est le 89.3 FM La Marge. Et on est en compagnie d'une belle brochette d'invités pour parler du Festival de la Poésie de Montréal qui va se dérouler du 21 au 31 mai 2026. Cette année, ça approche. Alors, je vous présente rapidement, merci beaucoup d'être là. Donc, Hélène Buguet, tu navigues entre l'événementiel, la poésie et la création sous toutes ses formes. Tu as publié en 2021 le recueil « Enfin une morsure » aux éditions Del Busso. Tu animes l'émission Zine Tonique à CIBL, shout-out radio communautaire, shout-out CIBL, on les aime beaucoup. Tu publies des textes dans diverses revues et tu travailles justement comme responsable des communications pour le Festival de la Poésie de Montréal. Andréanne Dufour, en plus d'être coordonnatrice pour ta part du Festival de la Poésie de Montréal, tu es éditrice littéraire et de temps en temps écrivaine, on y reviendra. Écrivain, tu l'es, Renato Rodriguez Lefebvre, tu es aussi adjoint éditorial de la revue culturelle Spirit. Docteur en littérature comparée, que doctorat que tu as obtenu ici même à l'Université de Montréal. Et dans ton écriture, tu explores différents territoires, différentes facettes de la prose. Et tu es aussi traducteur de textes, notamment des textes issus du Guatemala. Bonjour à vous trois.
1: Et bonjour.
2: Allô.
0: Merci beaucoup d'être là. Donc, quand je présente des festivals, souvent je commence par cette fameuse question assez large. Qu'est-ce que c'est, donc, que le Festival de la Poésie de Montréal? Pouvez-vous me le présenter en quelques mots? Faites-nous rêver.
1: Bien, le Festival de la Poésie est né il y a à peu près 25 ans et dans la 27e édition, ça a commencé avec la Maison de la Poésie en tant que telle, donc un organisme qui rassemble des membres poètes, des amoureux de la poésie. Et puis, bien, tout récemment, en 2020-2021, Catherine Cormier-Larose qui a pris la direction artistique. Et donc, on organise des événements de poésie, donc des soirées, mais ça peut prendre plusieurs formes. Ça peut être aussi des tables rondes. Récemment, on a un nouveau projet qui s'appelle La Poésie prend les parcs, où on va lire de la poésie aux gens dans la rue. Donc, c'est vraiment dans une mission de démocratiser justement la poésie, puis de dire aux gens, il existe plusieurs formes de cette littérature-là. On peut trouver notre artiste préféré, notre voix qui nous plaît, comme on peut trouver notre genre de musique. Donc, on travaille vraiment à ça, à proposer une multitude de voix, de genres, et avec Andréanne, justement, qui va peut-être pouvoir dire un petit peu qu'est-ce que le festival pour elle. Mais pour moi, ça a vraiment été une révélation. Moi, la première fois que je l'ai rencontrée, c'est justement à la sortie du métro Mont-Royal, où on fait le marché de la poésie. Puis là, il y avait plein de maisons d'édition. Puis là, il y a des gens passionnés qui te parlent de titres. Puis moi, c'est vraiment comme ça que je suis rentrée dans la poésie. Donc, ça donne bien que maintenant, je travaille pour eux.
0: Alors, carrément, ça a été ton initiation à la poésie. Là. Avant, tu n'avais pas une grande relation à cette forme d'art? Ou
1: J'en avais quand même une, mais qui était quand même assez scolaire, là, justement, ce qu'on lit à l'école. Puis, mais j'avais pas trouvé cette sensibilité-là qui me parle. Puis c'était vraiment justement avec, je pense, c'est une anecdote que je raconte souvent, justement, mais c'est Sean de Coton, qui est libraire au Port de Tête depuis longtemps, justement, un amoureux de la poésie aussi, qui m'a conseillé le recueil... Pleurer ne sauvera pas les étoiles de François Guérette. Puis que là, ça a fait, juste en lisant la première ligne, j'étais comme, ah, OK, la poésie, ça peut aussi venir me chercher profondément. C'est pas juste une prouesse technique comme on peut l'apprendre. Donc, ouais, pour moi, ça a vraiment été comme un déclic qui fait qu'on s'investit beaucoup là-dedans, là.
0: Merci beaucoup. J'adresse les petits exclamations qui viennent de l'extérieur. C'est l'heure où la garderie termine et où les parents viennent chercher leurs enfants. C'est aussi l'heure où ça fait presque une heure que je suis en studio et que j'ai chaud, donc j'ai ouvert la fenêtre, voilà. Mais s'il y a bien quelque chose qui réunit la poésie et les enfants, c'est la joie de vivre et cet enthousiasme à partager. Très bien. Je lance rapidement la balle aussi, Andréanne et Renato. Pour vous, là, en quelques mots, c'est quoi le festival? Qu'est-ce que ça représente pour vous, le Festival de la Poésie de Montréal?
3: Oui, ben moi, c'est ma deuxième année au festival cette année, donc mon deuxième bébé festival. Pour moi, je pense que le festival, c'est surtout une occasion de rassemblement. Ça fait communauté d'avoir un festival autour de la poésie. La lecture, c'est un acte quand même solitaire. Puis moi aussi, j'avais un rapport à la poésie qui était surtout scolaire, surtout universitaire. Donc, le fait d'entrer dans quelque chose qui est plus événementiel, plus dans la célébration des voix, des mots, puis de ce que ça peut faire, la poésie, c'est un peu ça pour moi, le festival.
2: Et pour surfer sur ce qui vient d'être dit, je dirais... Pour ma part, c'était la première fois que je participe au festival et j'en suis très, très content, mais j'ai souvent participé à titre simplement d'auditeur et c'est un lieu de rencontre, d'écoute absolument exceptionnel qui permet aussi à différents poètes avec des voix très, très différentes de se rencontrer aussi. Donc, c'est quelque chose qui est vraiment, vraiment appréciable pour ça. Et c'est vraiment une fête, je trouve, de la poésie pendant environ 10 jours, n'est-ce pas?
1: Oui, là, on est rendu à une douzaine de jours, mais wow. Là, lentement et sûrement, on prend de l'expansion.
2: Yes.
1: Justement, cette année, on a racheté une journée professionnelle pour pouvoir rassembler des gens pour discuter autour de ça, des gens autant dans l'événementiel, autant des éditeurs, autant des passionnés. Donc, puis on a aussi, justement, ben, tu parlais de joie d'enfance et de poésie, puis on a justement l'événement « Se réjouir ». qui s'adresse à un public jeunesse, mais aussi de tout âge, où on va justement avoir des poètes qui font de la poésie jeunesse. Fait que vraiment, c'est un genre qui prend de plus en plus d'expansion, de formes différentes. Puis on célèbre vraiment ça. Puis on a aussi la soirée Epic Voices pour aller dans le sens de la rencontre, où on met de l'anglais et du français ensemble. Fait que même au-delà des différentes voix de la francophonie, on va aussi voir les différents groupes qui habitent Montréal. Puis on fait pas vraiment de distinction, vraiment une grande célébration, oui, comme qu'on a dit.
0: Exactement. C'est assez inspirant cette programmation foisonnante, puis on aura l'occasion d'y revenir dans quelques minutes là, pour essayer d'avoir une belle vue d'ensemble des activités puis des événements que vous organisez, mais d'abord, j'aimerais revenir sur la Maison de la poésie de Montréal. Donc la maison en tant qu'organisme précède le festival. C'est quoi la fonction de la maison, puis c'est quoi les activités et son mandat à l'année là, quand on n'est pas dans le festival de la poésie?
3: Oui, donc la Maison de la poésie, en fait, c'est l'organisme qui produit le Festival de la poésie de Montréal. Puis, la mission, c'est avant tout de diffuser puis de mettre de l'avant la poésie québécoise, mais aussi canadienne, autant au Québec qu'à l'étranger. Voilà, on a une programmation à l'année qui se déploie de plus en plus. Comme Hélène disait, on a le projet Poésie prend les parcs qui a fait quelques projets cette année.
1: À Moncton, à Gatineau, on a aussi des délégations justement qui se promènent à travers le Québec là.
3: Exact. D'ailleurs, avec Poésie prend les parcs, on va être à Wendake, au powwow de Wendake en juin pour faire un événement de poésie en extérieur. Donc, ce genre d'activité-là. On fait aussi des lectures, par exemple, à Noël avec Noël dans le parc, qui est un festival ici à Montréal.
1: Oui, on fait vraiment plein d'expérimentations aussi, puis on est vraiment ouvert à des collaborations, à différentes propositions. Donc, oui, c'est très, très excitant.
0: Puis, est-ce qu'il y a des ressources ou des programmes ou des activités qui sont dédiées aux jeunes poètes de la relève qui voudraient faire leurs armes, soit dans la publication de revues ou de leurs propres recueils, au sein de la Maison de la poésie? Est-ce qu'on peut trouver ce genre de service-là?
1: Ben, je sais pas si je voulais pas te couper, mais nécessairement, mais on a une nouvelle résidence que peut-être qu'on pourrait glisser un mot. Ça, c'est une forme de...
3: Oui, en effet. Depuis l'an dernier, on a une résidence qui s'appelle Tracer la voix, qui s'adresse aux poètes allophones qui soit ont pas encore publié ou sont vraiment en début de carrière. Donc ça, c'est une très belle résidence qui se fait en partenariat avec la Bibliothèque interculturelle de Côte-des-Neiges et la Ville de Montréal.
1: Oui, puis c'est en partenariat avec le Conseil des arts de Montréal aussi. Puis eh ben justement, demain, il y a la sortie de résidence d'Alexandru Fichette à la Bibliothèque interculturelle de Côte-des-Neiges, donc à 17h si jamais vous voulez aller entendre. Mais on vient de déménager aussi dans des studios de coworking qui nous permettra justement de faire plus d'ateliers puis d'aller chercher les gens en ce sens-là, faire des micro-résidences. Justement, c'est quelque chose

0: Super. Donc, on se gêne pas pour entrer en contact avec la poésie. C'est ce que je retiens. Merci beaucoup d'avoir été avec nous. Vous restez un instant, le temps qu'on plonge dans l'univers et dans la parole de Renato Rodriguez Lefebvre. Qu'est-ce que tu vas nous lire? Est-ce que tu veux faire une mise en contexte ou pas?
1: Oui, une petite mise en contexte. Je vais vous lire juste le début de mon dernier petit livre qui s'intitule « Bâtard », où on cherche le corps de quelqu'un qui est peut-être le mien. À voir. Et suspense, est-ce que c'est ça que je vais lire aussi pendant le Festival de la poésie de Montréal? Oh, grand suspense.
0: Possible. Faut y aller pour le savoir. Hein?
1: Exactement.
0: Alors, on t'écoute, Renato.
1: Merci beaucoup. Je recense mes doigts, mes ongles, le nombre de mes mains, de mes pieds, mes rares poils, puis la longueur de mes membres, jambes, bras, encore mes doigts, mon torse, mes fesses, mon dos, mes quelques cicatrices. Je n'y trouve rien sauf un poil blond étranger sur mon biceps gauche. Je liste tous mes organes depuis ma langue, mes poumons, mon cœur, mon foie, mes reins, mon cerveau, mon sang contaminé. Rien de ce qui me compose ne me donne d'identité. Puis mon visage, mes yeux du type brun, café, noisette marde, mes cheveux longs, fins, qu'envient les chauves, ensuite mon nez, cet organe vulgaire, mes lèvres, mes dents désordonnées, l'un de mes grains de beauté, mes poils trop parsemés pour former une moustache et une autre cicatrice dans l'une de mes arcades sourcilières, mes oreilles ordinaires, mes traces de boutons. Je veux délaisser ma peau, comme d'autres leur manteau. Elle est basanée 4 mois par année, douce selon plusieurs témoignages. Ma voix est grave, mes mots mâchés, du québécois où je crache des fois de l'espagnol avec de l'accent français, un mot d'hébreu, des expressions en maya quiché, un merci en portugais dans un contexte obscur, l'anglais parlé comme une vache. Je regarde mon visage et à l'inverse de Narcisse, je m'en éloigne, j'y découvre une frontière, je ne suis pas une nation ni un pays, ce serait un cauchemar. La ligne est invisible, mais prend la forme d'une tension à même les muscles, une crispation dont l'issue est incertaine. Peut-être que ce sont mes ancêtres qui se disputent des territoires en vérité minuscules, des atomes d'État. Dans ce carnage cellulaire, je m'entraîne à la guerre civile. La peau persiste. Elle est le signe de mon appartenance incertaine, presque paranoïaque. Elle donne aux autres la chance de me questionner. D'où viens-tu, t'es quoi? Puis des choses passablement plus racistes. J'ignore vraiment ce qu'est mon corps et quelles en sont les couches. Je devine que je suis un homme, mais je ne sais pas ce que ça veut bien pouvoir dire. Je consulte les grandes références. J'entends qu'un homme est une pile misérable de secrets. Je retourne lister mes organes et j'entends une voix grave, un débit qui mâche ses mots, des temps de verbes enfargés. Ma langue est immense et mes dents constituent un crime. Je me stimule le corps, les mamelons, les fesses, la nuque. J'inspecte tout ce qui sort de mon corps, du sperme à la salive, du sang à la marde, à la recherche de quelques miroirs. En jouissant, je ressens les mains d'êtres disparus de ma vie. Certains me palpent mal, d'autres sont vulgaires et quelques-uns sont doués. Puis je sens des langues dans ma nuque, dans ma gueule, dans mes oreilles. Je connais une sorte d'extase avant que d'autres me tirent les cheveux, me plaquent, m'intiment de suivre leurs commandements, ferme mais bienvenue. Elles me tiennent et me dressent pour que je les dévore ensuite. Vraiment, d'où viens-je? Je ne cherche pas dans les centaines d'arrière-grands-pères l'esquisse de ma personne. Où sont mes grands-mères, elles? On attend d'un homme qu'il se reconnaisse dans ses seuls ancêtres masculins, mais c'est faux. Je voudrais surtout savoir qui a été le premier humain à avoir confondu l'amour, le désir, le sexe et le viol, et je devine que c'était un homme. Mais de quel continent était-il, ce mâle? Ma peau, mon sang, mes gènes aimeraient bien connaître l'adresse de la maison. La réponse d'un test de génétique à mes réponses est à la fois claire et nébuleuse. 42,2% franco du Rhône et Loire, 35% autochtones d'Amérique avec concentration au Guatemala, 8,2% péninsule ibérique, 3,9% les îles britanniques, 3,2% la Scandinavie et un autre coin, 3,9% l'Afrique subsaharienne mais plus l'ouest et les environs du Congo, 0,2% juifs ashkénazes au 18e siècle. Salutations aux ancêtres, aux disparus, je ne me vois pas en eux, je les sens perdus lorsqu'ils me regardent, mes dents s'aiguisent, je veux être avalé par le sol où je me roule, non vraiment, je ne marche pas, la lignée ne marche pas et je fuis à quatre pattes, j'échappe mes organes et je les entends dire « Qui est ce chien ?»
0: Merci, merci infiniment, Renato Rodriguez Lefebvre.
1: Merci.
0: C'était un extrait, un amuse-bouche de Bâtard.
1: Exactement.
0: Vraiment très chouette. En tout cas, moi, j'ai trouvé qu'il y avait à la fois beaucoup d'humour, beaucoup de douleur aussi. Mm-hmm. Une belle violence assez jouissive, assez agréable. J'imagine que ce sera pas, par contre, lu dans le cadre de la programmation Réjouir pour la
2: non,
0: famille.
2: Non, non, non.
0: Mais merci infiniment, vraiment, c'était de ta générosité.

0: Je suis persuadé que ça s'entendait à travers les ondes, mais si vous n'êtes pas convaincu de voir la performance de Renato ici en studio, c'est assez agréable. Il y a toutes des nuances corporelles qui s'y ajoutent, là, puis qui aident à consolider cette espèce d'humour-là, puis ce ton, puis ce rythme. Vraiment belle performance. Merci beaucoup.
1: Merci.
0: Donc, merci à vous trois, Renato, Hélène et Andréane. On vous souhaite un excellent festival. Alors, ça commence dès le jeudi 21 mai. C'est ce jeudi à la Sala Rossa pour l'événement de lancement.
2: Exactement.
0: En quelques secondes, est-ce que vous aviez quelque chose à rajouter, un événement à pas manquer?
3: Un événement à pas manquer, ben moi je dirais les cabarets du marché aussi, donc plus que le marché, on a des gens qui lisent sur la place publique, donc même si vous vous promenez dans le coin, si vous faites un petit tour au Mont-Royal, n'hésitez pas à vous arrêter, vous pouvez vraiment être surpris, c'est un défilement continu de nouvelles voix.
0: Merci, donc bon festival de la poésie de Montréal, on s'y croise. En attendant, on s'en va à une courte pause publicitaire et au retour de cette pause, on va discuter avec Barbara Dufour et Pascal Colpron, deux illustrateurs, illustratrices qui ont à cœur l'humanité derrière la création dans le milieu de l'audiovisuel et qui vont nous partager les enjeux et les problématiques liées à l'intelligence artificielle générative qui vient mettre son nez un peu partout. Donc restez à l'écoute pour cette deuxième heure des Sentinelles de l'Art. À tout de suite.
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0: Vous êtes de retour à l'écoute des Sentinelles de l'art pour cette deuxième heure, toujours sur les ondes de CISM, c'est le 89.3 FM. Et pour ceux et celles qui ont déjà visité le site web de CISM et consulté la fiche des Sentinelles de l'art, le sous-titre des Sentinelles de l'art, c'est « Votre guide de défense contre les détracteurs de l'art ». Mais qu'est-ce qui arrive quand les détracteurs de l'art sont peut-être des gens qui sont issus du milieu des arts? C'est ce qu'on va voir aujourd'hui. C'est une question que je lance, c'est pas mon opinion, du moins pas encore, parce qu'aujourd'hui, on a le plaisir de recevoir Barbara Dufour et Pascal Colpron, deux illustrateurs et illustratrices qui ont mal à partir avec l'intelligence artificielle générative qui pointe son nez dans le milieu de l'audiovisuel. Bonjour à vous deux.
13: Bonjour. Allô.
0: Merci beaucoup d'être là. Je vous présente rapidement. Donc, Barbara Dufour, t'es animatrice 2D et illustratrice originaire de Chicoutimi-Nord. T'as travaillé pendant 10 ans chez Télé-Québec. On va y revenir. et c'est toi qui as fait la conception des personnages de la série Lotus et Cali, série qui était présentée justement à Télé-Québec. Tu travailles désormais à ton compte comme conceptrice graphique. Pascal Colpron, tu travailles dans l'industrie des effets spéciaux d'abord dans ta carrière pour à peu près une décennie comme storyboardiste et directeur artistique, avant de tourner plutôt vers la bande dessinée. Donc, t'es derrière les BD Mon Petit Nombril et Mort et Déterré, ainsi que derrière les décors de certains albums de la populaire série Les Nombris. Tu contribues régulièrement au magazine Les Débrouillards et Spirou, magazine qui ont, surtout pour Les Débrouillards, vraiment fait partie de mon enfance. T'es cofondateur et co-porte-parole du RA.
14: Oui, on peut dire le RAH aussi.
0: Le RAH,
14: si
0: donc
14: si
0: le regroupement.
14: La référence au rongeur détesté.
13: Ou à donc, la lutte, moi j'en
14: ai. Mais c'est quand même, c'est un cri de ralliement en fait, par
0: donc,
14: contre on peut dire
0: RA. Tout à fait, il s'agit du regroupement pour l'art humain et on y reviendra.
14: Oui.
0: Je vais commencer tout de suite avec ça. Donc, la raison pour laquelle je vous ai contacté, comment je vous ai connu finalement, c'est à travers la nouvelle d'un projet pilote pensé et mené par Télé-Québec, projet pilote de 6 mois, où la question qu'on se posait était la suivante. L'intelligence artificielle générative est-elle capable de créer un épisode entier d'une série jeunesse, série d'animation? C'est l'expérience que le diffuseur public mène présentement. Donc, Télé-Québec a décidé de se baser sur la série dont on parlait un peu plus tôt, Lotus et Cali, pour voir si, avec une IA générative, il était capable de faire un épisode complet. Selon les articles que j'ai lus, ils se sont rapidement butés à des limites. Donc, premièrement, les biais de l'intelligence artificielle, en cherchant, par exemple, à dessiner un fantôme à travers l'intelligence artificielle. Le seul esthétique qu'on parvenait à obtenir, c'était celui similaire au personnage Casper, parce que on le sait, l'intelligence artificielle se nourrit donc de ce qui est sur Internet, et la culture américaine étant hégémonique, dominante. Souvent, si on cherche des personnages, on va en trouver qui sont issus d'un style plus hollywoodien, cartoon américain. L'autre limite, c'est que finalement, bien qu'ils voulaient éviter au maximum de présence humaine pour générer ça, il y a eu besoin d'une présence humaine qui a dû développer elle-même les codes associés au dessin animé jeunesse pour réussir à donner les bonnes commandes, les bonnes directives à l'intelligence artificielle. Donc, on nomme les limites, mais toi, sur tes propres réseaux, Barbara, tu as fait une sortie en t'indignant donc de ce projet de recherche-là. C'est quoi ton rapport d'abord à Lotus et Cali, la série, puis ensuite, pourquoi est-ce que tu as pris position contre ce projet de recherche-là?
13: Ben c'est ça. Comme tu as dit, moi, j'étais responsable de la création des personnages de Lotus et Cali. Donc, c'est moi qui avais créé ces bonhommes-là. Tu sais, c'est mes petits bébés, mettons. Fait que quand j'ai vu cette nouvelle-là, j'ai été extrêmement choquée parce que on sait pas quand on lit la nouvelle que, dans le fond, toute l'équipe de création de Lotus et Cali, c'est-à-dire les animateurs, les illustrateurs et tout, on a tout été mis à pied il y a 2 ans. Donc, un an plus tard, ils ont décidé de faire cette recherche-là, ce laboratoire-là. Mais jamais c'est visible. T'sais, quelqu'un qui voit ça de l'extérieur peut jamais deviner que, dans le fond, toute l'équipe de création a été mise à la porte. Puis ce détail-là change absolument tout au narratif. Mm-hmm. T'sais, ça rend la chose vraiment macabre, presque. Là. T'sais, il nous présente ça comme si c'était super ludique, puis si finalement l'humain sera pas remplacé, mais... Si c'est éthiquement, ils ont comme un peu touché à ça là, en allant dans ce projet-là. Je le sais que légalement, ça leur appartient, mais je questionne vraiment beaucoup l'éthique derrière ce choix.
0: Parce que, oui, c'est ça, c'était ma question. Est-ce que les droits de tout ce qui entoure la série appartiennent à Télé-Québec?
13: Mm-hmm. Ben, c'est ça, en travaillant là-bas, tout ce qu'on va créer, techniquement, leur appartient. Mais quand même, tu sais, il y a tellement une sensibilité avec la question de l'IA en ce moment. Je pense que d'aller toucher ça, puis surtout en le faisant un peu de façon, c'est comme éducatif, innovateur, mais tu sais, ils sont sur une ligne, puis si c'était vraiment quelque chose, s'ils avaient vraiment réfléchi, je pense qu'il aurait fallu nous aviser au moins, tu sais. Ça aurait été la moindre des choses.
0: Donc c'est ça, parce que toi et l'équipe derrière, vous n'avez pas été consultés, là.
13: Absolument pas. Moi, je l'ai appris, c'est ça. Je suis nouvellement maman, puis c'était le jour de la fête des mères, ma première fête des mères, puis ça a été... ça n'a été que ce grand scandale pour moi qui a pris toute la place, là. Je suis vraiment tombée en bas de ma chaise. J'étais très choquée.
0: Qu'est-ce que ça te fait de savoir qu'on utilise tes dessins, tes idées pour nourrir une IA générative?
13: Ben c'est un peu, je sais pas si t'es d'accord avec moi, Pascal, mais c'est comme le cauchemar des artistes en ce moment de voir ça, de voir cette espèce de grosse machine là qui peut tout mettre dans un blender puis tu sais copier un peu ce qu'on est. Puis on a comme peur que ça se fasse un peu de façon insinueuse sur Internet si on met des petits trucs, mais là, tu sais, il y a quelque chose de vraiment choquant de voir qu'ils ont pris vraiment mes dessins puis qu'ils ont dit à la machine copie vraiment ça. C'était comme ça m'a fait un peu mal, ouais.
0: Pascal, quand j'ai contacté Barbara, elle m'a tout de suite renvoyé vers toi parce que t'es cofondateur et co-directeur justement du RAH, le Regroupement pour les arts humains. Peux-tu nous présenter un peu la mission, la nature du RAH, puis ensuite, comment est-ce que vous travaillez avec des artistes comme Barbara pour essayer de faire défendre leurs droits dans la situation actuelle?
14: Bon, le RAH a été fondé suite à une manifestation au Salon du Livre de Montréal en novembre dernier, le 22 novembre. Et puis, notre mission, si on veut, c'est de défendre la création humaine dans le contexte de l'apparition de l'intelligence artificielle. C'est de valoriser la création humaine dans tout ça. Évidemment, au début aussi, c'était certainement de dénoncer qu'est-ce qui se passe sous nos yeux. Nous, au départ du regroupement, ce qui nous a indigné au tout départ, c'était l'attribution de subventions à des maisons d'édition qui, en sourdine, encore une fois, en catimini, employaient donc l'intelligence artificielle au lieu d'employer des illustratrices ou des illustrateurs humains. Ça nous indignait beaucoup. Ça a été exposé aussi dans une brillante lettre d'opinion, un texte d'opinion qui a été publié dans Le Devoir le 15 novembre. Puis ben, moi, ça m'a galvanisé bien personnellement. Puis la semaine d'après, j'avais l'opportunité d'aller au Salon du Livre de Montréal pour des dédicaces et tout ça. Puis ben, l'idée de fou m'est germée dans ma tête d'aller de tout simplement spontanément comme ça, dénoncer la chose, puis porter le message de Jean-Paul Hyde à un autre auditoire. Donc, celui des amis de la culture, dans le fond, peut-être plus at large que ceux qui la sous-section des amis de la culture qui ne lisent que Le Devoir. Donc, après cette manifestation-là, ben notre mission est apparue très clairement, puis suite, dans les jours qui ont suivi le coup d'éclat au Salon du Livre de Montréal, on a commencé à avoir un support incroyable, un soutien, puis une adhésion incroyable de la part d'éditeurs, là, Soulière Éditeur. Pierre Labrie de Soulière Éditeur a été un des premiers à joindre le regroupement, à joindre le mouvement, à professer son soutien pour la cause des artistes humains, puis à s'engager à ne pas utiliser l'intelligence artificielle dans son processus de production, ce qui nous apparaissait dans le fond toute cette effervescence là. Puis après Monsieur Labrie des éditions Soulière, d'autres éditeurs ont suivi, si bien que pas trop longtemps, je pense que rendu vers Noël, on avait comme une cinquantaine de maisons d'édition, puis non seulement limité aux maisons d'édition jeunesse, mais aussi à des maisons d'édition de romans comme Québec Amérique par exemple. Donc on avait Puis on était rendu à 50 alliés comme ça, à peu près vers Noël. Puis maintenant, je crois qu'on est rendu à... Au dernier compte, on a dépassé les 70 éditeurs alliés. Donc, la force comme de la réponse, en fait, l'écho nous a surpris, ravis, mais je pense que on cristallise quelque chose. Il y a beaucoup de craintes donc lié à l'arrivée de l'intelligence artificielle, puis il y a un grand besoin de baliser tout ça. Puis nous, ben présentement, on travaille très très fort avec plusieurs acteurs du milieu à tenter de trouver les bonnes balises, parce qu'on sait bien que la technologie, on n'est pas des anti-technologies. Pour ma part, moi, je travaille avec des outils numériques pour dessiner depuis très très longtemps, depuis que je travaillais dans le monde des effets spéciaux. Alors, je suis pas anti-technologie, mais par contre, je suis contre une technologie qui vise à remplacer l'artiste humain avec toute sa sensibilité.
0: Puis au-delà de défendre de manière générale les intérêts des artistes humains, de faire connaître cet enjeu-là au RAH, quelles seraient vos suggestions ou vos demandes précises? Là, tu parles de balises, justement. En êtes-vous rendu à un point où vous êtes capable de faire des recommandations, de faire des demandes, par exemple, au gouvernement ou à d'autres instances?
14: Oui, certainement. Là, présentement, on a certains de nos membres émérites qui ont travaillé sur des mémoires à présenter au gouvernement, mais non seulement au gouvernement, mais à la SODEC, entre autres choses. On a des recommandations à faire. Elles visent très certainement... C'est sûr qu'on peut s'étendre dans le détail. C'est peut-être pas le propos d'aujourd'hui, mais je dis on vise certainement la transparence. Ça, c'est une chose qui nous agace énormément, les choses qui se font en catimini. À cet égard-là, la démarche de Télé-Québec par rapport à Lotus et Cali me semble quand même moins pire en vue de sa transparence. C'est peut-être un petit peu candide, puis il y a quand même des énormités qui se sont dites, mais ça reste quand même au moins transparent. Mais ce qu'on vise, c'est la transparence. Puis le public, les consommateurs aiment pas se faire comme tricher, si on veut, aiment pas se faire jouer des tours. Donc, une des choses qu'on vise par rapport avec le regroupement, c'est d'instaurer comme une sorte de certification, si on veut, qui serait peut-être aussi une sorte de condition à l'attribution de subventions. Mm-hmm. Mais cette certification-là, encadrée par, comme encore là, le mot balise revient souvent. Donc, cette certification-là garantirait auprès non seulement des instances qui attribuent les subventions, mais aussi auprès du consommateur, parce que cette certification-là pourrait prendre la forme d'un badge qui serait dans les pages des crédits du livre ou sinon sur la jaquette arrière. Donc, garantirait au consommateur que ce qu'il a dans les mains, c'est un produit qui est exempt d'IA, mais selon les règles du jeu qu'on est en train de travailler. Mm.
0: J'ai posé une question un peu plate, là, je l'ouvre à vous deux, mais tu sais, bon, tu disais, Pascal, que t'es pas anti-technologie. Souvent, les personnes qui vont se porter à la défense de l'intelligence artificielle vont dire, ben, c'est comme quand Internet est arrivé, tout le monde capotait, ou quand la radio est arrivée. Est-ce que, à votre avis, l'arrivée globale, massive de l'intelligence artificielle dans le milieu du design, de l'audiovisuel, est inévitable? Voir, est-ce que ça, il peut avoir un aspect souhaitable à cette arrivée-là de l'intelligence artificielle, à votre avis?
13: Ben, tu sais, moi, je pense qu'il y a tellement une différence. Hein, tu sais, on dit c'est un outil, c'est une technologie, mais c'est comme vraiment plus que ça. Tu sais, faut avoir la réflexion de tous les coûts qui sont derrière l'IA. Puis oui, je trouve ça catastrophique pour la culture. Je trouve ça vraiment plate. Je trouve ça très, très cheap. Mais je trouve aussi que c'est encore plus terrible de penser... écologiquement, c'est une grande catastrophe. Ça va servir à une petite élite qui pense vraiment pas au bien de la société. Je pense que c'est vraiment... je trouve que c'est vraiment une industrie. C'est un choix politique aller vers l'IA. Donc, quand on me dit que c'est un outil, tu sais, je pense que c'est pas comme si j'avais un nouveau stylo qui va très bien. Là. C'est comme plus que ça. Puis c'est un outil qui peut comme me manger avec le temps. Fait que moi, je trouve qu'il y a une différence à faire avec une technologie normale.
14: Je suis entièrement d'accord avec les propos de Barbara. Puis, j'ajouterais à ça que l'inévitabilité de l'intelligence artificielle, c'est un peu un discours qui vient principalement des gens qui cherchent à nous la vendre. Mm. Fait que moi, ce que je reconnais beaucoup depuis que j'ai fait ma tête sur l'intelligence artificielle, que je me suis fait une tête là-dessus, c'est qu'on nous la fourre dans la gorge. C'est quelque chose qui est, à mon avis, encore optionnel. C'est un choix d'utiliser l'intelligence artificielle. Et c'est c'est un choix qui est non, quand on l'emploie, c'est non éthique. On a mentionné peut-être, si je me souviens bien, le moissonnage des données qui se fait ni sans consentement ni crédit aux auteurs qui l'ont fait. Donc ça, c'est quelque chose qui rend déjà la chose non éthique. Mais c'est ça, c'est irresponsable aussi au niveau écologique. L'emploi de l'IA nécessite une structure de data center qui est très, très, comme je pense que les visées des data centers, en fait, sont directement opposées aux visées des communautés. Fait que, donc, les communautés puis les data centers deviennent en compétition de facto.
0: Parce que ça consomme énormément d'énergie et d'eau.
14: L'énergie
0: pour accueillir toutes ces données-là, puis finalement, c'est des serveurs extrêmement puissants qui sont nécessaires à faire fonctionner.
13: Puis on en construit tellement. Je pensais à ça, puis ça me fait penser à, tu sais, les dizaines de magasins de vapoteuses qui sont apparus en 2015. Ouais. Personne voulait ça.
14: Exact.
13: C'est un peu ça, les centres de données. Tu sais. Il y en a tellement trop, puis j'haïs tout ce que ça représente.
14: C'est ça. Donc, c'est un. Pour tout dire, moi, je pense que c'est réellement un choix. Puis, il faut faire, d'après moi, le bon. Puis, compte tenu aussi des agendas un peu ignobles des géants de la tech, ils sont même pas cachés en plus. Ils s'en vendent dans des conférences. C'est réellement comme. On parle de contrôle de masse, de surveillance accrue, ces gens-là, pour eux, l'humain ne compte pas. Puis je pense qu'il est temps qu'on mette notre pied à terre comme personne responsable, comme citoyen de communauté, puis dire comme non, c'est là que ça arrête, là. Je veux dire, on va pas se faire enfirouaper comme ça, là. Ça marche pas.
0: Je veux pas demeurer trop longtemps dans le pessimisme, puis je vous promets, si vous nous écoutez à la maison, dans votre char, qu'on va finir avec des pistes de solutions puis de réflexions, mais avez-vous peur à quelque part en vous que l'IA remplace les artistes? Puis là, j'élargis la question, pas que au milieu de l'illustration puis du visuel, mais aussi, moi, je suis comédien de formation, tu sais, donc les voix générées, par exemple, pour des publicités ou pour du doublage, pour du dessin animé aussi, des histoires, des romans qui vont être écrits. Avez-vous peur que, tu sais, parce que oui, il faut mettre notre pied à terre, mais on sait qu'il y a réellement le pouvoir dans ces situations-là. Ouais. Est-ce que c'est quelque chose qui vous inquiète, vous deux?
13: Je pense que oui, mais je pense que le public, il veut pas tellement ça. Mais comme tu disais, Pascal, le vrai danger, je pense, c'est l'utilisation secrète de ça, puis que ça devienne comme insidieux, puis on utilise l'IA sans le dire. Ça, ce serait là le grand danger, puis d'où l'importance de légiférer, je pense. C'est comme un très, très, très bon point. Mais tu sais, moi, je pense que les gens vont continuer de valoriser leur humain, puis tu sais, plus ça va blender, plus ça va être ses poches. Je sais pas, j'ai tellement un a priori envers l'IA. J'ai l'impression que ça remplacera jamais l'humanité, puis le côté unique qu'on a quand on crée en tant que créateur. Puis c'est ça, j'aime mon art parfaitement imparfait, puis ça arrivera jamais. Surtout quand on parle d'émotion puis d'humour. Tu sais, oui, il peut copier un style, mais tu sais, le cerveau va plus loin que ça, puis j'ai espoir qu'on va toujours battre la machine à ce niveau-là.
14: De mon côté, j'ai pas peur d'être remplacé comme artiste. J'ai peur d'être noyé par un tsunami de contenu qui fait pas, tu sais, de contenu du slop, là, de la bouillie, là, quelque
0: puis
14: chose.
0: Du contenu qui va être moins cher, puis extrêmement accessible, parce que ça inonde les réseaux, puis ça va éventuellement être vraiment moins coûteux qu'un réel artiste qui a besoin de se faire vivre pendant qu'il crée, là.
14: Puis déjà là, au niveau culturel, depuis l'apparition des algorithmes, on voit aussi que l'attention des gens est fragmentée, ils lisent moins, tout ça. Donc, l'enjeu est là. L'art humain, c'est un miroir d'une culture, OK? C'est super important pour qu'on ait dans une culture des innovateurs. Comme ça, on est chanceux d'avoir eu même des innovateurs qui, à coup, ont fait progresser la culture. Il n'y aurait pas la révolution tranquille, il y aurait sans Charlebois, sans des gens qui ont brassé la cage, qui ont innové à leur époque. Donc, si ces innovateurs-là sont enterrés, sont ensevelis ou engloutis par du AI slop, puis que les gens ont juste envie de regarder quelqu'un qui se fait frapper avec un bat de baseball dans les chenolles, là, c'est quoi, là? Il n'y aura plus vraiment de l'innovation, ça va être seulement comme du contenu. Puis en plus, cette technologie-là, je crois, permet la génération de contenu comme sur tu sais, tailor-made dans le bon franglais, là, désolé, là, du contenu sur mesure. C'est-à-dire que là, l'algorithme va être tellement incroyable que ça va remplacer la fonction du rêve. Là, je veux dire, ça sait ce que tu veux, ça sait ce que tu aimerais voir, puis ça va te pondre une bouillie qui est comme absolument pas innovante, mais qui va répondre exactement
0: qui fait
14: à ce que tu aimerais voir.
0: Qui capte l'attention.
14: C'est ça, qui capte ton attention. Puis si tu aimes les super-héros, ben il va te sortir des pâles copies de Marvel à partir des artistes humains qui ont sué pour faire des beaux effets spéciaux qui ont travaillé travaillé super fort. Ou puis à partir même peut-être d'ailleurs de la création de ce super héros là, on va en décliner des variations à l'infini. Faites mesure pour des consommateurs qui en demandent pas plus. Mais où est-ce que sera la vraie culture rendue là? Je pense qu'elle va être étouffée.
0: Et donc, c'est pour ça que ça nous prend des solutions puis de l'encadrement. Tu as nommé, par exemple, la création d'une espèce d'homologation pour assurer que le contenu au consommateur ou à la consommatrice, que le contenu BD, par exemple, qu'on achète est fait par des humains exclusivement ou du moins fait dans un certain cadre. Oui, quoi d'autre? En terminant là, assez rapidement, mais faites-nous rêver, là, comment est-ce qu'on peut se prémunir contre ça? C'est quoi les démarches peut-être politiques qui doivent être faites? C'est quoi les idées du rat ou simplement des artistes en général?
13: Ben, je pense que l'appui des médias, tu sais, Télé-Québec, qui est un ambassadeur de la culture, qui est tellement un média fort, qui a toujours été là pour les artistes. Puis, tu sais, même dans le vidéo du laboratoire de Lotus et Cali, on nous dit la grande priorité, c'est le respect du travail des artistes. Ben, il faut comme le prouver, puis il faut comme choisir d'aller vers l'art humain si c'est ça ton mandat. Donc, je pense que ce serait vraiment bien que ces grands médias-là soient là pour nous, parce que c'est un bon levier pour qu'on puisse rayonner au Québec avec notre culture. Puis c'est ça, moi, priorité, c'est vraiment les badges art humain. Puis aussi, s'il y a des... c'est un peu comme les OGM, là, je pense, l'IA dans une création artistique. Fait que ce soit 10 % ou 100 % moi, j'aurais un tag il y a présence d'IA là-dedans. Pour que moi, en tant que consommateur ou téléspectateur, je puisse choisir de le consommer ou pas, t'sais.
14: Exactement. Ben moi, je suis 100% d'accord avec ça. Puis je me dis, Télé-Québec ou les diffuseurs publics comme ça, qui sont ben, les diffuseurs publics mettent leur bottine ou sont leur babine. Ils présenteraient pas un truc comme ça. Ils en feraient pas non plus de l'éducation pour les jeunes, parce que je pense qu'ils ont une visée de présenter ce documentaire-là dans des écoles. Mais on sait, en tout cas, à ma lecture de ce documentaire-là, c'est absolument biaisé.
13: Ouais.
14: Le rapport l'est un peu moins, est un peu plus nuancé. Mais la présentation et le format de ce documentaire-là est absolument biaisé, puis il m'apparaît un peu comme de la propagande quand même. Oh, c'était difficile, mais on va faire d'autres tests. Ça m'a beaucoup, beaucoup irrité de regarder ce documentaire-là.
13: C'est surtout les artistes de l'image qui sont comme un peu en danger à la fin. Tu sais, l'employé qui travaille IA, il dit « Ah, j'aimerais ça refaire un test avec des voix humaines, un scénario humain. » Puis voir ce que ça donne. Fait que, tu sais, c'est vraiment nous qui a été effacés complètement dans toute cette démarche-là. C'est nos emplois qui sont les plus à risque. Ouais. Donc, faut faire attention à ça, tu sais. Les illustrateurs, les animateurs aussi, on a tellement tu sais, c'est une plaque tournante de l'animation Montréal. Faut comme mettre ça en valeur puis être fier de ça, je pense.
14: Absolument.
0: Merci beaucoup d'avoir été parmi nous, Barbara Dufour et Pascal Colpron. Donc,
14: merci.
0: On suit le travail du RAH et on suit aussi ce projet de recherche de Télé-Québec. Puis, on espère que votre voix pour la résistance et l'encadrement de l'intelligence artificielle porte fruit.
14: Rah!
0: On va... Rah, exact. On va suivre ça ici au Sentinelle de l'Art. Merci beaucoup d'avoir été avec nous. C'est tout le temps dont on disposait. On va aller en musique. On va aller écouter Au pied de la montagne, Sauver mon âme, de Les Louanges. Et on termine l'émission ensuite avec une chronique culturelle de Myriam Boileau. Restez à l'écoute.

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1: Vous êtes de retour pour un dernier segment au Sentinelle de l'art, épisode du mardi 19 mai 2026 sur les ondes de CISM au 89,3 FM. On vient d'écouter Les Louanges et on retrouve avec grand plaisir oui. Myriam Boileau, notre feu chroniqueuse en résidence parce que ça fait longtemps qu'on t'a pas eu. T'es dans le jus, Myriam.
2: It's been a while. Je sais, je suis dans le jus de... comme tout le monde en même temps.
1: Ah ouais,
2: là,
1: t'as bien raison
2: de
1: dire
2: vraiment, ça. C'est vraiment, je suis pas extraordinaire.
1: Ah non, ça par contre, c'est faux, c'est tout à fait faux. Non, mais donc, toujours maître en
2: théâtre. Je pensais qu'elle était toujours mère. J'étais comme, non, je suis pas mère. J'ai pas d'enfant.
1: Mère de Montréal, un jour, peut-être. Ce serait dans ton casting. Oui, toujours maître, mais t'as une maîtrise en théâtre.
2: Toujours pas diplômée. J'attends encore mon jury.
1: Ah, c'est vrai? Ah, ben, on te le souhaite, mais ça va bien aller. T'entends bientôt un doctorat en sociologie.
2: Oui.
1: Puis, ben, t'es là pour nous parler d'espoir en l'avenir, si j'ai bien compris, mais à la lumière de tes lectures récentes.
2: Ben oui, quel titre ésotérique.
1: J'adore
2: ça. C'est ça. Donc, je vous reviens aujourd'hui avec une chronique inspirée de mes lectures et autres coups de cœur culturels du dernier mois. Parce que j'ai profité de cette longue fin de semaine pour terminer deux livres, soit Se tenir debout de Françoise David, un court livre d'à peine 100 pages qui est paru il y a quelques semaines et qui est un appel politique à l'engagement, notamment avant les prochaines élections. Et ma deuxième lecture de la fin de semaine, c'était « J'ai serré la main du diable » de Roméo Dallaire, qui revient sur le génocide rwandais de 1900.
1: Il y a eu un film basé là-dessus.
2: Absolument. Ouais. J'ai pas vu le film, j'ai juste lu le livre. Mais c'est ça, donc il revient sur le génocide rwandais de 1994, alors qu'il était à ce moment à la tête d'une mission de maintien de la paix des casques bleus au Rwanda. Donc, fidèle à mon habitude, je vous l'accorde, je n'ai pas les lectures les plus légères. mais dans le cas de « J'ai serré la main du diable », on pourrait se demander pourquoi j'ai lu ça en ce moment précis, considérant que le livre est paru en 2003, donc il y a 23 ans. Et en fait, ça ne sort pas complètement de nulle part. Le Rwanda est un pays qui m'a toujours intéressée depuis que j'ai littéralement 5 ans et que j'écoutais en boucle le premier album de Corneille, « Parce qu'on vient de loin », que j'écoute encore...
1: T'es une grande fan de Corneille, toi, on sait ça.
2: L'homme de ma vie. Puis par la suite, en 2023, je suis moi-même allée travailler au Rwanda pendant quelques mois. D'ailleurs, encore cette fin de semaine, là, je faisais un FaceTime avec un ami au Rwanda. Donc, mon intérêt a toujours été présent et s'intensifie parfois en fonction aussi d'où j'en suis dans ma vie et dans ma tête. Et visiblement, c'est ce qui s'est passé cette fin de semaine parce que une lecture en entraînant une autre, ben, je me suis retrouvée à replonger dans plusieurs récits liés aux crises humanitaires et à l'engagement international. Donc, outre mes deux lectures, j'ai aussi passé la fin de semaine à écouter le documentaire sur le retour du général Dallaire au Rwanda 10 ans après le génocide. Donc, c'est pas la même chose que le film « J'ai serré la main du diable », c'est vraiment un documentaire précis sur son retour. Ainsi qu'un autre documentaire qui s'intitule « Triage, le dilemme humanitaire » du docteur James Urbinski. Urbinski, c'est un Canadien qui était à la tête de Médecins sans frontières à la fin des années 90 et qui a d'ailleurs reçu le prix Nobel de la paix au nom de l'organisation en 1999. Donc, deux documentaires passionnants, bouleversants et aussi profondément pertinents qui sont d'ailleurs disponibles gratuitement sur le site de l'ONF, là, si jamais. Mais je reviens à mes lectures, notamment celle de « J'ai serré la main du diable ». Pourquoi lire ça en ce moment? Et là, j'ai pas le choix de faire une petite mention à l'artiste Émile Proulx-Cloutier, qui avait déjà dit en 2024 au micro de l'émission « Dis-moi ce que tu lis » à Radio-Canada, « Il faut arrêter de voir la bibliothèque comme une liste de choses à faire. C'est un cellier. Tous ces livres pelus sont des bouteilles à ouvrir. »
1: J'aime ça. Belle image.
2: C'est ça. Et moi aussi, j'adore vraiment cette vision de la lecture. Donc, le livre de Dallaire était dans ma bibliothèque depuis plusieurs années déjà. Mais il faut dire que c'est une brique de 700 pages excessivement dense. Littéralement, il faut le lire avec son sel entre les mains pour pouvoir faire des recherches sur des noms, des pays, des acronymes. Donc, j'attendais le bon moment pour le lire. Et il faut croire que c'était le bon moment dans le dernier mois. Parce qu'en ce moment, devant les conflits qui se passent en Iran, en Ukraine, au Soudan, en République démocratique du Congo, et j'en passe une panoplie, mais je crois aussi, et là que je précise que c'est pas du tout à la même échelle, mais qu'avec mon petit rôle d'animatrice en francisation, où je suis tous les jours devant des adultes qui, pour certains, ont quitté un pays en conflit, ben j'ai eu envie d'aller lire des gens qui avaient déjà été confrontés à des situations de crise humanitaire dans le passé et ce qu'ils avaient à dire sur le sujet. Je précise que dans le cas de Françoise David et de son livre « Se tenir debout », avant sa carrière en politique québécoise, là, Françoise David, elle a aussi eu un parcours de coopérante internationale, notamment avec des missions au Rwanda, au Mali et en Irak au début des années 2000. Donc, Françoise David, James Urbinski et Roméo Dallaire, malgré leur parcours et leur profil très variés, ce sont des personnes qui ont non seulement des expériences excessivement riches d'engagement, mais ce sont aussi des gens qui partagent, à mon avis, une vision similaire du bien commun et de l'avenir. Et je résumerai cette vision par le terme de confiance. Une confiance qui a pourtant rien à voir avec de la naïveté. Sur la quatrième de couverture de son livre « Se tenir debout », Françoise David, elle écrit textuellement, et je cite, « Je demeure confiante en notre capacité à réagir et certaines actions collectives récentes me donnent espoir. » Roméo Dallaire, il finissait pour sa part son livre J'ai serré la main du diable avec ces mots exacts. Nous avons traversé les siècles des lumières, de la raison, des révolutions, de l'industrialisation et de la mondialisation. Peu importe que ça semble idéaliste, le nouveau siècle doit devenir le siècle de l'humanité. Peu ce que veut, allons-y. Et ces deux conclusions de mes lectures m'ont fait penser à une phrase du sociologue franco-italien Danilo Martuccelli qui me vient souvent en tête dernièrement. En fait, en 2017, Martuccelli concluait son livre « La condition sociale moderne », qui est un ouvrage vraiment majeur dans lequel il propose une analyse très détaillée du 21e siècle. Et donc, Martuccelli finissait sur ces mots, et je cite encore, « Pour que l'élan de la modernité reste demain vivant, il sera nécessaire de prolonger sa plus grande promesse, la capacité contre vents et marées à désirer, empli d'inquiétude, le futur. » Et c'est là, en fait, que ça m'a frappée. Parce qu'en répertoriant mes récents coups de cœur culturels, que ce soit en lisant « J'ai serré la main du diable »,« Se tenir debout », en écoutant le documentaire du docteur James Urbinski, en étudiant Martuccelli, qui, je précise, je vais probablement faire mon doc là, dans ces eaux-là, fait que c'est pour ça là, que je l'étudie pas mal, ben, je me suis rendu compte que pourquoi tous ces récits m'interpellent autant, c'est justement cette confiance inébranlable qu'ils ont tous envers l'avenir. Ce qui peut, au premier abord, sembler surprenant, parce qu'effectivement, il y a plein de raisons de lâcher un petit soupir de découragement face à l'actualité, au point même de vouloir s'en éloigner. Et pourtant, dans le cas de Dallaire, d'Urbinski ou encore de David, ce sont tous des personnes qui sont dans une posture... Ce sont pas du tout, en fait, des personnes qui sont dans une posture cynique par rapport au monde qui les entoure. Au contraire, ils continuent tous quotidiennement de s'engager. Donc, à son retour du Rwanda en 94, Dallaire est devenu un ardent défenseur de la cause des enfants soldats. Urbinski, lui, a par la suite continué de travailler en recherche pour la santé mondiale. Puis, Françoise David, depuis son départ de la vie politique partisane en 2017, elle est restée impliquée au sein de plusieurs groupes militants. Et tous ces gens-là continuent de prendre activement part au débat dans l'espace public. Et bon, là, je trace plein de liens, mais je pense aussi à la médecin québécoise Joanne Liu, qui a, elle aussi, été à la tête de Médecins sans frontières plus récemment, donc de 2013 à 2019, et qui, dans une entrevue accordée à la presse en 2022, affirmait « Le cynisme, pour moi, c'est une posture d'enfant gâté ». Et je trouve que c'est une phrase qui résume très bien l'appel à l'action et au sentiment de responsabilité collective que ces gens-là tentent d'incarner dans leur travail. Donc, malgré la lourdeur du contenu culturel que j'ai consommé dans les derniers jours, ben, j'en ressors plutôt avec un curieux sentiment de confiance. Puis je pense que le terme de confiance, notamment quand on parle du contexte mondial, peut souvent être mélangé avec celui de naïveté, de déni ou encore d'aveuglement volontaire. Et pourtant, je reviens à la vision de Françoise David, qui se nomme plutôt comme une idéaliste lucide. Puis je pense que les autres intervenants de la chronique seraient d'accord avec ça. Là. Parce que justement, David, Dallaire, Urbinski ou encore Liu nous disent tous que c'est que la confiance en l'avenir, ça vient pas nécessairement du fait qu'on croit que tout ira bien, mais plutôt du fait qu'on décide malgré tout de rester engagé dans le monde qui nous entoure. Et ça, c'est quand même une posture assez, assez rassurante quand même, puis qui nous donne un petit pouvoir en tant qu'individu. Donc voilà, c'était ma chronique bonne humeur.
1: Ben merci pour cette chronique bonne humeur, Myriam. Chronique soleil de fin d'après-midi,
2: oui,
1: c'est super.
2: En plus, il y avait le bruit des petits-enfants là, que j'entendais,
1: ben oui,
2: j'adorais
1: ça. C'est l'heure de la garderie, comme je le dis souvent. Mais regardez, je veux pas cuire en studio, fait que j'ouvre la porte. Puis ça, moi, je trouve que s'il y a bien quelque chose là, qui donne envie de consommer de la culture puis qui donne espoir en l'humanité, c'est bien
2: c'est
1: des petits cris puis des rires d'enfants.
2: Je suis bien
1: d'accord.
2: Donc,
1: on les salue. Chroniqueurs, chroniqueuses récurrents à chaque semaine, les enfants de la garderie sur la côte de l'UDM, à côté de merci beaucoup, Myriam. Puis oui, je
2: un
1: pense,
2: plaisir.
1: Ben, c'est deux choses que j'ai envie de dire en réponse à ta chronique. Premièrement, effectivement, lire des trucs déprimants puis trash, des fois, c'est vivifiant. Tu sais, je pense à Cioran, qui est comme un genre de philosophe, écrivain, tu sais, qui écrit beaucoup par fragments. Puis c'est comme, genre, c'est un emo avant l'heure, là. C'est comme des trucs, tu lis ça, c'est immense tellement que c'est déprimant, ça en devient presque drôle, tu sais.
2: Je pense que c'était PO qui avait des, il traînait ça genre sur sa table de chevet là.
1: C'est ça, oui, ça se peut. Il me semble que je l'avais entendu parler de ça. Pascal Olivier Dumas Dubreuil, on le salue.
2: Oui.
1: mais non, vraiment, tu sais, des fois ça fait du bien aussi de se plonger la tête dans les reflets les plus sombres et trash et déprimants de l'humanité. Ça donne envie justement
2: d'agir,
1: soit d'en rire ou au mieux d'agir puis de se pointer. Puis ça me fait penser, je fais de l'écho à la chronique. À l'entrevue qui précédait ta chronique, c'est-à-dire sur l'intelligence artificielle dans le milieu de l'audiovisuel.
2: Mm-hmm.
1: Puis je pense qu'un des trucs qui manque peut-être, c'est de la confiance de la classe politique envers les philosophes et les artistes.
2: Mm.
1: Les artistes, c'est des penseurs, c'est des penseuses, c'est des gens qui ont Tu sais, c'est pas juste comme des gens qui chillent avec un brin d'herbe dans la bouche puis qui respirent les nuages et qui valsent dans les prés. Là,
2: c'est vrai qu'il y a encore
1: des gens
2: qui
1: réfléchissent. Ben oui, il y a encore ce préjugé-là qui demeure, là, vraiment. Là, mais des artistes, c'est des gens dont le travail premier, c'est de ressentir les choses et de réfléchir sur les choses pour les partager d'une manière ou d'une autre. Donc, peut-être que la confiance dans l'engagement puis la confiance dans faire un mouvement collectif viendrait de faire confiance aussi à ce type de personnes-là dont le travail est lié à la sensibilité puis à la réflexion.
2: Oui, voilà. Qui ont peut-être peu de pouvoir parfois en société. Ouais.
1: Merci beaucoup, Myriam. On espère te revoir bientôt, même si t'es dans le jus. On va aller écouter une chanson de la gagnante des Francouvertes de cette année, Louane Larobina. On va aller écouter Voz de mi vida, puis on revient pour une courte conclusion.

0: C'est déjà la fin de la section parler de cet épisode des Sentinelles de l'or. C'est un plaisir d'être avec vous encore une fois cette semaine. On se retrouve mardi prochain, mais avant ça, n'oubliez pas que Pizza Punk Arena, la BD de Benoît Tardif, est disponible dans toutes les librairies. Les Danses de mai, donc ces spectacles des finissantes de l'École de danse contemporaine de Montréal, c'est du 20 au 23 mai. Il reste des places, vous pouvez y aller, j'y serai moi-même. Le Festival de la poésie de Montréal, c'est du 21 au 31 mai. Plein d'événements de lecture dans des parcs, dans des salles de spectacle, événements de vidéo-poésie au cinéma Beaubien. Et c'est pas mal ça, quoi. Sinon, moi, je vais suivre aussi les actualités sur les développements du projet de recherche d'intelligence artificielle générative de Télé-Québec et aussi les actions militantes du RAH, le Regroupement pour l'art humain, qui souhaite défendre l'intégrité du travail des artistes face à l'intelligence artificielle et à son hégémonie croissante. On s'en va en musique, mais avant, restez à l'écoute là tout au long de cette belle sélection musicale, parce que ensuite c'est le palmarès animé par Jean et Eliane, que vous connaissez bien, de l'émission Effet Sonore, qui prend relâche pour cet été, mais ils reprennent le palmarès du mardi, donc ça va être un plaisir de leur céder le micro à chaque semaine. Sinon, c'est ça, on s'en va écouter Comment, de Mantis, des choses à changer, du band Écarlate, L'oiseau sur la montagne de Chasse pareille, Moins puissant que Brel de Caltor Bateau, Pleure bébé pleure de Gab Bouchard et Cœur de Lion de Thierry Larose. Merci beaucoup. On se retrouve la semaine prochaine.
1: Comment?

0: Bonjour à tous et bienvenue au palmarès du mardi 19 mai. Jean Rosie avec vous, accompagné de Éliane Thouin. Salut Éliane.
1: Salut, bon mardi.
0: Bon mardi. C'est rare qu'on soit là ensemble les mardis. Habituellement, on est plus là le dimanche à Effet Sonore, mais on prend relâche cet été. Et qui dit relâche, dit faire encore de la radio. Donc, on est encore là tous les mardis de l'été pour animer le palmarès du mardi, Éliane et moi.
1: On reste connectés. Que si vous étiez à l'écoute la semaine passée, j'ai un peu parlé qu'on allait s'alterner des fois, mais qu'on avait l'occasion de se réunir les deux pour animer puis se faire partager nos petits coups de cœur du palmarès. Fait que c'est qu'est-ce qui se passe aujourd'hui?
0: Oui, fait que on s'installe dans de nouvelles chaises et on anime un palmarès ensemble. Donc, le palmarès, c'est qu'on va carrément piger dans tout ce qui est dans le top 30 franco et anglo de la station CISM. Et en ce moment, on va piger là-dedans. Je vais commencer avec mes choix à moi, que deux artistes que je trouve fort intéressants, locaux. On va commencer avec Xela Edna.
1: Comme quand tu dis « ils sont locaux », c'est comme... Ah, pas, tu pratiques ton Duolingo?
0: Non, ça y est.
1: C'est des artistes loco-loco?
0: Non, loco en français, le pluriel de local. Donc, on va y aller avec Xela Edna, une artiste que j'aime depuis comme pas mal depuis ses débuts. J'ai toujours trouvé ça intéressant ce qu'il a fait. Je l'avais découvert pour la première fois dans un after à la noce. Et tout récemment, j'ai pu faire le montage vidéo de sa perfo aux sessions live de CISM. Parce qu'elle est passée dans nos studios faire une performance live il y a de cela 2 ou 3 semaines.
1: Que vous pourrez trouver sur YouTube.
0: Oui.
1: Mais les sessions live, pour la plupart maintenant, sont disponibles
0: sur YouTube.
1: En rediffusion sur YouTube.
0: C'est ça, j'ai fini son montage vidéo cette semaine. Donc, il devrait être bientôt sur YouTube. Et ça m'a encore plus reconnecté à sa musique. Puis là, je vais vraiment réaliser, waouh, j'ai échappé son album qui est sorti cette année. Donc, son album s'appelle My Data Cannot Rot. C'est sorti cette année. Et la toune... Le bleu, la couleur la plus chaude, est au numéro 6 du palmarès. Donc, je me suis dit, quoi de mieux? Pourquoi pas en passer aujourd'hui au palmarès? Et juste après, je vais mettre la nouveauté de Bless. Eux aussi ont sorti un album tout récemment. Et je vais faire jouer la toune Vise les cieux. Donc, on va y aller avec un duo, avec un doublé, en fait. Tout de suite, au palmarès du mardi, voici Xela Edna, suivi de Bless. On est à CISM. Vous écoutez le palmarès du mardi.

0: On est de retour au palmarès. On vient d'entendre Vise les cieux de Blesse. Juste avant, c'était Xelaidna avec Le Bleu, la couleur la plus chaude.
1: Merci, c'était une combinaison insoupçonnée du Blesse.
0: Insoupçonnée.
1: Xena Elda, back à back.
0: Elda? Xela Edna, mais c'est presque ça.
1: Ah, c'était vraiment pas si loin. Tu me connais, parfois je peux aller bien pire que ça dans le massacrage de mots. Mais OK, c'est la première fois que tu animes le palmarès. Fait que tu y vas vraiment, quand tu vas y aller seul, tu vas y aller comme au hasard, voici des chansons que j'aime.
0: Ouais, ben je pense là. Parce que, tu sais, le but, c'est quand même faire jouer ce qui est ton palmarès. Mm-hmm. Mais aussi, on peut glisser des trucs qui nous font triper. Donc, toi aussi, t'as en ce moment des trucs qui te font triper qui sont pas nécessairement dans les
1: ouais,
0: le classement
1: moitié,
0: du palmarès.
1: Ouais. À moitié, mais tu sais, je te disais ça parce que moi, ça m'aide. Je me fais des catégories comme je commence l'émission avec deux chansons qui viennent tout juste de sortir. Puis après ça, je mets un bloc rock, un bloc R&B, des affaires de même. Ça m'aide dans m'organiser, mais toi...
0: Mais on verra,
1: c'est...
0: on verra.
1: Ouais, on verra.
0: Là, on est deux, mais peut-être que tout seul, je vais capoter puis je vais faire non, voici du hip-hop seulement. Après ça, voici du rock. Ça se peut.
1: Puis moi, c'est ça, à chaque fois aussi que j'aime, parce que je l'ai fait l'été passé, j'aimais avoir une découverte la semaine hors palmarès, parce que c'est le palmarès, mais on a le droit d'ajouter, de mettre des chansons qui n'en font pas partie, là, tant que ça soit une minorité et une exception. Puis cette semaine, je suis tombée, encore une fois, TikTok m'a permis de découvrir une nouvelle chanson. Vous l'avez partout sur mon TikTok. La chanson s'appelle « P et P ». Puis, je l'ai vu sur... C'est tombé comme... Je tombe par hasard, mais c'est iClassify qui a fait un vidéo avec cette chanson-là. Puis, je suis allée sur son TikTok. Puis, en ce moment-là, il y a 25 vidéos de lui qui danse sur cette chanson-là. Mais c'est pas une tune de iClassify. C'est une chanson de Opinard, qui est un artiste, je pense, d'origine congolaise, mais maintenant qui habite à Paris. Puis, c'est que lui, il a produit la chanson. Puis, je pense qu'il a jamais été aussi fier d'une production parce que... Il fait la promotion là, comme jamais, le même extrait, vidéo après vidéo, vidéo après vidéo.
0: Okay.
1: Puis c'est vrai qu'elle est vraiment catchy, elle est vraiment bonne. C'est qu'est-ce qu'on va aller écouter? P et P de Opinard, produite par iClassify. Puis ensuite de ça, iClassify fait partie du palmarès. C'est un habitué des palmarès. L'an passé, je mettais souvent sa chanson avec Hubert Lenoir, Rouge Blanc. Mais là, cette année, on a son album qui est fait avec Zach Zoya. Mistape 2, paru sous Septième Ciel. Puis, sais-tu quoi? C'est que Drake a sorti un album cette semaine?
0: Trois.
1: Ouais, trois. je savais que t'allais me revenir avec ça.
0: Toi qui as commencé. C'est pas moi.
1: Et puis, je vais pas m'éterniser sur Drake, mais si vous voulez quelque chose de... Si vous aimez Drake, mais vous voulez encourager plus les artistes locaux,
0: bon.
1: Je vous suggère d'y aller avec Zach Zoya puis iClassify parce que c'est... Il y a des clairement des inspirations. C'est aussi bon. Puis, vous encouragez un jeune de Rouyn-Noranda qui est Zach Zoya et iClassify de Laval, le plus grand représentant de Laval, Lavalourien. Donc, c'est qu'est-ce qu'on va écouter? La première PEP produite par iClassify, mais chantée par Opinard. Puis ensuite, on est avec iClassify qui accompagne Zach Zoya avec la chanson Keep Trying.
0: Voici, voyons, les voici au palmarès. C'est parti.

0: On est au palmarès. Ça, c'était Keep Trying de Zach Zoya et High Classified. Et juste avant, c'était Opinard avec PNP ou P.
1: P-E-P-E-P-E-P-E-P. Si à l'écoute, vous avez entendu. Le nom de la chanson est facile à deviner. Moi, je prévois que ça devienne le hit de l'été. Puis je suis contente qu'il est dans la banque, c'est ISM.
0: Ah oui?
1: Mais il y aurait des chances que ça parte parce que je le vois avoir un succès commercial au Pinard avec cette chanson-là.
0: Fait que toi, tu colles les succès d'avance ici. C'est ici qu'on l'apprend que ça va être des hits plus tard.
1: Oui, je prévois, mais avec quand même un certain pourcentage d'erreurs.
0: Oui?
1: Oui, oui.
0: Une petite marge.
1: Oui, une marge, c'est ça qu'il faut
0: on
1: dire.
0: On est à la marge.
1: On est à la marge.
0: Vous êtes à CISM au palmarès du mardi. On est avec Eliane et Jean.
1: Puis à date, on est allé vraiment dans tous les sens.
0: Oui.
1: Hyper-pop.
0: Où ça? Rock. Ah oui, c'est vrai, au début.
1: Oui, un peu. Puis là, on a fait du R&B puis du hip-hop. Puis là, on s'en va ailleurs aussi avec Jean. Là, tu vas nous parler de
0: Pécho
1: Franco.
0: C'est ça, le palmarès, c'est bien des affaires
1: qui se passent. C'est ça, c'est éclectique.
0: Éclectique, qui a failli être notre nom d'émission à un moment donné, non?
1: Je sais pas.
0: Eclectic Avenue, t'avais pas dit ça?
1: Ah oui, je voulais Eclectic Avenue, mais c'est trop anglophone, mais c'était un vraiment bon nom.
0: L'avenue éclectique, en tout cas, ça c'est autre chose. Donc, d'autres choix que je voulais, d'autres de mes choix personnels que j'aurais aimé, que je voulais faire jouer en onde pour le palmarès. Donc, en numéro 16, du côté Franco, nous avons Fior avec Fior. Donc, une titre de toune qui porte aussi le nom de l'artiste elle-même. Fior, c'est le nom de scène de l'artiste qui s'appelle Elodie Campté. Elle est originaire de Gatineau, mais je crois qu'elle... Je m'aventurerai pas tout de suite pour dire... Je pense qu'elle est haïtienne. En tout cas, je vais juste vérifier plus tard.
1: Okay.
0: Mais elle était au Francouverte, au 30e Francouverte de cette année. Donc, c'était les 30e de Francouverte. Puis, elle s'est ramassée assez loin, mais elle a pas gagné, malheureusement.
1: Finaliste.
0: Oui, elle est finaliste au Francouverte cette année. Puis, le concours est terminé. C'est pas elle qui a gagné. Puis, par contre, j'ai quand même aimé ce que j'ai entendu dans, tu sais, sur le site. J'ai pas pu y aller en personne, mais sur le site, j'ai pu entendre les extraits des perfos qui ont eu lieu. Puis, moi, ce que j'aimais aussi, surtout chez elle, c'est le côté un peu Afropop, R&B, puis le Deep House qui se mélangeait. Puis je trouvais ça vraiment cool. Puis c'est pour ça que je voulais en faire jouer aujourd'hui. Puis d'ailleurs, elle est dans le palmarès, numéro 16. Et tout de suite après, je vais suivre avec Zéa Kala. C'est une découverte pour moi, je la connaissais pas. Elle est numéro 3 avec sa chanson Fol Phoenix. F-O-L-Phoenix. Une autre artiste que je devrais porter plus attention. Être plus ouvrir l'œil sur elle parce que j'aime quand même ce qu'elle a fait, mais je la connais pas beaucoup. Je la découvre aujourd'hui avec vous grâce au palmarès.
1: Mm-hmm.
0: Elle fait du pop lo-fi, c'est quand même intéressant.
1: Je la connais pas non plus, tu vas me la faire découvrir.
0: Ouais, j'ai vu que son nom était dans les featuring de la chanson Bitch de Le Belladone, mais là ici, c'est elle en solo qu'on va entendre. Donc, on y va encore une fois avec deux tunes de suite au palmarès. Je commence avec Fior et Fior, suivi de Zéa Kala avec Fol Phoenix. Bonne écoute, vous êtes au palmarès du mardi. C'est parti.

0: venir.
1: Et nous, on est de retour, on est revenu. C'était Zella. Non, je recommence. C'était Zéa Kala avec Fall Phoenix. Juste avant, c'était Fjord de Fjord. Deux choix personnels que je voulais faire entendre.
2: Oui.
1: Qui se figure au palmarès de CISM.
2: Comme 90% de nos chansons d'aujourd'hui, tout est disponible sur le palmarès. C'est vraiment un lieu à consulter si vous voulez découvrir la, ouais. Ce qui se fait de mieux en musique émergente là, au Québec et ailleurs. Puis nous, ça va être notre bible pour l'été, fait qu'on va le suivre de façon assidue.
1: Exact.
2: Puis c'est grâce, entre autres, au palmarès que j'ai pu apprendre avec grand plaisir que Pato Joueur nous revient bientôt avec un album qui va s'appeler Salut.
1: Salut.
2: Salut.
1: Mais c'est quoi le nom?
2: C'est le nom de l'album, ça va être Salut.
1: Ah, OK.
2: C'est pas que tu... je pense que je sais pas si on va pouvoir être tout le temps les deux. Hein?
1: Ouais,
2: que les auditeurs vont avoir des plaintes comme je vais écouter de la musique. Je vais pas entendre les deux nonos au micro.
1: Ouais.
2: Mais bon, pour ceux qui me connaissent, grande fan de Pato Joueur ici, c'est la représentante du grunge lo-fi emo. Du Québec.
1: Wow, gros mot balise.
2: Ouais, grunge, mais c'est sorti super émotif, souvent acoustique, mais là, ce qu'elle nous a sorti comme chanson, c'est dans les plus grunge électriques qu'elle a faites. Puis c'est la structure de la chanson aussi originale, elle m'a surprise, mais elle m'a pas déçue. La chanson s'appelle CQTDN, on va aller l'écouter. Puis ensuite de ça, on va y aller avec Camilou, est-ce que tu la connais?
1: J'ai vu son nom passer. Il me semble que j'ai entendu cette tune-là d'ailleurs.
2: Oui, ça fait un petit bout quand même qu'elle est au palmarès. Puis Camilou, elle a pas fait les Francouvertes cette année, mais elle l'a fait l'an passé. Elle faisait partie des demi-finalistes. Cette année, elle est en liste pour recevoir le prix de découverte Radio-Canada de l'année. C'est une rappeuse qui mélange la pop et le jazz. La chanson que je vais vous faire écouter, qui fait partie du palmarès, je dirais que c'est sa plus pop, c'est sa plus comme accessible. Sinon, il y en a d'autres dans lesquels ça va plus dans tous les sens. Tu vas avoir du trap, du jazz. Fait que si c'est un univers qui vous intéresse, là, je vous invite à aller écouter toute sa discographie pour saisir l'ampleur de son talent puis de la diversité de sa musique.
1: Okay.
2: Mais là, ce qu'on va aller écouter, c'est la chanson Paranormale, mais après avoir entendu CQTND de Pato Joueur. Je sais pas encore c'est pour dire quoi. Ça doit être un acronyme, mais j'ai écouté ses paroles puis je sais pas.
1: On
2: se remet dans l'exercice les deux gens puis on essaye de voir qu'est-ce qu'elle veut dire par CQTND.
1: OK, parfait. Donc voici Pato Joueur suivi de Camilou au palmarès à CISM.

0: C'était Paranormal de Camilou et juste avant, c'était CQTND de Pataugeoire. On est au palmarès du mardi.
1: Oui, puis grâce au site du palmarès, on a pu découvrir qu'est-ce que ça voulait dire CQTND, parce qu'elle dit pas dans la chanson, je l'écoutais attentivement, puis oh, des fois tu dis CQT, non, c'est pas ça, mais grâce au site, ils ont eu un scoop, puisque ça veut dire c'est quoi ton nom déjà. C'est vraiment mignon. Puis du même coup, on a appris qu'elle sera en show le 24 mai à Montréal, Pataugeoire. Donc si ça vous intéresse, allez l'encourager, allez la voir, moi j'y serai assurément.
0: Parce que... Tu y seras?
1: Ben oui.
0: Oh oui.
1: Je ne l'ai jamais vu. Puis c'est une de mes préfs. Fait que il est le temps que ça cesse.
0: Il est temps que tu remettes à ça.
1: Exact.
0: Tu remédies. Donc, vous êtes avec Jean et Eliane. C'est pour ça que c'est signé jeu ce soir, le palmarès. On va continuer avec deux autres choix. Maintenant, on va aller du côté anglophone. Puis au palmarès de CISM, c'est pas des tunes qui sont placées côté anglo, c'est des albums. Donc, on pige n'importe quelle tune parmi ces albums-là. C'est ça qui est le fun côté anglo. Là, il y a l'album Theft World du groupe Lip Critic qui est là, qui est en 20e position, qui vient de faire son entrée. Lip Critic, c'est un band que je ne connaissais pas. J'ai découvert random durant le dernier mois, puis j'ai tout de suite écrit à Mathieu Aube, j'ai dit « Dude, c'est bien bon ça », puis il a fait « Ouais, je sais, c'est sûr ça rentre dans le palmarès », puis les deux, on a eu un flash là-dessus. C'est du électropunk, c'est vraiment bon, ça sonne british, mais c'est new-yorkais, ça vient de Brooklyn. Tu vas peut-être aimer ça, Eliane, c'est...
1: Je me rappelle l'avoir vu passer, je sais pas si je l'ai écouté finalement, mais je vous ai vu triper là-dessus dans notre conversation qui s'appelle « Effet sonore sécuritaire », je pense.
0: Ouais.
1: Fait que j'ai hâte d'écouter.
0: Fait que c'est un album que j'ai spiné souvent. C'est parmi les derniers albums que j'ai écoutés, celui-là a spiné souvent. C'est du électropunk, comme j'ai dit, mais c'est un peu glitchy aussi. Il y a du bruit, mais c'est bien orchestré. C'est légèrement, on dirait, sur le bord d'être cacophonique, mais ça l'est pas. C'est bien structuré.
1: Est-ce que ça rappelle 100 Gecs, mettons? Ou...
0: Non, pas tant que ça.
1: C'est pas dans cette veine-là.
0: J'arrive pas à trouver à quoi ça ressemble, mais tu me diras. Puis, juste après, mon autre suggestion, c'est Miss Grit avec sa chanson Tourist Mind. Miss Grit, je la connais pas beaucoup, mais j'ai beaucoup aimé ce que j'ai entendu avec cet album-là. Juste avant ça, elle avait un autre album aussi, mais celle-là, c'est un nouvel album qui s'appelle Under My Umbrella. J'ai l'impression que c'est une référence à Rihanna, mais c'est pas ça, je pense. En tout cas, peut-être que oui, peut-être que non. Donc, Miss Grit, c'est une musicienne qui vient de New York aussi, mais elle est de Queens. Donc, deux artistes new-yorkais de suite. Elle, son style, ben, je pense que tu l'as entendu un peu.
1: Oui, j'en ai entendu, puis je me dis c'est genre agent.
0: C'est comme du down-tempo dark pop, vraiment bien maîtrisé
1: aussi.
0: Ouais,
1: dark pop, c'est le bon terme.
0: Fait qu'elle est en 18e place dans le palmarès anglophone. Voici la chanson Tourist Mind de Miss Grit. Mais juste avant, c'est Lip Critic qu'on va écouter avec la chanson Jackpot. Vous êtes à CISM au palmarès du mardi. 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

0: On vient d'entendre Tourist Mind de Miss Grit et juste avant, c'était Jackpot de Lip Critic. Vous êtes au palmarès du mardi à CISM avec Eliane et Jean au micro.
1: Très bon choix, Jean.
0: Merci.
1: Tu m'as fait découvrir ça, Jackpot. Ben non, pas Jackpot, Lip Critic. Je vais aller en écouter d'autres.
0: C'est pas pire.
1: Ouais, c'est ouais. Ça attire.
0: Des fois, c'est un peu plus violent dans l'album, mais c'est pas mal ça le ton que t'entendais là.
1: OK.
0: Puis ça, c'était Miss Grit en dernier.
1: Oui, qu'elle, je connaissais déjà.
0: Ouais.
1: Puis là, on va se quitter. Je pense qu'on va aller mettre les chansons, puis après, on n'aura pas le temps de revenir. Fait
0: peut-être.
1: Que moi, je vais vous faire écouter la première et la dernière position du palmarès.
0: Ouais.
1: C'est un début, peu hasard,
0: fin.
1: Là, mais...
0: C'est un hasard.
1: En fait, j'aime ça. Comme je te disais, Jean, tantôt, j'aime... Quand j'arrive au bout puis je sais pas trop quoi mettre, j'aime y aller avec les dernières positions parce que c'est peut-être la dernière occasion de pouvoir le faire.
0: Ouais.
1: Donc, on va finir avec Cat Clyde, avec la chanson Another Time. Je connais pas beaucoup d'elle, je pense qu'elle vient de l'Ontario. Cette chanson que je vais vous faire écouter me fait penser à du Angel Olsen. Fait qu'on est plus dans le country folk, folk rock. Puis avant ça, ça va être Sun Glacier, qui eux sont à la première position du palmarès en ce moment avec la sortie de leur album Spiritual Content. C'est du post-punk, art pop, ils disent etc.
0: Il y a etc.
1: On fait comme des néo-psycho machin rock. Ils disent en gros c'est une mosaïque rock and roll.
0: Okay.
1: Si vous aimez Talking Head, mais aussi Deer Hunter, vous allez probablement aimer ce groupe-là qui est signé sous Motlin. Motlin qui fait souvent, qui choisit souvent des bons articles post-punk, puis qui couvrent bien le Canada. Ici, c'est un groupe de Calgary. Fait qu'on y va avec ça. Puis on vous souhaite à la semaine prochaine. On sait pas qui va être là.
0: Ah,
1: surprise.
0: On va tirer au sort?
1: Je sais pas.
0: Peut-être nous deux encore, on sait pas.
1: Mm.
0: Ou peut-être moi ou toi. Donc, Sun Glaciers, la tune s'appelle Dead Stop. J'ai failli la choisir moi aussi, mais t'as fait la... Tu sais, on fait nos feuilles de route.
1: J'ai été plus vite que toi.
0: Puis elle l'a fait avant moi, puis elle l'a placée. Donc, Dead Stop de Sun Glaciers. Et juste après, ça va être Another Time de Cat Clyde. Le premier et le dernier et la dernière place du palmarès anglophone, un à la suite de l'autre. Donc, on se dit bonne soirée. On se donne rendez-vous au palmarès toute la semaine, mais moi et Eliane, ça va être les mardis. Donc, bon été tout le monde, bonne soirée et à la prochaine.
1: Au revoir.

0: C'était Cat Clyde avec la chanson Another Time. Puis avant ça, c'était Sound Glacier avec Dead Stop. Et oui, on a dit qu'on venait pas, mais finalement, on a encore une petite minute.
1: On a une petite minute encore avec vous.
0: Pour être avec vous. Puis, je voulais juste valider avec vous, je vous avais parlé de Cat Clyde. Effectivement, elle vient de l'Ontario, c'est son 4e album. Elle a quand même une bonne popularité là sur les sites de streaming, des chansons à 25 millions d'écoutes.
1: Ah ouais?
0: Ouais, fait que je suis étonnée que je la connaissais pas. En fait, c'est grâce à ce 4e album-là, Mud, Blood, Bone, que je l'ai découvert. Puis, est-ce que t'as aimé ça? Trouves-tu Angel
1: ouais.
0: Olsen? Tu vois
1: ouais, quand
0: la,
1: même.
0: L'analogie?
1: C'est vrai.
0: Avec,
1: moi aussi,
0: avec
1: je la connaissais
0: elle.
1: Pas, je la découvre, là.
0: Puis, peut-être que c'était la dernière occasion de le faire au palmarès parce qu'il est en 30e position.
1: Peut-être qu'elle va remonter, on sait pas.
0: Ben, en la faisant jouer, il donne une chance, hein, parce que le palmarès, ça,
1: oui.
0: Il y a les choix qui sont mis par le directeur musical, ben, la direction musicale. Puis ensuite, c'est le nombre de fois que c'est joué dans la semaine qui détermine le positionnement.
1: Ah, fait que nous, on a une influence, c'est vrai.
0: C'est
1: je connais pas toutes les technicalités des choix de palmarès qu'on peut faire jouer, mais tant mieux si ça peut les aider pour vrai.
0: J'avais failli la semaine passée mettre deux chansons de Focus parce que c'est tellement rapide que j'étais comme,
1: oui.
0: Oh, on dirait qu'il n'est pas suffisant, mais là, c'est injuste, tu joues
1: oui.
0: Pas vraiment bien parce que tu leur donnes deux chances de plus de rester dans le palmarès.
1: J'ai vu que l'album de Focus était encore dans le palmarès. J'ai failli en mettre encore, mais tu sais, j'en mets tout le temps. Ben,
0: moi, j'en ai mis la semaine passée.
1: Ouais. Mais en même temps,
0: ça va arriver qu'on remet les mêmes chansons parce qu'on est limité dans un choix restreint.
1: Mais c'est aussi que le palmarès est fait pour que tu réentendes les tunes que
0: oui.
1: Tu veux, qui sont bonnes puis qui sont populaires en ce moment dans la station. Donc, c'est fait pour ça.
0: Puis d'ailleurs, en parlant de Focus, je sais pas si tu as entendu, mais ils ont fait un remix d'une chanson d'Angèle.
1: Oui, je l'ai entendu.
0: Avec Justice.
1: Ouais.
0: C'est bon. Allez l'écouter.
1: Oui. Donc, voilà. Puis maintenant, on peut vraiment dire au revoir. On a fini l'émission. Donc, merci encore une fois d'avoir été à l'écoute. On se donne rendez-vous mardi prochain pour notre palmarès et toute la semaine sur les ondes de CISM. Pour
0: la marge. La marge.
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0: 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C'est temps qu'on parte. Bye.
1: Bye.

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Bonjour, bienvenue à La Bonne Heure, je m'appelle Alain Vert, on va être ensemble pour la prochaine heure. Vous l'entendez à ma voix, je ne pouvais pas faire une émission aujourd'hui. Je prends du repos, je vais être de retour avec vous la semaine prochaine. On a commencé avec Billie Eilish, Birds of a Feather, de son album Hit Me Hard and Soft. Aujourd'hui, je laisse parler la musique ainsi qu'un sketch des apartistes qui date de 2004 de leur album Les apartistes contre l'Empire. C'est un bulletin de nouvelles d'une vingtaine de minutes. Beaucoup de nouvelles qui sont datées, là. Tu sais, c'est l'époque 2004, scandale des commandites, Paul Martin. Il y a des trucs qui sont malheureusement encore d'actualité. Sinon, bon, on va se faire plaisir avec... Des surprises. On y va tout de suite avec une nouveauté. Je l'appelais Milady, mais c'est pas comme ça qu'il faut prononcer son nom d'artiste. C'est Miley. Donc Maelyde, accent aigu E. Elle a sorti un nouvel extrait d'un EP à venir plus tard cette année. Ça s'intitule Sanzaru. Je crois qu'on le prononce comme ça. Je suis pas certain. En tout cas, ça s'écrit Sanzaru, un verre d'oreille qu'on va entendre à l'instant. À la fin de l'émission, ça va être par la suite London Café et les Pénibles. Sur ce, ben, prenez soin de vous, prenez soin de vos proches, puis moi, ben, je vais aller prendre soin de moi. Bonne émission!

0: Mesdames, messieurs, bonsoir et bienvenue aux nouvelles des apartistes. Eh bien, tout d'abord, Sven Robinson, député NPD en Colombie-Britannique, démissionne après avoir volé un bijou. Ses collègues parlementaires l'ont tous appuyé publiquement et même Paul Martin a tenu à l'encourager dans ce moment difficile en rappelant que lui-même avait volé 45 milliards dans la caisse assurance-emploi. Et il est toujours premier ministre du Canada.
1: L'Université Laval a conçu une main robotisée qui pourrait servir d'extension au fameux bras canadien de la navette spatiale. Pourtant, cette innovation existe déjà depuis longtemps en politique fédérale, car dans le scandale des commandites, c'est par la main québécoise que le bras canadien crosse le contribuable.
2: Et devant la commission parlementaire sur les commandites, justement, Myriam Bédard, experte en sport de glisse, en a farté épais dans son témoignage, en affirmant sans preuve que la firme Groupe Action fait le commerce de la drogue, que Paul Martin est un extraterrestre et que Stéphane Dion entretient une liaison avec un lemming nommé Wayne. Cette dernière affirmation est cependant de loin la plus crédible de toutes.
3: Et toujours dans le dossier des commandites, le gouvernement Martin multiplie les gestes afin que les doutes s'estompent totalement sur l'intégrité libérale. Afin de faire le point sur cette affaire, nous recevons ici au Lion d'Or le premier ministre du Canada, mesdames et messieurs, monsieur Paul Martin.
4: Bonsoir, bonsoir, bonsoir à madame Rochette et bonsoir à tous les Canadiennes et toutes les Canadiens réunis ici ce soir au Lion d'Or.
3: Oui, d'abord, M. Martin, évidemment, là, tout le monde voudrait savoir la date là, du déclenchement des élections. Et vous semblez, ma foi, écartelé entre l'Ontario, qui veut des élections le plus vite possible, et le Québec, qui souhaiterait les voir plutôt se faire à l'automne. Donc...
4: Nous pensons que les élections seraient enfin probablement lieu en automne, or in May, or June, or spring.
3: Ah. Parlant de spring, ça va vous prendre tout un ressort pour faire oublier aux électeurs le scandale des commandites qui soulève plusieurs questions sur votre intégrité.
4: Mon intégrité, pas du tout. Hein? Tous les Canadiens et toutes les Canadiens doivent savoir que moi, j'ai rien à voir là-dedans. C'est quelqu'un d'autre, je le connais pas. Parce que moi, je suis gentil. Gentil. J'ai jamais rien fait. Et j'ai personnellement pris toutes les mesures afin que ce scandale ne scandalise plus personne. Et qu'on puisse enfin passer à autre chose, hein? Qu'on puisse parler d'autre chose, qu'on tourne la page.
3: Ah, bien, on est entièrement d'accord. Je veux dire, ça nous permettra enfin de parler du bouclier antimissile américain dont vous souhaitez emboîter le pas, alors que la plupart... Non, hein? OK, on pourrait parler du fait que vous étiez président de la corporation qui avait importé du sang contaminé en 1990. On pourrait en parler
4: ben
3: de
4: oui,
3: ça.
4: Non.
3: Ou des avantages fiscaux. Hein, les fameux avantages fiscaux qui avantagent surtout vos compagnies, vos bateaux...
4: Mais il ne faut pas oublier que le scandale des commandites, ça, c'est scandaleux! Et on n'a pas fini d'en parler! Parce que moi, il n'y a rien qui me scandalise plus que la scandalisation! Et tous les Canadiennes et tous les Canadiens doivent savoir que tout ce que je le fais pour le Canada, parce que je suis un bon Canadien. Et mes bateaux, je veux dire, les bateaux en général, hein, sont canadiens. Et les impôts que je ne paie pas sont canadiens aussi. Et Mme Rochette, je peux vous assurer que dans ce dossier, je n'ai jamais rien caché aux Canadiens. J'ai toujours été transparent.
3: Oui, mais il me semble que le Bloc québécois avait révélé là, qu'il y avait un fonds caché pour l'unité canadienne au moment même où vous étiez ministre des Finances.
4: Et... Mme Rochette, je me rappelle avec précision que je me souviens de rien du tout. Madame, écoutez, je ne savais même pas que j'étais ministre des Finances à l'époque. Vous me l'apprenez. Je ne sais même pas que je suis dans le Parti libéral, si vous dites. Écoutez, je n'ai jamais caché quoi que ce soit aux Canadiens. Jamais je n'ai caché quoi que ce soit. J'ai toujours été... Oh mon Dieu, regardez par là.
3: C'était M. Paul Martin.
1: La cofondatrice de Cynar, Micheline Charest, est décédée mercredi dernier à Montréal. Elle laisse dans le deuil son mari Ronald Weinberg, ses enfants, ainsi que des centaines de prête-noms partout à travers le monde.
2: Lucien Bouchard testera une nouvelle prothèse développée par l'entreprise québécoise Victum Bionique Humaine. Le genou articulé est muni d'un ordinateur qui permet à la jambe de comprendre la demande du porteur. Malheureusement, dès le premier test, la jambe s'est révélée beaucoup plus indépendante que le cerveau du porteur.
0: Le ministre des Affaires municipales, Jean-Marc Fournier, a finalement dévoilé la question du référendum sur l'écartèlement des villes. Ou l'éviscération, si vous préférez. Prévu pour le 20 juin prochain. La question, très claire, se lit comme suit. Êtes-vous favorable au démembrement de, insérer le nom de la ville, et à la constitution, pour le secteur de, insérer le nom de la ville avant, d'une entité municipale conformément à la loi concernant la consultation sur la réorganisation territoriale de certaines municipalités...
1: Un nouveau record. Une étude du ministère de l'Éducation démontre que seulement 48 % des garçons terminent leur secondaire 5. Le ministère considère la situation dramatique et songerait à agir radicalement dès le primaire, faire porter aux garçons une jolie robe et couper leur vilain pénis.
3: Le producteur Guy Cloutier a été arrêté récemment, ce qui a causé un vaste émoi dans la communauté artistique. René Angelil aurait tenu ses propos, on écoute.
5: J'avais dit à Tigui, j'ai dit t'aurais dû faire comme moi, t'aurais dû la marier.
0: Ouch. Et maintenant, dans un tout autre ordre d'idées, le gouvernement Charest a dévoilé récemment sa vision de l'avenir du Québec dans un document intitulé joliment « Briller parmi les meilleurs ». Eh oui, alors vous êtes comme nous. Pour nous expliquer un peu ce que ça veut dire, on reçoit ce soir avec une joie difficilement contenue au Lion d'or le premier ministre du Québec, M. Jean Charest.
6: Je suis prêt. Monsieur Vanasse, oui? D'entrée de jeu, il y a quelque chose que je voulais préciser. C'est que oui? Si on accepte, en tant que société au Québec, de briller parmi les meilleurs, il va falloir se faire à l'idée qu'il va falloir brûler quelque chose pour briller comme ça.
0: Ah, ben c'est bien que vous nous ameniez sur ce terrain-là, parce que vous avez fait plusieurs promesses et vous avez coupé beaucoup de choses hein, pour tenir ces promesses-là, même à l'apparence de promesses. On pense à des coupes là, où vous aviez dit que vous n'alliez pas toucher à l'éducation, et pourtant, il y a eu des coupes. Vous avez augmenté les prêts chez les étudiants, coupé les bourses. Ça, qu'est-ce que c'est pas une coupe, ça, M. Charest?
6: Mais écoutez, je pense que c'est très clair. Nous, au Parti conservateur, au Parti libéral... On considère que le Québec ne peut plus s'endetter davantage. Et nos institutions d'enseignement non plus. Alors, qui peut s'endetter davantage? Les étudiants. C'est simplement un laboratoire, une mise en pratique du concept de la sous-traitance. Simplement.
0: Oh! Et parlant de sous-traitance, il y a le dossier de Télé-Québec là, qui inquiète beaucoup le milieu culturel. Et là, vous avez coupé encore une fois dans Télé-Québec. Mais oui, mais on en vient à se demander, est-ce que vous voulez fermer Télé-Québec? Puis, en fin de compte, qu'est-ce que Télé-Québec vous a donc fait?
6: Écoutez, M. Vanasse, Télé-Québec est quand même le réseau qui diffuse les débats de l'Assemblée nationale. Alors, c'est ça qu'ils m'ont fait. Mais malgré tout, je tiens à rappeler que je suis très bon prince. On n'a aucune intention de fermer Télé-Québec. Ce qu'on va faire, en fait, c'est de moderniser Télé-Québec, c'est le maître mot, hein, moderniser Télé-Québec, pour en faire un portail pour tous les services du gouvernement québécois. Et comme, bien sûr, on veut couper tous les services du gouvernement québécois, ultimement, on fermera Télé-Québec, mais c'est pas la même chose du tout, là.
0: Non, non, non. Ouais, ça...
6: Zippity-pow!
0: Et M. Charest, est-ce que vous pourriez, puisque vous êtes là ce soir, nous préciser votre vision de l'avenir du Québec? Il vous reste 3 ans quand même, là. C'est long, ça.
6: Merci de me le rappeler, M. Vanasse. Écoutez, je pense que c'est très clair. J'ai utilisé il y a quelques semaines une métaphore que j'ai trouvée moi-même. J'étais très fier, ça faisait longtemps. Le Québec, pour son avenir, est face à trois portes. La première porte, c'est celle des hausses d'impôts. Et puis, on l'a tellement ouvert souvent au Québec ces dernières années avec les péquistes au pouvoir que les pentures commencent à être lousses. Et cette porte-là ouvre sur un mur, de toute façon, il n'est pas question d'aller là. La deuxième porte, c'est la porte de l'endettement public. Et cette porte-là ouvre sur un gouffre, il n'est pas question d'aller de l'avant. C'est la troisième porte qui nous intéresse, nous, M. Vanasse. Parce que c'est derrière cette porte qu'on va faire les choses différemment. Alors, pour nous, notre vision est très, très claire. C'est qu'on... Derrière cette porte, il y a un long corridor. Ça tourne à droite, à un moment donné. Là, il y a un sommet, mais on passe à côté, c'est très facile. Et puis, qu'est-ce que Monique m'avait dit déjà? On arrive d'une place où il y a cinq portes, puis on ouvre n'importe laquelle. De toute façon, ça donne en même place une espèce d'agora dans laquelle il y a une dernière porte avec un bouton rouge dessus. Et là, on appuie sur le bouton et il y a une surprise.
0: Ah, oh ben là, vous nous avez excité, là, M. Charest, là. C'est quoi la surprise, là?
6: Je peux pas vous le dire, M. Vanasse. C'est privé. Oh.
0: Merci beaucoup, M. Charest.
2: L'Office des normes générales du Canada permettra désormais aux entreprises d'alimentation de remplacer le terme OGM, jugé trop négatif par l'appellation PGG, c'est-à-dire produit du génie génétique. Les apartistes suggèrent plutôt le terme GGDMMM pour gentil gizmo de dans le manger miam miam.
3: Les scientifiques sonnent l'alarme sur le haut niveau d'estrogène dans le fleuve Saint-Laurent qui a pour effet notamment de modifier certaines espèces comme le poisson méné qui se féminise. Et on craint que le phénomène touche d'autres espèces. L'industrie de la pêche, elle, y voit une nouvelle réjouissante car ils pourront enfin payer leurs poissons 20% moins cher.
1: Eh ben, des chercheurs français ont réussi à obtenir... la naissance d'une souris sans l'aide de spermatozoïdes ni de la technique du clonage. La souris devient donc le premier mammifère obtenu de la parthénogenèse, un mécanisme de reproduction entre deux ovules. On compte travailler maintenant à développer, par condensation spontanée, un rat qui sécrète des pensions alimentaires.
0: Ben ouais.
3: Le coroner Claude Paquin affirme que le téléphone cellulaire au volant est dangereux et propose de l'éliminer carrément. Le ministère des Transports, lui, préfère plutôt sensibiliser les conducteurs. Les apartistes ont mis la main sur la campagne publicitaire de sensibilisation du ministère des Transports. On écoute.
7: Si vous êtes sur la route et que vous voyez un conducteur imprudent utiliser son téléphone cellulaire au volant, téléphonez-nous au 1-800-SENSIBILISATION et nous l'appellerons pour le sensibiliser.
1: Selon les associations de consommateurs, le taux alarmant d'endettement des foyers canadiens atteint près de 115% du revenu disponible, un peu comme si vous deviez votre salaire en plus des taxes. Ce surendettement inquiète les banques qui recommandent la prudence à leurs clients. Cette annonce est venue lors du lancement de la nouvelle carte Visa Caillou destinée aux enfants d'âge préscolaire.
2: Choqué de la visite au Canada du Dalai Lama, leader en exil de son pays, la Chine a comparé la situation du Tibet avec le séparatisme québécois. La comparaison serait plutôt amusante selon un autre leader en exil de son pays, Jacques Parizeau.
3: D'ailleurs, on a appris par la biographie non autorisée de ce même Jacques Parizeau que Bernard Landry voulait le pousser vers la sortie afin de prendre sa place. On reçoit le chef de l'opposition, M. Bernard Landry, afin qu'il s'explique. Bonsoir, M. Landry.
8: Bonsoir, Mme Rochette. Tout d'abord, je tiens à préciser que j'ai un immense respect envers M. Parizeau. il a, et ce depuis le début, été un gros canon de l'indépendance. Mais avec le temps, il est devenu un peu le boulet. Sauf que jamais, au grand jamais, n'ai-je tenté de le pousser vers la sortie.
3: Oui, mais avouez quand même que vous vouliez devenir chef du Parti québécois à tout prix, non?
8: Je me dirigeais, Mme Rochette, tranquillement vers une retraite bien méritée. De grand-père, bon grand-père de famille dans ses terres, bucolique, loin des vicissitudes de la vie politique. Mais personne ne contrôle le destin. Errare humanum est. Et ce pouvoir m'est arrivé comme un fardeau. Mais c'est un défi que j'avais à relever. Et ça me fait plaisir de le garder, bien sûr, mais je n'ai pas cherché à rester.
3: Oui, mais la présidente là, du Parti québécois, Mme Malavoie, vous demande de vous brancher, de vous décider, est-ce que vous restez ou vous partez?
8: Mme Rochette, au fil des ans, et notamment le documentaire « À hauteur d'homme » y a contribué, j'ai accumulé un certain capital de sympathie envers le public québécois, l'électorat. Et je me demande où est-ce que ce capital est le mieux investi, en bon économiste. En étant le chef, je me dis que je pourrais mener ce parti à reprendre ce qui lui revient, c'est-à-dire le pouvoir, et accessoirement, de faire la souveraineté.
3: Excusez, le mot qui nous a échappé, là, c'est bien souveraineté?
8: Je ne vous le fais pas dire.
3: Ah bon?
8: Quant à savoir si j'en serai le chef ou non, c'est, vous savez, le pouvoir, c'est précieux. C'est un fardeau, mais c'est précieux. Et pour l'instant, c'est mon précieux. Mon précieux. Mon café. Mon précieux.
3: C'était le chef de l'opposition, M. Bernard Landry.
2: Du côté international maintenant, le pape Jean-Paul II y est allé d'une nouvelle condamnation de l'avortement et des mariages gays cette semaine à Rome. C'était déjà, je pense, à 281e depuis avril. Alors que deux cardinaux lui essuyaient l'écume autour de la bouche.
9: Le Saint-Crème.
2: Le pontife a rappelé que la pensée magique et le coït interrompu sont toujours les moyens de contraception officiels de l'Église.
0: Et quelque temps à peine après avoir abattu l'ex-leader du Hamas, Sheikh Yassin, l'armée israélienne a récidivé en abattant à son tour le nouveau chef du Hamas. Le gouvernement israélien a réaffirmé sa volonté de poursuivre ses assassinats ciblés contre tous les futurs chefs de l'organisation terroriste. Le Hamas a aussitôt répliqué en annonçant le nom de son prochain chef, Ariel Sharon.
1: Selon le président Bush, la vie des Irakiens continue de s'améliorer depuis leur libération par l'armée américaine. En effet, de nombreux Irakiens ont littéralement explosé de joie dans les rues de leur pays.
2: Devant la pression interne et un candidat démocrate qui lui chauffe les fesses, toujours au sujet du président Bush, il autorise maintenant une enquête indépendante sur les armes de destruction massive introuvables de l'Irak. L'enquête portera sur les défaillances de l'intelligence américaine. À commencer par le président lui-même qui aura 3 essais pour colorier un dessin de clown sans dépasser.
1: La campagne présidentielle de George W. Bush bat de l'aile, ce qui fait que nous devrions bientôt revoir une cassette vidéo d'Oussama Ben Laden. Le Pentagone avoue cependant qu'il reste des détails à régler sur le montage final de la scène de la capture. On prévoit la sortie pour la fin de l'été.
3: En terminant, Tony Blair ainsi que le président américain George W. Bush sont en nomination pour le prochain prix Nobel de la paix. Et c'est véridique. En signe de protestation, des milliers de colombes ont chié sur la Maison-Blanche. Restez avec nous pour la suite de ce cabaret des apartistes contre l'Empire!

ailleurs, au Royaume-Uni, vous voyez des partis véritablement, des listes islamistes, clairement, se constituer pour les municipales. Elles se sont constituées pour cela. Donc, qu'est-ce que vous voyez? C'est un pays où, finalement, tout comme ça s'est passé en France tout récemment, les élections locales sont des élections de clarification des nouvelles lignes de tension politique. C'est dans ce contexte qu'arrive cette manifestation immense aujourd'hui, qui prend le relais d'une manifestation qui a eu lieu en septembre 2025, qui était portée par Tommy Robinson. Qui est Tommy Robinson? C'est un militant identitaire, c'est un ancien hooligan, et comme je prends chaque fois la peine de le dire, ce n'est pas un enfant de cœur. C'est-à-dire, ce n'est pas exactement le gendre idéal que vous voudriez avec votre fille. Une fois que c'est dit, à l'échelle de l'histoire, si on espérait

0: que les personnages importants ne soient que les enfants de cœur absolument transparents qui n'ont jamais rien fait de mal dans leur vie, l'histoire aurait un tout autre visage. Et Robinson est devenu la figure charismatique, le leader de la mouvance identitaire britannique qui réussit à incarner, à porter la protestation des Britanniques contre l'immigration massive qui a profondément transformé leur pays. Donc, il a réussi, et là, la dernière fois, on disait qu'il y avait 150 000 personnes. Dans les faits, à peu près tous les observateurs sérieux disent que c'est un chiffre qui est très à la baisse. C'est bien au-delà de 150 000. Et je crains qu'aujourd'hui, quand on va regarder les médias britanniques, on cherche encore une fois à nous dire qu'il y avait moins de gens qu'il n'y en avait véritablement. Ce qui se constitue en Grande-Bretagne, c'est un mouvement social contre l'immigration massive. Pas seulement un parti politique, un mouvement social qui s'empare de la rue sur ce thème.
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0: neige.
1: London Café, édition du 19 mai. On commence avec The Last Dinner Party, Big Dog, sur le 89.3 CSM.